0: À Pékin, la rivalité technologique avec les États-Unis est vue par certains comme un moteur d'innovation, à condition qu'elle ne soit pas entièrement absorbée par les tensions politiques.
1: Je pense que la concurrence pousse au progrès. Quand un pays est en tête et que l'autre le rattrape, cette rivalité permet un meilleur développement. Mais si on réduit cette concurrence à des enjeux politiques et économiques nationaux, ce n'est pas bon.
0: Le succès de DeepSeek a justement bousculé le secteur américain. Pour Ding Yifan, chercheur à l'université de Yanmin, la société chinoise a démontré qu'un modèle performant pouvait être développé à bien moindre coût.
2: Ça a créé une espèce de panique, car DeepSeek a réussi à produire à peu près un grand modèle de même niveau, mais avec un coût qui représente un millième du coût de l'exploitation d'un grand modèle aux États-Unis.
0: Pékin veut maintenant diffuser ses technologies dans les services et l'industrie. Mais cette accélération inquiète aussi pour l'emploi.
3: Avec le développement rapide de l'IA en Chine, beaucoup d'emplois sont remplacés et beaucoup de personnes risquent de perdre leur travail. Je préférerais une progression régulière, pas trop rapide.
0: Pour les Chinois interrogés, l'essentiel aujourd'hui n'est donc pas tant de dépasser les États-Unis que de mettre l'IA au service de la population. Claire Broderst-Leyang, Pékin, RFI.
4: Et dans le contexte de cette visite de deux jours entre Xi Jinping et Donald Trump, les deux hommes ont annoncé prolonger leur trêve dans la guerre commerciale de 2 mois jusqu'au 10 janvier prochain. L'intelligence artificielle, je vous en parlais, l'un des principaux sujets sur la table, aussi à l'Assemblée générale de l'ONU qui a lieu en ce moment à New York. Sam Altman, patron de ChatGPT, s'est exprimé ce mercredi lors du Conseil de sécurité de l'ONU sur l'IA. La progression actuelle de l'intelligence artificielle nécessite une attention extrême, a-t-il prévenu. À nouveau, le patron de ChatGPT appelle à la coopération internationale à ce sujet. De son côté, son homologue Dario Amodei, patron d'Anthropic, assure qu'il va ralentir autant que nécessaire le rythme de développement de son intelligence artificielle. Cette réunion du Conseil de sécurité initiée par la France intervient après l'appel récemment des grands patrons de la tech à ralentir et encadrer son développement. Au cœur des discussions l'IA, mais aussi l'Iran, durant l'Assemblée générale de l'ONU, parmi ceux qui se sont exprimés, le président iranien Massoud Pezeshkian a répondu à Donald Trump ce mercredi. Le président américain qui, 24 heures plus tôt, a menacé le régime de Téhéran d'anéantissement si un accord de sortie de crise n'était pas trouvé pour ouvrir notamment le détroit d'Ormuz. Malgré les discussions en coulisses, la situation reste bloquée. Julien Chavan est notre envoyé spécial à New York.
5: Massoud Pezeshkian n'a aucune intention de céder aux menaces américaines.
6: Hier, le président américain nous a traités de terroristes, mais ce sont nous les victimes du terrorisme.
5: Aux provocations de Donald Trump, le dirigeant iranien lui répond en brandissant des photos, celle de l'ayatollah Khamenei tué au premier jour des frappes américaines et israéliennes, et celle d'enfants victimes présumées des bombes américaines. Le représentant des États-Unis quitte alors la salle de l'Assemblée générale.
6: Nous ne céderons pas à la coercition et nous ferons regretter leurs actes aux agresseurs, comme il se doit. Monsieur Trump et ceux qui cherchent à déformer la réalité doivent comprendre que, si nous sommes prêts au dialogue, nous n'accepterons pas le langage de la force.
5: Si les émissaires de Donald Trump négocient toujours en coulisses avec les Iraniens, publiquement, la tension ne retombe pas entre Washington et Téhéran. 7 mois après le début de cette crise, le langage de la force reste une impasse. Julien Chavan, New York, RFI.
4: Le détroit d'Ormuz au cœur de ce conflit entre Washington et Téhéran. Un marin indien a été tué ce mercredi dans une attaque ayant visé un navire commercial dans le détroit, selon les autorités omanaises et indiennes.
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4: RFI, il est bientôt 1h07 à Bangui, en Centrafrique. Mahamat Saïd Adelkhani vient d'être reconnu coupable pour 4 des 7 chefs d'accusation de crimes de guerre et de crimes contre l'humanité portés contre lui. Ce responsable de la CELEGA pendant la guerre civile dirigée en 2013 à Bangui, l'Office central de répression du banditisme, l'OCRB, où des actes de torture ont été commis, notamment contre des présumés soutiens de l'ancien président Bozizé. La peine pour ces crimes sera connue ultérieurement. Carole Valade.
8: Après 4 ans de détention et de procédure à La Haye, Mahamat Saïd Adelkhani, 56 ans, cheveux longs, barbe grisonnante, s'est levé pour écouter le verdict. Il est donc reconnu coupable d'emprisonnement, de torture, de persécution et d'actes inhumains pour le compte des crimes contre l'humanité. Il est en revanche acquitté des trois chefs d'accusation de crimes de guerre, traitement cruel et atteinte à la dignité humaine. La présidente a de nouveau détaillé les terribles conditions de détention dans les caves de l'OCRB, situées sous le bureau de Mahamat Saïd pendant qu'il dirigeait l'institution. La torture, le fouet, les interrogatoires face contre terre, bras et jambes attachés dans le dos, soulignant le traumatisme toujours bien présent chez les victimes. Ce verdict, il est aussi important car Mahamat Saïd est le premier haut responsable de la Séléka devant la CPI. Tous les Centrafricains jugés avant lui appartenaient au camp des anti-Balaka. Patrice Gaïssona et Alfred Yekatom ont été condamnés en première instance à 15 et 20 ans de prison, tandis que les poursuites contre Maxime Mokom ont-elles été abandonnées faute de témoins.
4: Carole Valade. Au Maroc, à présent, jour de vote ce mercredi, les Marocains ont voté pour renouveler leur parlement. Le taux de participation s'est établi à 38,02% selon le ministère de l'Intérieur, un des niveaux les plus bas des deux dernières décennies. Des élections dans un contexte de chômage en hausse dans le pays, malaise de la jeunesse, flambée des prix et de la crise migratoire à Ceuta. Les résultats préliminaires ne sont pas encore tombés. Et puis, un peu de musique avant de clore cette édition. Une reine a laissé tomber sa couronne aux États-Unis. La chanteuse Mariah Carey, qui détenait le record du nombre de semaines en tête du top 100 américain avec All I Want for Christmas Is You, vient d'être détrônée par Ella Langley, une jeune chanteuse quasi inconnue jusque récemment. Léa Boutin-Rivière, c'est désormais le titre Choosing Texas qui l'emporte avec 23 semaines en tête des charts.
9: Quelques accords faciles à retenir, une mélodie country modernisée et une histoire de rupture. Voilà la recette du succès de Choosing Texas, chanson omniprésente aux États-Unis, à la fois à la radio et sur les réseaux sociaux où les TikTok utilisant le refrain se multiplient. La performance d'Ella Langley est d'autant plus remarquable qu'il ne lui aura fallu qu'un an pour accumuler ses 23 semaines en première position. Le titre a fait une première percée en février autour de la Saint-Valentin, sûrement porté en tête des charts par tous les cœurs brisés des États-Unis. Puis Choosing Texas est revenu au sommet cet été et depuis le 20 juillet, le titre n'a pas quitté une seule fois le sommet du classement. À titre de comparaison, le hit planétaire de Mariah Carey aura mis, lui, plusieurs années à obtenir son record, à force d'atteindre la première place tous les hivers autour de Noël. Une position que All I Want for Christmas Is You devrait retrouver cette année, comme les précédentes. Entre une chanson de rupture et une chanson d'amour, le cœur des Américains n'a pas tranché.
4: Voilà, vous venez d'entendre un extrait du titre Choosing Texas de la chanteuse américaine Ella Langley. 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C'est la fin de ce journal.
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0: Bonjour à tous et bienvenue sur RFI.
1: Dans l'émission Fête ton boucan.
0: Uniquement dans la joie et dans la bonne humeur.
1: Et ici on fait pas de bruit.
0: Que du boucan.
1: On est ensemble avec toute l'équipe. Steven à la réalisation.
0: Oui, la douceur incarnée.
1: Léa est juste derrière.
0: Et oui, madame les bons plans, les bons tuyaux.
1: La meilleure coordinatrice. Et puis Léa, Élise.
0: Laïra, notre fille d'amour.
1: Pour les réseaux sociaux, salut. Allez, on commence avec des petites ambiances angolaises.
0: Bella,
1: et on reconnaît direct la chanson Bella de Os. Les Troyas. Allez, on

0: Destroya avec le titre Bella sur RFI. C'est un groupe composé de 4 jeunes hommes angolais. Ce titre Bella est sorti en 2014 et il a dépassé largement les frontières de l'Angola. Il a rencontré un énorme succès, notamment à Kinshasa.
1: Ouais.
0: Merci d'être avec nous dans Fais ton boucan. On est ensemble jusqu'à 23h, heure de Paris. James, qu'est-ce qu'on a au menu aujourd'hui?
1: Attends, je suis encore dans l'ambiance de Bella là.
0: Oui, parce qu'il y a une chorégraphie.
1: Ouais, mais moi, ça me rappelle trop mes ambiances de quand j'étais au lycée, c'est sorti. Hein.
0: Non, mais la chorégraphie, on l'a regardée là à l'instant. Tu casses ton dos, tu casses ton genou.
1: Gars,
0: je suis désolée.
1: Hein. Bah, aujourd'hui, au sommaire, nous recevons la chanteuse Clara Charlotte. Et notez bien, j'ai dit chanteuse hein, pour cette artiste qu'on a souvent qualifiée de rappeuse après son passage dans l'émission Nouvelle École. Aujourd'hui, elle prend un nouveau départ, hein, une nouvelle DA, comme on dit. On en parlera avec Clara Charlotte dans une quinzaine de minutes. L'actu boucan aujourd'hui. Des news pour vous. Sadio Mané investi dans la mangue au Sénégal. Arlie Larivière mélange compas et orchestre symphonique ou alors des parcs aquatiques accessibles à tous en Afrique. Restez avec nous dans cette émission. Vraiment, ce sera riche aujourd'hui. Hein, vous allez voir, vous allez l'entendre. On continue avec un artiste important de la musique ivoirienne, Serge Beno, et son dernier titre sorti il y a quelques semaines.

0: qui cumule déjà 1 million de vues.
1: C'est
0: l'artiste ivoirien qui l'a dit dans cette chanson, il faut être là à la fin de l'année. Il sera en concert au Parc des Expositions d'Abidjan le 5 décembre et aussi à Dakar le 12 décembre.
1: Il a bien fait la pub dans la chanson pour le 5 décembre.
0: Bah, bien sûr.
1: On l'a entendu.
0: La promo, ça passe par là aussi. Hein.
1: Ouais, dans la musique. Tout de suite là, on va tendre l'oreille avec deux belles voix sénégalaises. L'artiste Viviane Chidid en featuring avec l'artiste Wally Balogo, Sec. Ils se retrouvent sur le titre Nous deux sur RFI.

0: cette guitare. Viviane Chidid et Wally Balogo Sec sur le titre Nous Deux, en titre romantique comme on aime. Ces deux artistes excellent dans le Mbalar, qui est un genre de musique et une danse emblématique sénégalaise.
1: Et du Mbalar, on en aura encore un petit peu dans cette émission, hein, avant de passer à une ambiance un peu plus R&B avec notre invité.
0: Nous Deux, en titre romantique comme on aime. Ces deux artistes excellent dans le Mbalar.

0: Plutôt les Anglais qui venaient visiter la cathédrale, la tapisserie, ont pensé qu'ils allaient faire une croix sur Bayeux. Et pas du tout, ils sont toujours là. Notre grosse appréhension, finalement, ne s'est pas avérée.
1: Quant aux souvenirs relatifs à la tapisserie de Bayeux, paradoxalement, leurs ventes ne se sont jamais aussi bien portées.
0: Les gens qui avaient prévu de visiter la tapisserie, effectivement, ils sont très déçus. Et donc ils ont plus de temps pour flâner et dépenser quelques euros en plus qu'ils ont. Best-seller, c'est vraiment le livre sur la tapisserie, parce que justement, les gens ne la voient pas et ils sont contents de ramener quelque chose qu'ils ont loupé. Et donc, il y a un énorme pic sur le livre de la tapisserie, oui.
1: Un optimisme que l'équipe de la mairie de Bayeux partage, malgré les polémiques et les coups de gueule qui n'ont cessé d'émailler la vie publique locale depuis l'annonce du projet de prêt de la tapisserie. Loïc Jamin, le premier adjoint au maire en charge du tourisme, n'a jamais cessé d'y croire. Il nous reçoit au cœur de l'office de tourisme de Bayeux, comme pour nous montrer la vitalité de sa ville.
2: Nous, on a toujours été convaincus que c'était une bonne chose. On savait que le musée allait fermer, une fenêtre historique allait s'ouvrir. Et donc, je pense que nos amis britanniques, on leur devait ça. Il y a aussi un devoir moral, un devoir historique moral. N'oublions pas qu'au fronton de ce cimetière britannique à Bayeux, il est inscrit « Nous, vaincus par Guillaume, avons libéré la patrie du vainqueur ». Donc voilà, on va les conquérir en 1066, ils reviennent nous libérer en 1944. Et donc ce geste symbolique de prêter une œuvre nous paraissait un geste fort.
1: Un geste qui ne nous coûte rien, ajoute encore cet adjoint. Et pour cause, avec ou sans prêt, le musée de la tapisserie devait fermer ses portes pour travaux. Quant à l'impact économique, cet élu tient à rassurer, avec plusieurs millions de touristes chaque année, dont la majeure partie viennent visiter les plages du débarquement, la ville est en capacité de supporter l'absence de son joyau le plus précieux.
2: Sur Bayeux, on est à peu près à 65-70% de clientèle internationale et 30-35% de clientèle française. La clientèle américaine est très présente chez nous, on vient pour les plages de la Liberté. En fait, la tapisserie pour nos clientèles internationales, généralement c'est un peu la cerise sur le gâteau. Pour autant, c'est pas la majeure partie de nos clientèles.
1: Malgré tout, la mairie de Bayeux, autant que l'office de tourisme le concède, la fermeture du musée de la tapisserie représente un manque à gagner de plusieurs millions d'euros par an, sans compter l'impact, plus difficilement chiffrable, sur les différentes infrastructures touristiques de la ville, hébergeurs, prestataires et excursionnistes.
3: Mesdames et messieurs, si je vous dis Bayeux, vous dites quoi ?
4: La tapisserie.
3: La tapisserie, ouais.
1: À quelques pas de la cathédrale de Bayeux, un petit groupe de touristes francophones écoute scrupuleusement Estelle Isidore Leroux. Cette guide conférencière est née et a grandi dans la région avec la présence familière et immémorielle de la tapisserie.
3: Quelque part, c'est comme si je perdais un membre de ma famille. Ça paraît assez naïf, mais tout comme la cathédrale, sont tellement intégrés dans notre quotidien, dans notre paysage, que pour nous, oui, ils font vraiment partie de la famille.
1: Et pour Estelle Isidore Leroux, la tapisserie n'est pas qu'une aïeule éloignée, c'est aussi et surtout un gagne-pain. Alors, avec le départ de la broderie pour Londres, il a fallu se réinventer.
3: Nous avons construit donc un itinéraire de visite avec 5-6 guides conférenciers, ceux qui étaient volontaires pour le faire. Ça raconte les petites péripéties de la tapisserie. Parce que la tapisserie a habité un certain temps dans la cathédrale. Après, elle a voyagé au Moyen-Âge un petit peu, on ne sait pas trop. Elle a été perdue, elle a connu différents musées, différents endroits de stockage. Et donc le parcours de visite montre ces différents endroits de stockage, y compris un abri très particulier, souterrain, pendant la Seconde Guerre mondiale.
1: Et à bientôt 1000 ans, cette grande dame n'en a pas tout à fait fini avec les déménagements. Pendant que la tapisserie de Bayeux s'offre un voyage outre-Manche, la ville, elle, lui prépare un nouvel écrin cousu de fil d'or en rénovant de fond en comble le musée qui lui est dédié.
5: Là, on rentre dans les travaux, donc il va y avoir du bruit.
1: Bottes de protection aux pieds et casque de chantier sur la tête, Martin Bostal, le directeur du musée de la tapisserie, arpente le dédale de marteau-piqueur et de pelleteuse qu'est devenu son établissement. Devant nous, une pièce vide dont les murs et les piliers de béton ont été dénudés.
5: Il faut faire un effort d'imagination. La tapisserie, elle était présentée dans un local ici. Elle était présentée à la verticale en faisant un U. Donc le public rentrait ici face à la première scène de l'œuvre et la parcourait au fil de son récit et ressortait de l'autre côté de la salle.
6: Et là, donc quand l'annexe aura été construite, en gros, comment ça va se présenter d'ici un an et demi ?
5: Eh ben, on va aller voir.
6: Eh ben, allez.
1: Quelques échafaudages plus loin, nous y voilà, la coquille d'un grand bâtiment de plus de 70 mètres de long, construit sur mesure pour accueillir les quelques 400 à 500 000 visiteurs qui chaque année

0: dépasse les portes de ce musée.
1: Il y avait vraiment la volonté de refaire ce musée pour améliorer la gestion des flux, parce qu'il était plus adapté justement à un flux de visiteurs aussi important. 70% de visiteurs étrangers. Ça veut dire qu'on a une majorité de public qui est primo-accédant, c'est-à-dire qui vient une fois dans sa vie voir la tapisserie de Bayeux. Donc on leur doit la meilleure expérience possible.
0: Ce nouveau lieu permettra aussi à la tapisserie, pour la première fois de son histoire, de se déployer dans un espace conçu pour épouser ses formes, sans devoir s'adapter aux contraintes d'un lieu trop serré aux coutures. Signe que la hache de guerre entre Normands et Britanniques a bel et bien été enterrée, ce nouveau lieu a été pensé par un cabinet d'architectes anglais, of course. Quant à la tapisserie, elle a elle aussi prévu de se refaire une beauté. Une grande opération de restauration est programmée en 2028.
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6: Paul Lancin-Spinelli.
5: Bienvenue dans cette première édition d'Afrique Matin. À la une, à quelques heures de sa prise de parole prévue à la tribune de l'ONU pour l'Assemblée Générale des Nations Unies, le général Al-Bouran ne sait toujours pas s'il va bel et bien pouvoir atterrir sur le sol américain. Washington bloque la venue du chef de l'armée soudanaise qui n'accepte pas de trêve pour le moment avec les paramilitaires FSR au Soudan. La Maison-Blanche qui fait plier le Royaume-Uni à propos de l'accord sur les îles Chagos signé l'an dernier avec Maurice. L'armée américaine veut conserver une base militaire sur place. Une stratégie d'influence russe à Madagascar comparable à celle exercée au Togo. C'est ce qui ressort d'un nouveau rapport du collectif All Eyes on Wagner. On fera aussi un point dans cette édition sur l'offensive menée par le TPLF et ses alliés dans le nord de l'Éthiopie. Et puis la CAN 2027 en ligne de mire. Les éliminatoires, ça commence ce soir avec 8 matchs au programme. Le programme du jour à l'Assemblée générale des Nations Unies comporte encore un point d'interrogation, celui entourant Abdel Fattah Al-Bouran. On ne sait toujours pas à l'heure actuelle si le chef de l'armée soudanaise va bel et bien pouvoir s'exprimer à la tribune ce jeudi. En tout cas, hier soir, celui qui est aussi président du Conseil souverain n'avait toujours pas de visa pour les États-Unis. En fait, selon des sources diplomatiques, Washington conditionne son entrée sur le territoire américain à l'acceptation d'une trêve de 3 mois dans la guerre au Soudan. Mais selon le chercheur Romuald Sciorra de l'Institut des Relations Internationales et Stratégiques, ce blocage des États-Unis ne respecte pas le droit international.
7: Selon les accords qui ont été passés entre les États-Unis et l'ONU à partir de 1945 et surtout 1947, et au regard du droit international, Washington ne peut refuser un visa à un représentant d'un État membre. Par contre, ce qui s'est passé essentiellement à partir des années 1980 avec Ronald Reagan, les États-Unis, en cas de soupçon que la venue de telle ou telle personnalité pourrait représenter un danger d'ordre national, oui, là, les États-Unis se sont donné le droit de refuser des visas. Le cas le plus frappant a été Ronald Reagan, donc dans les années 80, qui avait refusé son visa à Yasser Arafat. Mais même sous le prétexte d'un danger menaçant les États-Unis, cela demeure une violation du droit international par les États-Unis. Mais depuis maintenant une quarantaine d'années, c'est devenu monnaie courante et il n'y a rien d'étonnant à voir Donald Trump refuser à un chef d'État son visa pour entrer sur le sol des États-Unis.
5: Le chercheur Romuald Sciorra, joint par Alexandra Branjon. Le secrétaire général de l'ONU, Antonio Guterres, s'est dit vivement préoccupé par ce blocage de visa pour le général Al-Bouran et dit être entré en négociation avec Washington. En marge de cette Assemblée générale de l'ONU, les États-Unis ont annoncé cette nuit débloquer une nouvelle enveloppe pour lutter contre l'épidémie d'Ebola en RDC. 267 millions de dollars supplémentaires, ce qui porte le montant total d'aide sanitaire et humanitaire à 800 887 millions. Washington indique être le plus gros contributeur étranger à la riposte et appelle les pays qui en ont les moyens à renforcer, je cite, le partage du fardeau. Depuis la mi-mai, l'épidémie d'Ebola a engendré plus de 3600 décès confirmés. Les États-Unis qui tentent aussi de faire infléchir l'accord sur les îles Chagos, c'est ce qu'a révélé le premier ministre britannique Andy Burnham après sa première rencontre avec Donald Trump, qui avait qualifié ce texte de désastreux. Londres avait signé en 2025 un accord de restitution de l'archipel avec Maurice, mais les États-Unis s'y opposent en raison de la présence d'une base militaire cruciale sur ce territoire, Daniel Valo.
8: Andy Burnham craignait par-dessus tout que sa première entrevue avec Donald Trump se déroule mal. C'est donc avec soulagement que le nouveau Premier ministre britannique est apparu devant les journalistes à l'issue de l'entretien mené en marge de l'Assemblée générale des Nations unies à New York. Pas d'incident majeur, mais une fois encore, une pression directe exercée par Washington sur le Royaume-Uni pour que le pays renonce à la restitution des îles Chagos. En tout cas, selon les termes de l'accord de 2025, qualifié de terrible par Donald Trump. Après l'entretien, Andy Burnham a donc indiqué qu'il fallait trouver un compromis entre les différentes parties. De son côté, le ministre britannique de la Défense, Wes Streeting, a reconnu que l'accord, dans sa forme actuelle, ne pouvait aller de l'avant sans le soutien américain. L'accord de restitution prévoyait un bail de 99 ans et un paiement annuel d'environ 120 millions d'euros pour maintenir dans l'archipel la base militaire anglo-américaine, la base de Diego Garcia, considérée par les États-Unis comme un élément crucial de leur présence militaire dans l'océan Indien.
5: Explication de Daniel Valo. Pour assurer une présence là aussi dans l'océan Indien, la Russie mise sur Madagascar depuis maintenant un an et l'arrivée au pouvoir de Mikhail Ranjanirine. Ça fait quasiment un an, jour pour jour en effet, que commençaient les premières manifestations de la Gen Z qui ont conduit à la chute d'Andry Rajoel, l'ex-président malgache. Juste après son investiture mi-octobre 2025, son successeur a ensuite œuvré au rapprochement avec Moscou en s'entretenant rapidement avec l'ambassadeur russe à Madagascar. Et un an plus tard, donc, dans une nouvelle enquête qui paraît aujourd'hui, le collectif d'investigation Impact All Eyes on Wagner montre comment la Russie a commencé à prendre ses marques à Madagascar en combinant influence militaire, politique, économique et culturelle. Lou Osborne est co-autrice du rapport et selon elle, les Russes s'intéressent notamment au port de Diego Suarez qui pourrait à terme jouer un rôle de hub logistique, voire même de base navale stratégique au nord de la Grande Île.
9: Ce qu'on constate, nous, dans notre enquête, c'est qu'il y a eu un intérêt qui a été manifesté auprès du gouvernement de Madagascar. Il y a eu des visites qui ont été faites. Il y a potentiellement une zone économique qui pourrait être signée et dont la localisation n'est pas encore officiellement arrêtée, mais le port pourrait être un endroit. Il y a des projets aussi de stockage énergétique qui pourraient se faire à proximité. En fait, on a l'impression qu'ils construisent un espèce d'effet miroir avec ce qu'ils sont en train de faire au Togo et notamment au port de Lomé. Ils ont signé les accords militaires. Ça va leur donner accès pour leurs navires au port de Lomé. Ils ont déjà rallié finalement Togo au Mali en faisant passer des équipements et des containers. Mais ce qui est intéressant, c'est qu'ils fonctionnent vraiment de la même manière à Madagascar. Ils sont en train de construire une plateforme informationnelle parce que quand ils sont arrivés, ils ont déployé African Initiative. Et ils sont en train aussi de localiser une espèce d'infrastructure financière qui se développe aussi sur place au Togo. On dirait qu'ils construisent des zones logistiques, au sens assez large, à la fois au niveau du Togo et à la fois au niveau de Madagascar.
5: Lou Osborne interrogé par Lisa Fabian. 4 ans après la fin d'un conflit qui avait coûté la vie à au moins 600 000 personnes au Tigré, selon l'Union africaine, l'Éthiopie vacille de nouveau, 2 jours après l'annonce de la formation d'une nouvelle coalition d'opposition pour renverser le gouvernement fédéral d'Abiy Ahmed. Le Front de Libération du Peuple du Tigré, le TPLF et ses alliés ont lancé mardi soir une action militaire coordonnée dans les régions du Tigré donc, mais aussi en Amhara et en Afar. Marlène Panara, quelle est la situation à l'heure actuelle sur le terrain?
10: Plusieurs fronts sont désormais actifs dans le nord de l'Éthiopie. En Afar, les forces de défense du Tigré, les TDF, associées au Front Uni Démocratique Révolutionnaire Afar, ont pris le contrôle de la ville d'Abala. Frontalière du Tigré, elle était acquise jusqu'ici à des forces alliées à l'armée fédérale. Il y a eu des tirs pour manifester leur victoire et ils ont établi des checkpoints autour de la ville, confie une source humanitaire. Les routes partant d'Abala vers Mekele à l'est et Semera au sud sont désormais toutes contrôlées par les groupes rebelles. Dans le nord-ouest, en Amhara, les FANO, milices nationalistes régionales en conflit avec le gouvernement depuis avril 2023, avec le soutien des TIDF, encerclent depuis hier la ville carrefour de Wholdia. Hier, les forces tigrènes ont aussi pris le contrôle de 3 aéroports de la région, Mekele, Aksum et Shire, conduisant à la suspension des vols d'Ethiopian Airlines vers le Tigré. D'après un chercheur souhaitant rester anonyme, l'ouverture de ces fronts constitue une escalade majeure, mais il tempère. Difficile de savoir si la coalition aura les moyens militaires de poursuivre les combats avec une telle intensité, affirme-t-il, car la réponse du gouvernement via des frappes de drones pourrait être très virulente. Marlène Panara, Addis Abeba, RFI.
5: Et en réaction à la reprise de ces hostilités dans le nord de l'Éthiopie, l'Union africaine et l'Union européenne ont appelé à une désescalade immédiate. Des détenus fouettés, ligotés pour les interrogatoires, forcés même à dormir au milieu de leur selle ou de leur urine. Ces terribles conditions de détention étaient celles décrites au sein des geôles de l'Office central de répression du banditisme, où des actes de torture ont été commis notamment contre des présumés soutiens de l'ancien président Bozizé en Centrafrique en 2013. Hier, l'ancien patron de l'OCRB, Mahamat Saïd Abdelkani, a été reconnu coupable de 4 chefs d'accusation de crimes de guerre et crimes contre l'humanité portés contre lui devant la CPI en Centrafrique. C'est le premier ex-chef Séléka à être condamné. La peine pour ces crimes sera connue ultérieurement. Kémi Séba, lui, était de retour hier devant le tribunal de Pretoria en Afrique du Sud. L'activiste béninois anti-occidentale avait été arrêté il y a un peu moins de 6 mois lors d'un coup de filet mené par les autorités sud-africaines et Interpol. Depuis, il est en détention et une procédure d'extradition vers le Bénin a été lancée, pays où il est recherché entre autres pour soutien à une tentative de coup d'État. Kémi Séba a en parallèle fait une demande d'asile en Afrique du Sud, mais il mise désormais surtout sur l'aide que pourrait lui fournir le Niger, Valentin Hugues.
11: La défense de Kémi Séba et le parquet ont tous les deux demandé un report de l'audience que la juge a donc accepté. Et on voit comme une course contre la montre se dessiner avec d'un côté l'avocat de Kémi Séba qui explique attendre un document crucial de la part de l'ambassade du Niger puisque Kémi Séba est conseiller spécial du chef de la junte et a obtenu un passeport diplomatique nigérien en 2024. Sa défense cherche donc à faire reconnaître ce statut de diplomate sur le sol sud-africain pour convoquer l'immunité diplomatique et ainsi demander sa libération. Voilà pour la stratégie du camp Séba. Côté parquet, la procureure a demandé un report concernant l'examen de son extradition vers le Bénin. Selon le parquet, la demande d'extradition a bien été reçue par l'Afrique du Sud, mais le feu vert de la ministre de la Justice sud-africaine manque au dossier et elle est la seule à pouvoir autoriser cette extradition. Une extradition que Kémi Séba veut à tout prix éviter, car au Bénin, il est recherché pour blanchiment d'argent et soutien à la tentative de coup d'État. Valentin Hugues, de retour de Pretoria, RFI.
5: Et puis en football, les nations africaines commencent à se projeter sur la prochaine CAN. Sa phase finale doit se tenir du 19 juin au 18 juillet prochain au Kenya, en Ouganda et en Tanzanie. Les 3 pays organisateurs sont qualifiés d'office. Il reste donc 21 billets à décrocher dans la phase éliminatoire qui commence aujourd'hui. Et c'est l'occasion pour nous de faire un point sur l'état de forme des sélections engagées avec Frédéric Suteau.
12: La Centrafrique va-t-elle enfin parvenir à se qualifier pour une phase finale de CAN ? Madagascar va-t-elle retrouver l'élan de 2019 ? Quid du Congo absent de la CAN depuis 2015 ? En ce mois de septembre, tous les espoirs sont permis. Certaines équipes n'ont pas hésité à tout balayer pour repartir du bon pied. Les Diables Rouges congolais, justement, ont appelé Claude Leroy à leur chevet. Sébastien Minier, lui, a atterri au Gabon après sa Coupe du Monde avec Haïti. Un mercato des sélectionneurs très français. Patrick Vieira remplace Pape Thiaw au Sénégal. Hervé Renard débarque en Côte d'Ivoire où Emers Faé a été remercié. La Coupe du Monde est dans le rétroviseur. Il faut basculer très vite sur ces éliminatoires de CAN dont la formule est simple. 12 groupes de 4 équipes, 6 matchs à jouer en aller-retour pour toutes les sélections de septembre à mars prochain. Les 2 premiers de chaque groupe qualifiés pour la phase finale, sauf dans les groupes où se trouvent les 3 pays organisateurs qualifiés d'office, Kenya, Ouganda et Tanzanie. Dans ces 3 groupes, il n'y aura qu'un seul autre billet de délivrer.
5: Frédéric Suto, service des sports de RFI. Il y a donc 8 matchs de la première journée de ces éliminatoires pour la CAN 2027 qui se joue dès ce jeudi, à suivre notamment Côte d'Ivoire, Ghana à Bouaké à 19h TU ou encore Cameroun, Comores à Garoua à la même heure. Avant ça, RDC, Guinée équatoriale à Kinshasa, ça sera à 16h temps universel. La CAF a autorisé finalement les Léopards à jouer devant leur public. 20 000 personnes seulement vont avoir accès au stade des Martyrs. Le président de la FECOFA, Véron Mossengo, demande un strict respect de la jauge, la fédération étant en sursis pour ne pas jouer ses prochains matchs à huis clos. Le président demande donc aux fans qui n'ont pas de billets de ne pas se rendre au stade. Il est 4h43 à Kinshasa.
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5: Avant le journal de 4 heures, temps universel, dans un gros quart d'heure. Donc, un coup d'œil sur ce qui vous attend sur RFI. La centrale solaire rutilante de Ferke-Solar transforme pas à pas la région de Ferke-Sédougou dans le nord de la Côte d'Ivoire. Après sa mise sous tension en juillet dernier, les industries, les commerces et les écoles en profitent. Les nouvelles taxes sur les téléphones portables et autres tablettes importées au Cameroun commencent à rapporter gros aux douanes. Les revendeurs, eux, se plaignent, ça sera au menu d'Afrique Économie. Pourquoi le cours de l'argent dégringole-t-il depuis janvier dernier ? Bien, il s'agit en réalité d'une correction des marchés, nous expliquera Agnieszka Kumor dans la chronique des matières premières. Et puis comme chaque jour, l'actualité française dans l'océan Indien avec nos confrères de la première, ça sera dans 10 grosses minutes. Des milliers de panneaux solaires tapissent les alentours de Ferke-Sédougou dans le nord de la Côte d'Ivoire et c'est l'un des grands symboles de la volonté du pays de transformer son mix énergétique. L'objectif, c'est d'atteindre 45% d'énergie renouvelable d'ici 2035. La centrale de Ferke-Solar développée par PFO Energy a été mise sous tension en juillet dernier. Sa contribution est encore modeste à l'échelle du pays, mais dans la région, eh bien, elle commence doucement à transformer la vie des habitants. C'est un reportage d'Abdoulaziz Diallo.
14: Sokoro, un village d'environ 500 habitants à l'entrée de Ferke-Sédougou. Ici, le bruit du moulin de la Moussa se fait entendre dès les premières habitations. Chaque jour, ce jeune homme y transforme céréales et autres produits pour les villageois. Mais il y a encore quelques mois, son activité était régulièrement paralysée.
15: Il y a un moment, il y avait beaucoup de coupures de courant ici, à Sokoro. Et même, ça grillait même des moteurs chez moi ici. Mon activité s'arrête. Pour avoir de l'argent, même m'occuper de ma famille, ça diminue. Même pour avoir 1000 francs, je ne gagne pas.
14: Mais depuis quelques semaines, la Moussa dit constater une amélioration. Les coupures sont moins fréquentes et son moulin tourne désormais davantage. Conséquence, ses revenus augmentent.
15: Quand la centrale est venue et qu'il n'y a plus de beaucoup de coupures, toute la journée, je peux gagner 8500 comme ça. Je n'arrive même plus à aller dans mes activités champêtres. Je suis toujours dans le moulin.
14: À quelques pas de là, même constat. Dans sa boutique, Meyeregué diversifie désormais son activité. Aux produits de première nécessité s'ajoute la vente de boissons fraîches.
16: Il y a des frigos. Le jour que s'il y a le monde, je fais les démarches. Le jour que, bon, comme aujourd'hui, comme ça, il n'y a pas de cérémonie là. Donc, c'est un qui marche. Ça me permet que les marchandises sortent parce que les gens viennent là et veulent ce qui est glacé.
14: L'amélioration de la fourniture en électricité profite aussi à l'école primaire publique de Sokoro. Les cours peuvent désormais se poursuivre dans de meilleures conditions, même lorsque le ciel s'assombrit. Zié Konaté est l'un des directeurs de l'établissement.
17: Dans les après-midi, lorsqu'il pleut, les enfants ne peuvent pas exploiter leurs documents parce que la lumière est faible. Il fait sombre dans les salles. Avec l'avènement de l'électricité, on n'a plus ce problème. Qu'il pleuve, que le temps soit menaçant, on a l'électricité en permanence maintenant. On peut continuer à dispenser notre cours correctement au grand bonheur des apprenants.
14: L'école dispose également d'une salle informatique équipée d'une trentaine d'ordinateurs. Plus de 200 élèves pourront ainsi s'initier à l'outil informatique. Abdelaziz Diallo, de retour de Ferke-Sédougou, RFI.
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5: Les principaux titres de l'actualité internationale de ce jeudi 24 septembre. Nos deux pays devraient être partenaires plutôt que rivaux. Les mots du président chinois Xi Jinping à son arrivée aux États-Unis, accueilli à sa descente d'avion par le président Trump et à la veille de pourparlers très attendus avec son hôte. Il y sera notamment question de commerce, de concurrence technologique, tout particulièrement dans le domaine de l'intelligence artificielle, mais aussi du soutien de Pékin à l'Iran. L'Assemblée générale de l'ONU se poursuit pendant ce temps et pour sa dernière en tant que patron des Nations Unies, Antonio Guterres a exhorté les États à adopter des plans concrets de sortie des énergies fossiles lors de son dernier sommet climatique à New York ce jeudi. L'une des interventions les plus attendues, ce sera celle du Premier ministre israélien Benjamin Netanyahou, isolé sur la scène internationale et lancé dans une difficile campagne pour sa réélection, prendra la parole à la tribune de l'ONU alors que la mission palestinienne privée de son dirigeant devrait quitter l'enceinte au moment de la locution, comme elle l'a fait l'année dernière, accompagnée par d'autres délégations. Et puis sur le front en Ukraine, au moins 2 personnes ont été tuées tôt ce matin dans une série de frappes russes sur Kiev, précédée d'une alerte lancée par l'armée de l'air ukrainienne qui avertit que des missiles balistiques russes se dirigeaient vers la capitale. Une 20aine d'explosions ont été entendues. Les importateurs de téléphones portables, tablettes et autres appareils numériques doivent passer obligatoirement par le bureau des douanes lorsqu'ils arrivent désormais au Cameroun. Depuis le mois d'avril, 1,8 milliard de francs CFA de droits de douane et de taxes ont été collectés, soit environ 360 millions par mois. Avant l'entrée en vigueur de cette nouvelle réforme, à peine 100 millions de francs par mois entrés dans les caisses de l'État. Emmanuel Juntap, ce nouveau mécanisme, il fait grincer des dents les professionnels du secteur.
18: Le lieu-dit avenue Kennedy à Yaoundé grouille de monde. C'est le principal point de vente des téléphones portables importés au Cameroun. Seydou, un importateur de téléphones d'occasion, dit avoir quelques soucis avec le nouveau mécanisme de déclaration et de dédouanement.
19: Le téléphone est 20 000, 25 000. Quand on arrive avec le téléphone là à l'aéroport, il y a les douaniers et ils nous font payer la douane et ils ne restent pas les numéros de série. Mais quand on vend aux clients, on constate que non. Et les clients se plaignent que non. On envoie les messages constamment qu'on va bloquer votre téléphone.
18: Depuis le 1er avril dernier, les prix de téléphone ont augmenté. Gérard Fontaine est un revendeur.
20: Les clients se plaignent des prix. Et maintenant, lorsqu'on leur dit que bon, on ne va pas dédouaner et que ou alors que les téléphones ne sont pas dédouanés, ils ne sont pas intéressés. Ils veulent ceux qui sont dédouanés. Et quand on les propose ceux qui sont dédouanés, ils ne peuvent pas arriver au prix. Donc ça nous cause beaucoup de préjudice.
18: Seydou, importateur de téléphones d'occasion.
19: Au début d'année, il y avait les téléphones qu'on vendait à 45 000. Présentement, les mêmes téléphones coûtent à 85 000.
18: De 68 euros à 129 euros environ, pour Paul-Olivier Liby, inspecteur principal des douanes et point focal de la réforme à la Direction générale des douanes à Yaoundé, les importateurs sont loin d'être asphyxiés.
21: Ceux qui estiment que la valeur, que le prix du téléphone va augmenter, ce sont ceux qui ne payaient pas. Parce que pour ceux qui payaient à 66% sur la base de la valeur transactionnelle, le prix du téléphone va plutôt diminuer. Mais alors, il se trouve que ceux qui ne payaient pas utilisaient le droit de douane comme variable d'ajustement pour mettre en mal ceux qui payaient. Et le nouveau mécanisme vient donc mettre tout le monde au même niveau.
18: Ce n'est pas une nouvelle taxe, mais plutôt un nouveau système de collecte qui est fondé sur la digitalisation. Paul-Olivier Liby.
21: D'abord les valeurs ne sont plus les valeurs transactionnelles parce que la valeur transactionnelle a été divisée par 4, par 5, parfois par 7. Nous avons ainsi 8 catégories qui vont de 5 000 francs à 400 000 francs. Ensuite, le taux global qui est passé de 67% à 33,33%. Donc ce sont des méthodes de facilité.
18: Environ 5 millions de téléphones échappés encore au système. Ces téléphones seront retrouvés, indiquent les services des douanes. Emmanuel Juntap, Yaoundé, RFI.
5: C'était le dossier d'Afrique Économie. Le pic historique atteint par l'once d'argent en janvier dernier à 124 $ semble assez lointain. Aujourd'hui, on est plutôt aux alentours de 66 $ et on s'y intéresse ce matin dans notre chronique matières premières avec vous, Agnieszka Kumor. Agnieszka, cette chute peut-elle encore se prolonger ?
0: Selon les experts, la baisse actuelle des cours de l'argent n'est qu'une correction générale du marché. L'ensemble des métaux précieux comme l'or, la platine ou le palladium est entré dans cette phase de correction. Toutefois, malgré cette baisse, le métal blanc conserve presque la moitié de sa hausse précédente. Plus de la moitié de l'argent extrait dans le monde est destiné à l'industrie. Du photovoltaïque à l'automobile, en passant par les équipements électroniques, les industries utilise ce composant en raison de sa conductivité exceptionnelle, sa résistance et sa fiabilité. C'est donc la demande industrielle qui tire ce marché. Un marché beaucoup plus volatile que celui de l'or et soumis à présent à des tendances contraires.
5: C'est-à-dire, Agnieszka,
0: la hausse des taux de la Fed américaine freine l'économie. Les obligations américaines sont toutefois mieux rémunérées et le dollar se raffermit. Conserver un argent métal dans un coffre devient, dans ces conditions, moins attractif. D'où cette baisse des cours depuis janvier, explique Marc Daguer, fondateur de DT Expert, un cabinet de conseil en investissement boursier. En parallèle, la demande industrielle portée par l'électrification de nombreux secteur reste très forte. Problème, la production minière actuelle ne suffit pas à couvrir les besoins. Et contrairement à l'or, l'argent industriel est très peu recyclé. Résultat, une partie de la production mondiale d'argent est absorbée alors que les stocks s'épuisent. Cette situation maintient les prix à des niveaux élevés.
5: Et c'est pour cette raison que certains fabricants pensent à remplacer l'argent.
0: Oui, notamment par le cuivre. Cet été, le géant chinois du photovoltaïque, LONGi, a supprimé totalement l'argent de ses panneaux solaires. En revanche, d'autres secteurs prennent progressivement le relais. Centres de données liés à l'intelligence artificielle, électronique, automobile ou aérien. Selon notre expert, les cours de l'argent pourraient, à long terme, repartir à la hausse.
5: Merci Agnieszka Kumor pour la chronique Matières Premières. RFI, 7h54 à Saint-Denis de la Réunion, l'heure de notre tour de l'actualité française dans l'océan Indien. Avec nos confrères d'outre-mer La Première, malgré les nouvelles aides annoncées par le gouvernement français, les automobilistes réunionnais vont devoir surveiller leurs dépenses à la pompe, alors que le prix du carburant va encore augmenter. Caroline Marie, bonjour.
1: Bonjour. À La Réunion, les prix des carburants à la pompe vont encore grimper au mois d'octobre. C'est ce qu'a d'ores et déjà annoncé le préfet de l'île, alors qu'un plan de 450 millions d'euros a été présenté hier par le gouvernement. Qu'en pensent les automobilistes réunionnais? Le reportage de Suzette Emma.
22: J'évite de prendre la voiture.
23: Avoue humblement cette jeune retraitée qui a renoncé aux sorties inutiles et qui a trouvé d'autres solutions.
22: Maintenant, avec les copines, on a mis au point le covoiturage et participation. On n'a pas trop le choix maintenant parce que la vie est chère.
23: Huguette ne bénéficie d'aucune aide de l'État suite à l'augmentation des carburants, contrairement à l'épouse d'Adrien.
24: Ma femme a fait de l'aide pour le coup. Elle a bénéficié de l'aide de 100 euros, de 100 euros pour les frais kilométriques. Mais comme on dit, 100 euros, ça ne suffit pas pour toute une année, c'est déjà ça, mais bon.
23: Une aide grand rouleur pour les salariés qui sont à plus de 15 km de leur domicile, mais à condition de ne pas dépasser un plafond de ressources, déplore cette secrétaire médicale. Raphaël est lui résigné.
25: De toute façon, comme il dit, tout augmente de façon tous les jours.
23: Et quant à une aide financière éventuelle.
25: Pour mon travail, il travaille même pas à 5 minutes de chez moi, du coup, mais ils ne sont pas moins concernés, malheureusement.
23: Une mesure discriminatoire renchérit Raphaël.
25: Pas parce que ça qui travaille loin et ça qui travaille près, tout le monde doit gagner le même aide dans tous les cas. Ouais.
23: Les gros rouleurs, mais aussi les agriculteurs, les pêcheurs et le BTP ont droit à certains dispositifs de soutien qu'il faut bien évidemment réclamer.
1: Mardi sera-t-il le point de départ d'une mobilisation d'ampleur? À l'appel d'une intersyndicale de la fonction publique, la CGT, FO, la CFDT, l'UNSA, la FSU Solidaire, tous appellent à une journée nationale de grève et de manifestation le 29 septembre partout en France. Les intersyndicales locales relaient le mouvement avec l'espoir de mobiliser largement, comme à La Réunion. Christian Monteil est le délégué de l'Union syndicale solidaire à La Réunion. Réunion. Et il est au micro de Nina Santi.
2: La fonction publique et les services publics en général vont mal. On est à l'os. Donc la mort du service public, c'est quoi? C'est des enfants qui n'ont pas accès à l'école parce que les professeurs sont absents, parce qu'il n'y a pas assez de moyens. C'est des lits d'hôpital qui ferment. C'est insuffisamment d'inspecteurs du travail, un pour 13 000 ici à La Réunion, alors que les recommandations sont de 1 pour 10 000 minimum. Moins d'ouvriers pour entretenir les forêts qui font partie de notre patrimoine.
3: En termes de date, elle n'a pas été choisie par hasard non plus?
2: Non, effectivement, c'est la veille du début du débat autour du projet de loi de finances.
1: Direction Mayotte, à présent, où 15 entrepreneurs du bâtiment s'envolent pour Paris. Ils vont participer au salon Batimat 2026, l'un des grands rendez-vous des professionnels du secteur. Il se tiendra du 28 septembre au 1er octobre. Le point avec Cher Fanti Alibaco.
4: Pour ces artisans et chefs d'entreprise, l'objectif est clair, découvrir les dernières innovations, rencontrer de nouveaux fournisseurs et décrocher des opportunités pour faire grandir leurs activités. La Chambre de métiers et de l'artisanat de Mayotte mise aussi sur l'entraide. Son président, Fahar Madi, appelle les entrepreneurs à avancer ensemble, notamment les plus jeunes récemment arrivés dans les rangs de la CMA. Le voyage est rendu possible grâce à une subvention de 70 000 euros sollicitée auprès du département région de Mayotte. Chaque entrepreneur participera également à hauteur de 500 euros.
1: Et puis pour terminer, sachez que les territoires d'outre-mer unissent leurs forces pour l'éradication de l'errance animale. 29 associations des Antilles-Guyane, de Mayotte et de la Réunion ont demandé à l'État de mettre en place un groupement d'intérêt public interdrome afin de lutter durablement contre l'errance animale, un fléau partout outre-mer. Bonne journée.
5: Bonne journée Caroline Marie et merci pour ce tour de l'actualité française dans l'océan Indien. C'est la fin de cette première édition d'Afrique Matin. Merci à Thierry Le Saint qui était à la réalisation, Céline Pellarin à la rédaction en chef. Vous restez bien sûr à l'écoute de Radio France Internationale. Un nouveau point sur l'actualité du monde arrive dans tout juste une minute avec Marion Kazanov.
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5: Merci d'écouter RFI, 6h à Paris, 4h temps universel. Et minuit à Washington, l'heure d'un nouveau journal. Bonjour Marion Kazanov.
26: Bonjour Paul, bonjour à tous.
5: Avec à la une le début de la visite d'État du président chinois aux États-Unis.
26: Xi Jinping reçu avec tous les honneurs par Donald Trump. Les deux pays engagés dans une course effrénée sur le développement de l'IA, mais qui devraient être partenaires plutôt que rivaux, insiste le président chinois. Les dirigeants du monde continuent de se presser à la tribune de l'ONU pour son assemblée générale. Le premier ministre israélien, entre autres, doit s'exprimer aujourd'hui. En Algérie, le projet du gouvernement pour durcir la peine de mort divise la société. La France, à la veille de la visite du pape Léon XIV, comme d'autres pays européens, la France est marquée par une érosion des vocations de prêtres. Et puis Mariah Carey détrônée. On verra comment la diva américaine s'incline face à une chanteuse presque inconnue et qui vient de battre un record de longévité. Tapis rouge sur le tarmac, le président chinois accueilli en grande pompe aux États-Unis. Xi Jinping a atterri il y a quelques heures et, chose rare, son homologue Donald Trump a même fait le déplacement jusqu'à l'aéroport. Tous deux doivent aborder des dossiers clés, les droits de douane, la guerre commerciale, l'intelligence artificielle. Et déjà, avant même l'arrivée de Xi, Washington et Pékin ont annoncé la prolongation de leur trêve commerciale jusqu'au 10 janvier. Sur l'intelligence artificielle, les deux puissances sont lancées dans une course effrénée. Celui qui maîtrisera l'IA gagnera, avait dit le président américain. Avec DeepSeek, la Chine a prouvé qu'elle était une rivale plus que sérieuse. Mais l'enjeu ne se résume pas à ce duel pour ces habitants de Pékin rencontrés par Cléa Broadhurst.
10: À Pékin, la rivalité technologique avec les États-Unis est vue par certains comme un moteur d'innovation, à condition qu'elle ne soit pas entièrement absorbée par les tensions politiques.
11: Je pense que la concurrence pousse au progrès. Quand un pays est en tête et que l'autre le rattrape, cette rivalité permet un meilleur développement. Mais si on réduit cette concurrence à des enjeux politiques et économiques nationaux, ce n'est pas bon.
10: Le succès de DeepSeek a justement bousculé le secteur américain. Pour Ding Yifan, chercheur à l'université de Yanmin, la société chinoise a démontré qu'un modèle performant pouvait être développé à bien moindre coût.
12: Ça a créé une espèce de panique, car DeepSeek a réussi à produire à peu près un grand modèle de même niveau, mais avec un coût qui représente un millième de coût d'exploitation d'un grand modèle aux États-Unis.
10: Pékin veut maintenant diffuser ses technologies dans les services et l'industrie. Mais cette accélération inquiète aussi pour l'emploi.
14: Avec le développement rapide de l'IA en Chine, beaucoup d'emplois sont remplacés et beaucoup de personnes risquent de perdre leur travail. Je préférerais une progression régulière, pas trop rapide.
10: Pour les Chinoises interrogées, l'essentiel aujourd'hui n'est donc pas tant de dépasser les États-Unis que de mettre l'IA au service de la population. Cléa Broadhurst-Leyang, Pékin, RFI.
26: Le président chinois Xi Jinping s'est dit impatient de traiter de la situation mondiale avec Donald Trump. Il estime que leur pays devrait être partenaire plutôt que rivaux. Le dirigeant sera reçu donc ce jeudi à la Maison Blanche avec son épouse, avec une parade militaire, un survol d'avions de combat et un dîner de gala auquel seront invités des patrons de la tech. On revient sur les enjeux de cette visite dans une heure avec notre correspondant à Washington et à 350 km de là. À New York, c'est un autre dirigeant qui est attendu. Le premier ministre israélien Benjamin Netanyahou s'exprimera tout à l'heure à la tribune de l'ONU à l'occasion de l'Assemblée générale de l'organisation. En campagne pour sa réélection, il va s'exprimer sur le conflit israélo-palestinien et il devrait aussi largement critiquer les Nations Unies, une institution qu'il accuse de dénigrer Israël. Benjamin Netanyahou qui fait l'objet d'un mandat d'arrêt émis par une autre institution, la Cour pénale internationale, pour crimes de guerre et crimes contre l'humanité. La Cour pénale internationale, justement objet des critiques de Donald Trump, à la tribune de l'ONU mercredi, le président américain a appelé les pays membres de la CPI à se retirer d'une institution hors de contrôle, ce sont ces mots. L'administration Trump pourrait prononcer d'ailleurs de nouvelles sanctions contre la CPI dans les prochains jours. Déjà 13 magistrats sont sous sanction. L'une de ces juges était de passage à Paris hier. Elle a été reçue à l'Assemblée nationale. Nicolas Falaise y était.
15: Voir son nom inscrit sur une liste de hors la loi lorsqu'on a consacré sa vie au droit devrait tout de même choquer.
16: Cela fait presque 10 ans que Ren Alapini-Gansu est juge à la Cour pénale internationale. L'année dernière, la juriste béninoise a vu sa vie changer pour cause de sanctions imposées par les États-Unis de Donald Trump jusque dans sa vie quotidienne.
15: On ne peut plus utiliser de carte de crédit, on ne peut plus voyager. Nous sommes partis à l'ère de la préhistoire. Donc, il ne nous reste que vraiment à user de troc. Depuis ces événements, je fais attention. Parfois, j'ai peur pour ma personne. J'ai surtout peur pour ma famille.
16: Ren Alapini-Gansu a par ailleurs été condamné à 15 ans de prison par contumace en Russie. Réponse de Moscou au mandat d'arrêt de la CPI visant Vladimir Poutine. Ces jours-ci, la Cour s'attend à de nouvelles mesures punitives venues de Washington. Pourtant, la juge se dit optimiste. Ce qui nous arrive n'arrive qu'aux gens épris de justice, dit-elle, avant d'ajouter.
15: Il faut rester fidèle à son serment. Et c'est ce que j'ai fait tout le temps. Je suis restée à dire le droit et rien que le droit.
16: La balle est dans le camp des États, conclut Ren Alapini-Gansu, des États qui doivent agir pour défendre la justice internationale.
26: Et la CPI a d'ailleurs reconnu coupable hier un ancien chef de la Seleka centrafricaine de crimes contre l'humanité, Mahamat Saïd Abdelkhani, connaîtra sa peine ultérieurement. Au Maroc, les élections législatives d'hier marquées par une très faible participation, 38% des électeurs inscrits se sont déplacés. C'est le taux le plus bas en 20 ans, sur fond de défiance envers la classe politique et d'inquiétude sur le chômage et les inégalités. Les résultats préliminaires sont en train d'être publiés, sont en train de tomber, on y revient plus en détail dans nos prochaines éditions. En Algérie, le gouvernement travaille sur une réforme du code pénal. Un projet de loi en ce sens a été présenté lundi par le ministre de la Justice, Lotfi Boudjema, devant la Commission des affaires juridiques et administratives des libertés et des droits de l'homme de l'Assemblée populaire nationale. Le nouveau texte prévoit notamment de réinstaurer la peine de mort, notamment contre les pyromanes. Et ce projet divise la société algérienne. Sofiane Amazion.
0: En déplacement du côté d'Oran, le ministre de la Justice, Lotfi Boudjema, est revenu sur son projet de loi relatif à la peine de mort et assure que sa révision et son élargissement à d'autres crimes est nécessaire.
6: Il y a des instructions du président de la République, des instructions strictes demandant de préparer un nouveau texte rapidement sur la peine de mort. Il concerne les incendies volontaires, l'enlèvement et les abus sur les enfants. C'est comme ça que la justice se fait, par la manière forte, dans le cadre strict de la loi. Je le répète, toutes les garanties nécessaires seront assurées, mais celui qui est reconnu coupable paiera, c'est tout.
0: Côté association, ce texte est vu comme une rupture avec la politique menée par Alger ces dernières années sur cette question, comme le souligne Aïssa Ramoun, secrétaire général de la FIDH et président du collectif de sauvegarde de la Ligue algérienne des droits de l'homme.
17: Je suis choqué par le fait que le président a remis en cause les principes fondateurs de l'état de droit, à savoir ordonner le gouvernement à présenter un texte de loi. Il y a le désengagement des autorités par rapport au moratoire signé en 93.
0: Parmi les revendications des organisations signataires d'une tribune en début de semaine, le retrait de ce texte et le maintien de l'engagement d'un processus d'abolition de la peine de mort.
26: Sofiane Amazion, on a parlé de la visite d'État de Xi Jinping aux États-Unis. Une autre est très attendue, cette fois en France, celle du pape Léon XIV arrive demain pour 4 jours. Il se rendra à Paris, Saint-Denis, Lourdes et Metz. Les fidèles catholiques l'attendent avec impatience. 600 000 personnes se sont inscrites pour assister à la messe qu'il donnera place de la Concorde samedi. Mais en France, comme dans d'autres pays d'Europe, on assiste à une érosion des vocations sacerdotales. Il y a de moins en moins de prêtres. Alors l'Église fait de plus en plus appel à ceux issus du continent africain. Illustration en Italie, à Rome, avec ce reportage d'Éric Sénanc.
18: Ils sont plus de 800 en Italie, prêtres du continent africain en grande majorité à œuvrer dans les paroisses de la péninsule. Beaucoup devaient rester quelques années avant de rentrer dans leur pays, mais ne sont jamais repartis, désormais au service des diocèses italiens. Un changement culturel pas toujours évident à affronter dans un pays où les vocations ne cessent de ralentir. Originaire de RDC, arrivé en 2001 comme étudiant à Rome, l'abbé Jean-Willy Beaumoyer est implanté à Tivoli, à l'est de la capitale.
19: Mon arrivée en Italie s'est globalement bien passée, mais j'ai rencontré quelques difficultés au début, notamment en raison de la barrière de la langue. Mais là, il faut reconnaître que les Italiens ont été patients. Et tous me disaient « piano, piano ». Et avec le temps, j'ai appris la langue italienne et j'ai commencé à célébrer des messes sans trop de difficultés.
18: Si l'acculturation a parfois été difficile, la plupart des prêtres africains en Italie sont heureux d'apporter leur bagage culturel à une église vieillissante, comme l'explique l'abbé Beaumoyer.
19: Apporter la joie, le dynamisme, la ferveur de la foi vécue en Afrique enrichit les communautés italiennes souvent. Cette expérience permet de devenir un pont entre deux continents.
18: Selon les statistiques de l'église locale, l'âge moyen des prêtres italiens est de 62 ans, 15 ans de plus que leurs homologues africains. Éric Sénanc, Rome, RFI.
26: Elle est un peu la papesse de la pop américaine. La diva Mariah Carey se fait voler un record. Son titre « All I Want for Christmas is You » avait passé 22 semaines en tête du top 100 des chansons les plus écoutées aux États-Unis. Eh bien, fumée blanche au sein de ce classement puisque ce record a été battu par une chanteuse de musique country. Elle s'appelle Ella Langley. Quasi inconnue jusque récemment, son titre « Choosing Texas » est numéro 1 depuis maintenant 23 semaines, Léa Boutin-Rivière.
20: Quelques accords faciles à retenir, une mélodie country modernisée et une histoire de rupture. Voilà la recette du succès de Choosing Texas, chanson omniprésente aux États-Unis, à la fois à la radio et sur les réseaux sociaux où les TikTok utilisant le refrain se multiplient. 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La performance d'El Al Anglais est d'autant plus remarquable qu'il ne lui aura fallu qu'un an pour accumuler ses 23 semaines en première position. Le titre a fait une première percée en février autour de la Saint-Valentin, sûrement porté en tête des charts par tous les cœurs brisés des États-Unis. Peach Within Texas est revenu au sommet cet été et depuis le 20 juillet, le titre n'a pas quitté une seule fois le sommet du classement. À titre de comparaison, le hit planétaire de Mariah Carey aura mis, lui, plusieurs années à obtenir son record, à force d'atteindre la première place tous les hivers autour de Noël. Une position que All I Want For Christmas Is You devrait retrouver cette année, comme les précédentes. Entre une chanson de rupture et une chanson d'amour, le cœur des Américains n'a pas tranché.

0: Shoes in Texas d'Ella Langley, qui est donc depuis 23 semaines en tête de ce top 100 américain. On réécoutera un peu de musique tout à l'heure avec un extrait de notre playlist. Vous aurez droit à cette fois à un peu de variété française. C'est la fin de ce journal, il est 6h12 à Paris. On poursuit notre tour de l'actualité avec nos chroniques.
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0: Le reportage international nous emmène ce matin en Israël où, à un mois des législatives, la question du service militaire des ultra-orthodoxes reste un sujet très sensible. En France, c'est le sujet climatique qu'une initiative citoyenne tente d'imposer dans le débat. Après un été marqué par des canicules historiques, une soixantaine d'organisations insistent pour que les responsables politiques prennent clairement position. On parlera aussi de cette découverte historique au cœur de Paris, un rempart gaulois découvert donc cet été et qui témoigne des origines de la ville, qui s'appelait à l'époque Lutèce. Notre invitée culture ce matin est la directrice de la rédaction des Inrecuptibles. Le magazine culturel français fête cette année ses 40 ans. À suivre également le Conseil Santé et puis comme promis notre tour quotidien dans la playlist de RFI. La campagne se poursuit en Israël à un mois des élections législatives. La question du service militaire s'invite souvent dans les débats, en particulier concernant les ultra-orthodoxes. Ils en étaient exempts, mais cela a changé en 2023 avec l'engagement de l'armée sur plusieurs fronts. Le monde orthodoxe refuse cette nouvelle réalité pour des raisons religieuses, donc, et tente d'obtenir une nouvelle loi d'exemption. Une situation que le reste de la population trouve injuste. Mais cette communauté ne veut rien entendre et ne compte pas prendre les armes, d'autant que son poids politique est important. Reportage près de Tel Aviv, signé Frédéric Misselin.
3: Un nouveau quartier se construit à Bnei Brak. Cette ville voisine de Tel Aviv a deux caractéristiques, explique le maire adjoint Shlomi El Harar. Les habitants sont très jeunes et très religieux. En hébreu, on les appelle les Haredim, les craignants Dieu.
4: Yesh, mataim.
5: Il y a 240 000 habitants dans la ville de Bnei Brak. 110 000 ont moins de 18 ans. Bnei Brak est une ville hardie à 99%.
3: Pour cette population, seuls comptent les règles de la Torah. L'étude des textes religieux est au-dessus de tout, notamment des obligations de service militaire. Dans un pays en guerre depuis 3 ans, le sujet est très clivant. Beaucoup de jeunes refusent de répondre aux ordres d'enrôlement. L'armée estime qu'il lui manque 12 000 combattants. Et Bnei Brak compte environ 15 000 déserteurs, estime le maire adjoint qui les soutient. David vient de recevoir sa convocation. Il a 17 ans.
6: Je leur réponds que je ne veux pas aller dans l'armée parce que je pense que ce n'est pas pour moi. C'est tout. Ce n'est pas pour moi. Il faudrait vraiment s'adapter et j'ai grandi dans une famille ultra-religieuse.
3: Considéré comme déserteur, David ne peut pas sortir d'Israël. Il est menacé de sanctions financières et risque d'être arrêté par la police. Mais les religieux disent qu'ils préfèrent la prison à l'armée. Pour Léa Lévy, médecin généraliste à Bnei Brak, les ultra-orthodoxes veulent bien servir le pays, mais en faisant du bénévolat plutôt qu'en allant au combat.
7: On n'a pas besoin de tous servir le pays de manière uniforme et tous derrière un uniforme. Ces gens-là qui n'ont pas de smartphone, qui n'ont pas étudié dans des écoles classiques, ils ne sont pas forcément adaptés pour servir dans l'armée. Et je pense que les orthodoxes qui peuvent servir dans l'armée, c'est ceux qui appartiennent à la tranche la plus moderne du monde orthodoxe, où par exemple les femmes accèdent à des métiers, mais pas les tranches qui ont gardé le plus de tradition.
3: À 24 ans, Benjamin est étudiant en théologie. Son parcours est une exception.
8: J'étais dans une unité d'élite à l'armée pendant près de 2 ans. Moi, dans mon unité, personnellement, il y avait des filles. Cette proximité, en fait, avec les filles, n'était pas bonne. Et mis à part ça, les gens qui étaient autour de moi là-bas, ce n'étaient pas les bonnes personnes. Et j'avais besoin d'être avec des gens qui font Shabbat, qui aiment Dieu, qui comprennent l'importance d'être religieux.
3: Benjamin a demandé à intégrer une unité ultra-orthodoxe. Déçu, il a repris ses études en religion.
8: Même en allant dans une unité religieuse, ça manquait de Torah comme je l'attendais.
3: Les ultra-orthodoxes représentent 15% de la population en Israël. La coalition gouvernementale, actuellement au pouvoir, est tributaire du soutien des partis qui les représentent. Frédéric Misselin, Bnei Brak, RFI.
0: Et pour ces législatives de fin octobre, les sondages donnent les principaux blocs au coude à coude. En France, la prochaine élection n'aura lieu que l'an prochain, la présidentielle d'avril et mai. Mais la campagne a déjà plus ou moins commencé. Les candidats à la primaire de la gauche se sont affrontés hier soir lors d'un débat. Et il a peu été question lors de ce débat de climat, alors que le pays vient de traverser un été éprouvant, marqué par des vagues de chaleur historiques liées au changement climatique d'origine humaine. En amont du scrutin présidentiel, plus de 60 organisations appellent à un sursaut politique. Écoutez nos voix et agissez, c'est le nom de l'initiative qui montre que le choc provoqué par cet été cauchemardesque est encore bien là, Stéphanie Schuller.
1: Au plus fort de la canicule de juin, le thermomètre dans la salle de classe de sa fille affichait 38 degrés.
2: Il y a eu des malaises, il y a eu des enfants qui ont vomi, raconte Sarah Ferragen, membre de Faites la briller, un collectif de parents d'élèves pour dénoncer les conditions d'accueil insoutenables dans les écoles pendant les canicules. Réponse du gouvernement, des conseils comme mouillez-vous le corps ou buvez assez d'eau. Une gestion de crise qui place donc la responsabilité sur l'individu, critique Anne Sénéquier, médecin-chercheur à l'IRIS.
4: On voit bien que cette responsabilité individuelle va créer une fracture sociale dans la société entre ceux qui ont la possibilité de pouvoir se protéger de ces vagues de chaleur et ceux qui n'ont pas la possibilité. Donc aujourd'hui, ce n'est pas juste survivre à la canicule que l'on veut, c'est pouvoir continuer à travailler, à dormir, que les enfants puissent jouer, continuer à apprendre à l'école.
2: Pour Sarah Verhagen, cela veut dire concrètement installer des volets dans l'école de sa fille ou même organiser du personnel pour aérer les salles de classe la nuit. Mais entre-temps, cette maman dit minimiser l'ampleur de la crise devant son enfant.
9: Cet été, elle m'a demandé, mais maman, à un moment, la planète, les humains, ils ne pourront plus vivre dessus. Mais est-ce que ça va se passer pendant que je suis vivante, moi ? Est-ce que moi, je vais mourir à cause de ça ? Je ne peux pas lui dire, écoute, je ne sais pas quel futur on te réserve.
2: L'initiative citoyenne Écoutez nos voix et agissez compte bien placer les enjeux climatiques au centre de la campagne présidentielle.
0: Stéphanie Schuller. C'est un petit mur de pierre qui semble bien modeste, mais pour les archéologues et les passionnés d'histoire, c'est un événement, une découverte majeure au cœur de Paris. Les vestiges d'un rempart gaulois, témoin de la présence de ce peuple dans la ville, qui s'appelait à l'époque Lutèce. Une avancée très importante, donc, qui permettra d'en savoir plus sur les origines de la capitale, Audeville-et-Moriamé.
3: Berceau de la ville de Paris, l'île de la Cité est étudiée de près par les archéologues. Avant donc que des travaux soient réalisés à l'hôpital de l'Hôtel-Dieu, des fouilles préventives ont été organisées cette année. Fouilles qui ont déjà permis, et sans surprise, de retrouver des vestiges des époques antiques et médiévales. Mais pas seulement, car en dessous, il y avait aussi
10: un mur qui est constitué à la fois de blocs de pierre et d'un poutrage interne en bois, qui est tout à fait caractéristique des murs de la fin de l'époque gauloise.
3: Dorothée Chaoui-Derieux, conservatrice du patrimoine au ministère de la Culture.
10: On a découvert beaucoup de fragments d'amphores. On a un fer de lance de tradition gauloise. On a tout un tas de faisceaux qui nous permettent aujourd'hui d'émettre l'hypothèse qu'on serait peut-être sur le mur de l'oppidum des Parisiens, tel qu'il est cité par Jules César dans la guerre des Gaules. Oppidum, c'est une place forte, c'est un peu une capitale pour un peuple gaulois.
3: Jusqu'ici, il n'avait jamais été possible d'établir avec certitude l'endroit où était installée la cité, alors contrôlée par les Gaulois.
10: Il a fallu un mois pour qu'on se mette tous à se dire, mais peut-être qu'on est bien sur ce mur que les archéologues parisiens recherchent depuis des dizaines, voire des centaines d'années. Et voilà, peut-être qu'on a, nous, cette chance aujourd'hui d'être là au bon endroit, au bon moment.
3: Les fouilles à l'Hôtel Dieu vont se prolonger avec l'espoir de faire d'autres découvertes sur l'occupation gauloise de Lutèce.
0: Aude Villiers-Moriamé, RFI, 6h20 à Paris. Bien moins vieux qu'un rempart gaulois, c'est quand même un témoin des révolutions culturelles du XXe siècle. Le magazine français Les Inrocuptibles ou Les Inrocs fête cette année ses 40 ans et il publie pour l'occasion un livre anniversaire appelé Les Inrocuptibles, 40 ans d'une autre culture. Carole Boinet, la directrice de la rédaction du mensuel, est notre invitée culture. Elle répond aux questions de José Marigno.
11: Bonjour Carole Boinet.
12: Bonjour.
11: Le livre des 40 ans des Inrocuptibles s'ouvre sur les Smiths. Pourquoi ?
12: Parce que c'est le groupe phare des années 80, mais aussi des Inrocuptibles, qui a commencé quasiment au même moment. Et en 1986, c'est The Queen is Dead, l'album des Smiths qui sort. Et donc, il nous donne une grande interview. On a donc republié dans ce livre d'archives. C'est un des groupes les plus iconiques des Inrocuptibles. C'est un groupe de rock pop, très mélodieux, très romantique, et qui incarne incarne vraiment le rapport des Inrocks au rock, c'est-à-dire un rock qui n'est pas que viriliste, masculiniste, qui se fait beaucoup plus tendre, beaucoup plus poétique, beaucoup plus vulnérable.
11: Alors, Destiny's à Spike Lee, de Björk à Jack Nicholson, les Inrocks ont élargi depuis carrément leur terrain de jeu, cinéma, littérature, art et même politique. Jusqu'où aller sans perdre l'ADN?
12: Je pense que l'ADN des Inrocuptibles, il est dans le nom même des Inrocuptibles, c'est-à-dire qu'il y a vraiment un côté qui est déjà incorruptible, qui est rock au sens large du terme, c'est-à-dire qui est frondeur, qui est audacieux. Nous, on s'intéresse en fait aux idées et à la culture qui vont agiter, qui vont secouer, qui vont se faire se questionner, qui vont pouvoir littéralement bouleverser en fait des vies, des trajectoires et qui vont permettre aux lecteurs, aux lectrices d'habiter le monde différemment, d'agir aussi sur le monde. C'est pas un magazine de musique, c'est pas une histoire de secteur culturel, c'est vraiment une histoire d'état d'esprit, je crois. C'est le monde Inrocuptible.
11: 40 ans d'une autre culture, c'est proclamé dans la couve justement de cet ouvrage de 496 pages. Quelle est-elle, cette autre culture qui défend les Inrocuptibles?
12: C'est une culture qui, pour moi, ne s'assagit pas, qui n'est pas une culture qui est uniquement dévouée au divertissement. C'est une culture qui va faire se poser des questions, qui n'a pas peur. C'est une culture aussi engagée, qui a conscience que l'art est politique. Je crois qu'on a plus que jamais ce rôle de vigie, en fait, et de passeur à tenir.
11: Rôle de passeur, en photos inédites, interviews cultes, souvenirs oubliés parfois. Quelle archive du livre vous semble le plus percutant, le plus pertinent, emblématique à vos yeux?
12: Waouh, quelle question difficile. La rencontre, par exemple, Joey Starr, Béatrice Dalle, qui se roule une pelle d'ailleurs, qu'on a réimprimée dans le numéro. C'est ça aussi les Inrocks, c'est faire se rencontrer des artistes, bouger les mentalités, bouger nos regards, bouger notre façon d'être au monde.
11: Ouvrir des portes, c'est un peu ce qui fait les Inrocks, parce que vous êtes arrivé comme stagiaire.
12: Exactement, comme stagiaire en 2012. Ça ne me rajeunit pas moi-même, donc il y a 14 ans. Et ça fait 4 ans que je dirige la rédaction des artistes. Bouger les mentalités, bouger nos regards, bouger notre façon d'être au monde.
11: Ouvrir des portes, c'est un peu ce qui fait les Inrocks, parce que vous êtes arrivé comme stagiaire.
12: Exactement, comme stagiaire en 2012. Ça ne me rajeunit pas moi-même, donc il y a 14 ans. Et ça fait 4 ans que je dirige la rédaction.
11: Aujourd'hui, qu'est-ce

0: défaillants et les familles livrées à elles-mêmes, dévastées. Gwendolina Duval en a rencontré.
1: L'unico que quiero ya es encontrarlo.
2: Je veux juste le retrouver maintenant. Mon fils n'est plus là, je sais qu'il n'est plus de ce monde. Mais la seule chose que je demande, c'est qu'on me rende son corps. Je ne cherche plus les coupables. Mon seul but est d'avoir mon fils avec moi. Je ne suis déjà plus assez forte. Je me sens brisée. C'était mon seul garçon, mon unique. Il m'a fait enrager des fois, mais je l'aimais et je l'aime.
1: Yo lo amaba y lo amo.
3: Ne vous désespérez pas. Vous devez vous ressaisir pour pouvoir le retrouver. Si vous n'allez pas bien, vous n'allez pas réussir. Comment vous allez sortir le chercher?
4: Ce jour-là, Maria Reynoso cherche son fils, Gustavo, disparu. Nous sommes dans l'état de Jalisco, à Tlajomulco, une zone périphérique un peu délaissée. Un cours d'eau traverse la route.
5: Ils mentionnent que dans ce...
3: On nous a signalé que c'est dans ce canal qu'ils ont jeté son fils. Mais comme vous le voyez, la zone est assez difficile. C'est envahi d'herbes, de broussailles.
5: Pasto, maleza.
4: Don Raúl García nous accompagne. Habitué à ses recherches, il fait partie du collectif de parents, les guerriers chercheurs du Jalisco.
2: Je leur fais plus confiance. Ils prennent soin de moi, plus que les autres.
4: Le fils de Maria a disparu depuis des mois. Malgré des pistes sérieuses sur les coupables, ses parents enquêtent avec leurs propres moyens et quelques vagues indications.
2: Moi, la police me fait tourner en rond, encore et encore. C'est moi qui cherche les noms des personnes, les causes, tout. Je fais ça toute seule. Je leur ai donné des photos, je leur ai tout donné. Et eux, jusque-là, ils n'ont rien fait. Rien. Et j'ai parlé au parquet. On me dit qu'ils ont envoyé des convocations, mais qu'ils n'ont pas de policiers disponibles pour aller enquêter.
0: Un extrait de notre grand reportage du jour signé Gwendolina Duval. Il est à écouter intégralement ce soir, 17h10, temps universel, mais aussi sur notre site et notre application RFI Pure Radio. C'est à retrouver sur la playlist du mois RFI, l'artiste Sans le Vent et Mohamed Assaf, le titre Mascara, tout de suite. Ouais.

0: Mascara, la collaboration entre Saint-Levant et Mohamed Assaf, sortie à la fin de l'été, c'est à retrouver sur la playlist RFI avec plein d'autres tubes. Ça se passe sur toutes les plateformes d'écoute.
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2: Même heure en temps universel. Bonjour Paul Lonson-Spinelli.
4: Bonjour Andréane, bonjour à tous.
2: À la une de votre journal, la mise en garde du président centrafricain face à la baisse de l'aide au développement.
4: Oui, Faustin Archange Touadéra qui s'exprimait hier lors de la 81e Assemblée Générale des Nations Unies à New York. Le dirigeant regrette les conséquences des coupes budgétaires sur les missions de maintien de la paix, l'éducation ou encore la santé. Les sanctions de l'administration Trump ont changé sa vie. La béninoise reine Alapini Gansou, juge à la Cour pénale internationale, était de passage à Paris hier. Elle témoigne au micro de RFI. Au Maroc, le parti Authenticité et Modernité, le PAM, arrive en tête de législative boudée par une grande partie de l'électorat. 28% de participation seulement. Et puis les enseignants camerounais du supérieur saluent des progrès mais en demandent plus au gouvernement. La grève lancée il y a 3 semaines se poursuit dans 11 universités pour réclamer des allocations de recherche et le règlement d'une lourde dette académique. Le défilé des dirigeants se poursuit devant la 81e Assemblée Générale des Nations Unies. Et hier, parmi les appelés à la tribune, il y avait notamment Faustin Archange Touadéra. Le président centrafricain a notamment demandé une réforme en profondeur du Conseil de sécurité des Nations Unies, appelé à la création d'un mécanisme mondial de prévention et de médiation des conflits, à une plus grande justice climatique, un accès équitable aux vaccins et aux technologies de santé, et pour garantir un meilleur soutien aux pays fragiles. Il faut également des financements. Faustin Archange Touadéra a donc dit regretter les coupes drastiques dans l'aide publique au développement.
5: Le financement humanitaire est retombé à des niveaux que l'on n'avait jamais connus depuis 2016. L'aide publique au développement s'effrite. Les opérations de maintien de la paix, y compris dans mon propre pays, ont dû réduire leurs patrouilles, fermer des bases, suspendre des initiatives de dialogue local. Chaque coupe budgétaire décidée à New York ou dans une capitale lointaine se traduit sur le terrain par un espace laissé aux groupes armés. Le piège est cruel. Un pays fragile a besoin de sécurité pour se développer et de développement pour se stabiliser. Quand la santé, l'éducation, les routes, l'énergie et l'emploi des jeunes passent au second plan, ce ne sont pas seulement les objectifs de développement durable qui s'éloignent, c'est la paix elle-même qui se fragilise. Je le dis ici avec force, abandonner les pays fragiles, ce n'est pas faire des économies, c'est reporter la fracture en la rendant plus lourde.
4: Faustin Archange Touadéra à la tribune de l'ONU hier. Pour la toute première fois, un ancien chef Séléka a été condamné par la justice internationale en Centrafrique. Il s'agit de Mahamat Saïd Abdelkhani, l'ancien chef de l'Office central de répression du banditisme où des actes de torture ont été commis, notamment contre des présumés soutiens de l'ancien président Bozizé en 2013. Hier, l'ex-patron de l'OCRB a été reconnu coupable devant la Cour pénale internationale de 4 chefs d'accusations de crimes de guerre et crimes contre l'humanité. Il a en revanche été acquitté pour 3 autres chefs d'accusation. La CPI révélera la peine ultérieurement. La Cour pénale internationale, visée par de nouvelles piques lancées par Donald Trump lors de son passage à la tribune de l'ONU dans le cadre de l'Assemblée générale, le président américain qui a appelé tous les pays membres de la CPI à se retirer d'une institution jugée hors de contrôle. Son administration a promis de la démanteler brique par briques, même si les États-Unis n'y ont jamais adhéré, ils ne se privent pas de la sanctionner depuis l'émission de mandat d'arrêt contre le Premier ministre israélien Benjamin Netanyahou, ainsi que son ancien ministre de la Défense, Yoav Gallant. 13 des magistrats de la Cour sont déjà sous sanction et l'une d'elles était de passage à Paris hier à l'Assemblée nationale. Nicolas Falaise l'a rencontré.
6: Voir son nom inscrit sur une liste de hors-la-loi lorsqu'on a consacré sa vie au droit devrait tout de même choquer.
7: Cela fait presque 10 ans que Reine Alapini Gansou est juge à la Cour pénale internationale. L'année dernière, la juriste béninoise a vu sa vie changer pour cause de sanctions imposées par les États-Unis de Donald Trump jusque dans sa vie quotidienne.
6: On ne peut plus utiliser de carte de crédit, on ne peut plus voyager. Nous sommes partis à l'ère de la préhistoire. Donc, il ne nous reste que vraiment à user de troc. Depuis ces événements, je fais attention. Parfois, j'ai peur pour ma personne. J'ai surtout peur pour ma famille.
7: Reine Alapini-Gansou a par ailleurs été condamnée à 15 ans de prison par contumace en Russie. Réponse de Moscou au mandat d'arrêt de la CPI visant Vladimir Poutine. Ces jours-ci, la Cour s'attend à de nouvelles mesures punitives venues de Washington. Pourtant, la juge se dit optimiste. Ce qui nous arrive n'arrive qu'aux gens épris de justice, dit-elle, avant d'ajouter.
6: Il faut rester fidèle à son serment. Et c'est ce que j'ai fait tout le temps. Je suis restée à dire le droit et rien que le droit.
7: La balle est dans le camp des États, conclut Reine Alapini-Gansou, des États qui doivent agir pour défendre la justice internationale.
4: Nicolas Falaise, cette nuit, les États-Unis ont annoncé avoir attribué des fonds supplémentaires à la lutte contre Ebola en RDC. L'aide sanitaire et humanitaire va bénéficier d'une nouvelle enveloppe de 267 millions de dollars, soit 887 millions au total, ce qui fait des États-Unis le plus gros contributeur étranger à cette réponse à l'épidémie qui a provoqué plus de 3 600 décès confirmés depuis la mi-mai. Le département d'État américain demande aux pays qui en ont les moyens de renforcer le partage du fardeau. Après les marches de soutien au pouvoir organisées mardi en République démocratique du Congo, plusieurs leaders de l'opposition ont dénoncé une politique de deux poids, deux mesures concernant l'encadrement des manifestations. Les opposants font ici notamment référence à leur précédent rassemblement, celui du 15 septembre à Kinshasa, perturbée par des violences, alors que la mobilisation de l'UDPS et de ses alliés, elle, s'est déroulée dans le calme. Christian Mwando est député et président du groupe Ensemble pour le Changement, le parti de Moïse Katumbi à l'Assemblée nationale. Et selon lui, cette situation est anormale.
8: Le parti au pouvoir s'est discrédité dans la mesure où, après avoir interdit dans toutes les villes de la République en dehors de Kinshasa les marches, après avoir procédé aux arrestations, déployé l'armée et la police dans l'ensemble de la République, se sont permis d'utiliser les mêmes villes en instrumentalisant la population pour dire qu'ils ont réussi leur marche. Je trouve que nous avons fait un grand pas en arrière parce que nous avons des manifestations dans un seul sens et nous n'avons plus la liberté de manifestation au sein de notre pays. Ce que nous demandons, c'est qu'on rétablisse la démocratie, c'est-à-dire que lorsque l'opposition veut manifester pacifiquement, qu'on laisse l'opposition faire ces manifestations et non pas terroriser la population et ensuite sortir dans les médias pour clamer que l'opposition est faible.
4: Un propos recueilli par Paulina Zidi. Au Maroc, le ministre de l'Intérieur a dévoilé cette nuit les résultats provisoires des législatives organisées hier. Le parti Authenticité et Modernité, le PAM, membre de la coalition gouvernementale actuelle, arrive en tête avec 97 sièges. Le Rassemblement National des Indépendants, à la tête de cette coalition, termine lui deuxième. L'opposition islamiste du parti Justice et Développement est quatrième. Ce scrutin a été marqué par une participation d'à peine plus de 38%, chiffre le plus faible depuis plus de 20 ans. Au Sénégal, pour la première fois, des responsables présumés de violences politiques commises sous la présidence Macky Sall entre 2021 et 2024 ont été interpellés. Cela fait suite à la plainte pour actes de torture et séquestration déposée par le militant du PASTEF, Pape Abdoulaye Touré, en septembre 2024. Un agent de sécurité au campus de l'université Cheikh Diop de Dakar a été donc placé en détention préventive, accusé d'association de malfaiteurs et de crimes contre l'humanité, dont acte de torture. Deux membres de l'équipe de l'ancien ministre de la Jeunesse, Pape Malik Dour, ont eux été placés sous contrôle judiciaire pour la durée de l'instruction. C'est un premier pas, salué par Seydi Gassama. Mais le directeur d'Amnesty International au Sénégal, qui accompagne les familles des 65 victimes recensées et qui ont porté plainte, appelle la justice à aller plus loin.
9: C'est un début de justice pour les victimes de la répression politique qui a eu lieu sous le régime de Macky Sall. Mais nous restons extrêmement prudents parce que, en ce qui concerne Pape Abdoulaye Touré notamment, on a arrêté des vigiles qui travaillaient pour l'Université de Dakar, on a arrêté des vigiles qui travaillaient pour l'ancien ministre de la Jeunesse, mais ces vigiles n'ont certainement pas dû arrêter et torturer Abdoulaye Touré sans avoir reçu des instructions de leurs employeurs. Donc, c'est bien de poursuivre les exécutants, nous fait également chercher la responsabilité commanditaire éventuelle de ces actes de torture. En outre, Abdoulaye Touré a tout le temps affirmé qu'il a été torturé devant un responsable de la gendarmerie. Il a cité son nom à plusieurs fois. Aujourd'hui, il n'y a aucune action qui est encore menée en direction du chef de la gendarmerie. Donc, nous craignons que la justice sénégalaise va faire des poursuites pour un ou deux cas, arrêter les exécutants, laisser les commanditaires passer à travers les mailles du filet et dire à l'opinion publique, voilà, nous avons fait des poursuites. Alors, quand même, on est dans une situation où il y a plus de 65 personnes qui ont perdu la vie.
4: Seydi Gassama, joint par Léa Lisa Vesterov. Un peu moins de 6 mois après son arrestation par Interpol et les autorités sud-africaines, Kémi Séba a de nouveau été présenté au tribunal de Pretoria hier. Le Bénin souhaite l'extradition de l'activiste anti-occidental en raison de sa participation supposée à une tentative de coup d'État, entre autres. Kémi Séba essaie d'empêcher la procédure. Pour ça, Valentin Hugues, il a déposé une demande d'asile en Afrique du Sud et compte surtout en parallèle sur l'appui du Niger.
10: La défense de Kémi Séba et le parquet ont tous les deux demandé un report de l'audience que la juge a donc accepté. Et on voit comme une course contre la montre se dessiner avec d'un côté l'avocat de Kémi Séba qui explique attendre un document crucial de la part de l'ambassade du Niger puisque Kémi Séba est conseiller spécial du chef de la junte et a obtenu un passeport diplomatique nigérien en 2024. Sa défense cherche donc à faire reconnaître ce statut de diplomate sur le sol sud-africain pour convoquer l'immunité diplomatique et ainsi demander sa libération. Voilà pour la stratégie du camp Séba. Côté parquet, la procureure a demandé un report concernant l'examen de son extradition vers le Bénin. Selon le parquet, la demande d'extradition a bien été reçue par l'Afrique du Sud, mais le feu vert de la ministre de la Justice sud-africaine manque au dossier et elle est la seule à pouvoir autoriser cette extradition. Une extradition que Kémi Séba veut à tout prix éviter, car au Bénin, il est recherché pour blanchiment d'argent et soutien à la tentative de coup d'État. Valentin Hugues, de retour de Pretoria, RFI.
4: Et puis les étudiants camerounais subissent toujours une rentrée agitée. 3 semaines après le lancement d'une grève dans 11 universités d'État par le CINES, le syndicat des enseignants du supérieur, le mouvement se poursuit. Les enseignants réclament le versement de l'allocation spéciale pour la modernisation de la recherche ainsi que le règlement d'une dette académique de 10 milliards de francs CFA, Polycarpe Somba.
11: Sur ces revendications aussi anciennes que récurrentes, les membres du CINES disent saluer les efforts du gouvernement pour l'apurement des différentes dettes. Une réunion de crise s'est tenue à Yaoundé le 18 septembre entre le ministre de tutelle et les mandataires du syndicat. Elle a débouché sur le déblocage partiel de l'argent réclamé. Mais c'est pas assez, maintient le CINES qui n'a ainsi pas levé le mot d'ordre de grève et exige le versement intégral à tous les enseignants, dont le nombre est de 8 200, des sommes dues au titre de la location spéciale pour la modernisation de la recherche. Ils attendent aussi que leur soit communiqué un calendrier clair pour l'apurement total de la dette. La conséquence de cette grève, dont le taux d'adhésion est évalué par le CINES lui-même à 65 ou 70%, c'est la paralysie qu'elle entraîne dans la conduite des activités académiques. Pour les étudiants, notamment ceux en fin de cycle de master et doctorat, la grève retarde la validation de leur parcours académique, les soutenances restant suspendues jusqu'à nouvel ordre. De prochaines réunions sont annoncées avec le ministère de tutelle pour des solutions globales aux revendications.
4: Explication de Polycarpe Somba.
2: Merci Paul Lançon-Spinelli, on passe au journal des sports. Bonjour Antoine Grenier.
12: Bonjour Andréane.
2: À la une ce matin, le football. Et c'est parti, ça y est, pour les éliminatoires de la CAN 2027.
12: Dès 13h, temps universel, le Congo ouvrira le bal face à la Namibie. Et puis à 16h, TU, la RDC, le pays voisin, affrontera la Guinée équatoriale. Les Léopards vont retrouver leur public dans un stade des Martyrs de Kinshasa partiellement ouvert. La CAF n'a autorisé l'accès qu'à 20 000 spectateurs. Les joueurs congolais décorés mardi par le président de la République suite à leur parcours à la dernière Coupe du Monde vise désormais la qualification pour la prochaine CAN, à l'image du milieu de terrain Samuel Moutoussem.
13: Bah déjà on est très fiers, d'avoir été décorés. C'est une belle cérémonie. On est fiers pour tout le peuple congolais, on est fiers pour nos familles. Et voilà, ça nous donne de la force pour entamer ces qualifications pour la CAN. On a un objectif, il faut absolument qu'on se qualifie. Donc on s'est bien préparé, on a fait tout ce qu'il fallait pour être prêt pour ce match. Non, pas de pression, plutôt on va dire qu'on reçoit un vrai soutien de la part de tout le monde, de la part du gouvernement, des supporters, du peuple congolais. Et c'est ce genre de pression qu'on aime justement pour nous aider à faire de bons matchs, à être performants. Et c'est l'objectif de tout le groupe. On essaie de bien intégrer les jeunes qui arrivent, les nouveaux dans la sélection, qui vont apporter toute leur qualité, tout leur talent pour nous aider à gagner les matchs.
12: Samuel Moutoussamy avec Olga Massangou.
2: 8 rencontres en tout aujourd'hui dans cette journée de qualification de la CAN.
12: À la même heure que ce RDC Guinée équatoriale, 16h TU. Donc la Libye accueillera le Botswana et la Centrafrique se rendra en Mauritanie. Et puis à 19h temps universel, entrée en lice du Cameroun face aux Comores, match prévu dans le Nord à Garoua. Privé de Franck Zambo Anguissa qui a pris sa retraite internationale et de Carlos Baléba blessé, le sélectionneur des Lions indomptables David Pagou a annoncé la désignation de Brian Bemo comme capitaine. Dans le même temps, le milieu de terrain, Arthur Avom, a souligné l'importance de cette première sortie face au Sélacante.
14: On se prépare très bien. Le groupe vit très bien depuis pratiquement quelques jours là. On sait que ce sera un match important vu qu'on a la maison. On a à cœur de rendre le peuple camerounais très fier. On va tout donner dès demain pour commencer très fort ces matchs de qualification. On a fait la CAN avec Carlos, aujourd'hui il n'est pas là, Zambo Anguissa, aujourd'hui il n'est plus. Mais le coach a fait appel à d'autres joueurs qui répondent déjà présents sur le terrain par rapport aux séances qu'on a eu à faire. La qualité dans le groupe, comme dans le milieu de terrain, il y en a et ils sont prêts à faire le job.
12: Arthur Avom avec Joël Wadem. À la même heure, la Côte d'Ivoire recevra le Ghana à Bouaké, tandis que la Sierra Leone affrontera le Zimbabwe et que la Tunisie accueillera l'Ouganda.
2: Lui a pris sa retraite internationale. Il n'était donc pas convoqué pour ces éliminatoires de la CAN. Pierre-Emerick Aubameyang va être opéré.
12: L'attaquant gabonais de la Corogne, blessé au genou droit, va soigner ses douleurs au ménisque. C'est ce qu'a annoncé son club. Un coup d'arrêt pour PEA qui, à 37 ans, retrouvait une nouvelle jeunesse du côté de la Galice avec 5 buts et 2 passes décisives lors des 7 premières journées de Ligue 1.
2: Le volet pour finir et le Cameroun qualifié pour la finale de la CAN.
12: Les Lions indomptables s'offrent l'Algérie 3-7 à 1 en demi. Le Cameroun qui retrouvera en finale la Tunisie, pays hôte, affiche qui rappelle les finales des CAN 2019 et 2021, toutes les deux remportées par les Tunisiens face aux Camerounais.
2: Antoine Grenier, vous revenez à 8h13.
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2: Accueilli en grande pompe sur le tarmac par le président américain lui-même, Xi Jinping est arrivé aux États-Unis pour une visite d'État. On y revient dans la fabrique du monde dans 10 minutes. Nos deux pays devraient être partenaires plutôt que rivaux, a dit le président chinois qui s'est dit aussi impatient de traiter de la situation mondiale avec Donald Trump. Le défilé des dirigeants se poursuit à la tribune de l'ONU. Aujourd'hui, Benjamin Netanyahou doit prendre la parole. Le premier ministre israélien, isolé sur la scène internationale, est lancé dans une difficile campagne pour sa réélection. Au Maroc, le parti Authenticité et Modernité, membre de l'actuelle coalition gouvernementale, est arrivé en tête des législatives d'hier avec 97 sièges, selon les résultats provisoires annoncés dans la nuit par le ministre de l'Intérieur. Et puis un tout petit mot de l'Éthiopie, alors que le vice-président des autorités rebelles du Tigré dit ce jeudi à nos confrères de l'AFP, je cite, « Nous sommes dans une situation de guerre totale contre le gouvernement éthiopien ». On y revient dans nos prochaines éditions.
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2: C'est un composant indispensable à l'industrie car au cœur de la fabrication de nombre d'équipements mais dont le marché est assez instable. On parle de l'argent dans notre chronique matières premières. Bonjour Agnieszka Kumor.
15: Bonjour.
2: Après avoir atteint des sommets en début d'année, les cours d'argent sont en baisse. Le prix du métal blanc aussi en ce moment, Agnieszka, autour de 66 dollars l'once, loin de son pic historique de 124 l'once fin janvier. Cette situation peut-elle durer ?
15: Selon les experts, la baisse actuelle des cours de l'argent n'est qu'une correction générale du marché. L'ensemble des métaux précieux comme l'or, la platine ou le palladium est entré dans cette phase de correction. Toutefois, malgré cette baisse, le métal blanc conserve presque la moitié de sa hausse précédente. Plus de la moitié de l'argent extrait dans le monde est destiné à l'industrie. Du photovoltaïque à l'automobile, en passant par les équipements électroniques, les industriels utilisent ce composant en raison de sa conductivité exceptionnelle, sa résistance et sa fiabilité. C'est donc la demande industrielle qui tire ce marché. Un marché beaucoup plus volatile que celui de l'or et soumis à présent à des tendances contraires.
2: C'est-à-dire ?
15: La hausse des taux de la Fed américaine freine l'économie. Les obligations américaines sont toutefois mieux rémunérées et le dollar se raffermit. Conserver un argent métallique s'installe dans un coffre devient, dans ces conditions, moins attractif. D'où cette baisse des cours depuis janvier, explique Marc Daguerre, fondateur de DT Expert, un cabinet de conseil en investissement boursier. En parallèle, la demande industrielle portée par l'électrification de nombreux secteurs reste très forte. Problème, la production minière actuelle ne suffit pas à couvrir les besoins. Et contrairement à l'or, l'argent industriel est très peu recyclé. Résultat, une partie de la production mondiale d'argent est absorbée alors que les stocks s'épuisent. Cette situation maintient les prix à des niveaux élevés.
2: Et c'est la raison, Agnieszka, pour laquelle certains fabricants cherchent à remplacer l'argent.
15: Oui, notamment par le cuivre. Cet été, le géant chinois du photovoltaïque, LONGi, a supprimé totalement l'argent de ses panneaux solaires. En revanche, d'autres secteurs prennent progressivement le relais. Centres de données liés à l'intelligence artificielle, électronique, automobile ou aérien. Selon notre expert, les cours de l'argent pourraient, à long terme, repartir à la hausse.
2: Agnieszka Kumor pour l'info des matières premières.
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2: Et c'est en pleine session de l'Assemblée Générale de l'ONU, alors que dirigeants et représentants prennent la parole les uns après les autres, que l'association Cartooning for Peace célèbre ses 20 ans, association créée justement à New York, il y a 20 ans, par Kofi Annan, alors secrétaire général des Nations Unies, et le dessinateur Plantu, au lendemain des vastes polémiques autour des caricatures du prophète en 2005. Et l'objectif est toujours le même après 20 ans, défendre les droits et la liberté des caricaturistes à travers le monde, à une époque où les dessinateurs censurés ou persécutés ne manquent pas. Pour en parler, nous recevons ce matin le dessinateur et directeur de l'un des plus anciens journaux satiriques en Afrique, Lassane Zohore, de l'hebdomadaire ivoirien Gbiche. Il est l'invité de Frédéric Gara.
16: Lassane Zohore, bonjour.
17: Bonjour.
16: Bon anniversaire.
17: Merci.
16: Puisque vous fêtez avec Cartooning for Peace cette année vos 20 ans d'existence, vous serez présent ce jeudi à Paris au Théâtre de la Concorde pour une grande soirée placée sous le thème de la démocratie sous pression, dessinée pour résister. Est-ce que les dessinateurs africains sont sous pression sur le continent?
17: Je crois que tous les dessinateurs dans le monde sont sous pression. Aujourd'hui, on peut pas rire de tout, on peut pas forcément parler de tout, mais bon, on se bat comme on peut à côté des journalistes pour pouvoir gagner davantage notre droit à la parole, pour faire progresser la démocratie dans le monde. Voilà, donc je pense qu'on n'échappe pas à ça. Heureusement que Cartooning for Peace existe pour que nous puissions aussi continuer à mener cette bataille-là.
16: Justement, depuis que Cartooning for Peace a été créé, donc en 2006, sous l'égide de Kofi Annan et du dessinateur français Plantu, est-ce que vous diriez que l'association a contribué à améliorer la situation des caricaturistes sur le continent?
17: Oui, bien sûr. Parce que il faut dire que pendant longtemps, le dessin a été considéré comme un divertissement. Et après, quand on a commencé à parler des problèmes politiques, les gens ont un peu plus de yeux pour voir ce que racontent les dessins. Il faut dire qu'un texte peut passer inaperçu, mais un dessin, c'est difficile que ça passe inaperçu. Voilà, donc je pense que Cartooning for Peace a vraiment contribué à donner un statut aux dessinateurs sur le continent et aussi à se battre à leur côté. Parce que déjà, quand je prends le cas de Gado au Kenya, Zapiro en Afrique du Sud ou encore Willy the Kid au Congo, je pense que Cartooning s'est vraiment battu aux côtés de ces personnes-là, la liberté d'expression.
16: La caricature, ça reste malgré tout un outil de résistance et de mobilisation citoyenne en Afrique?
17: Oui, tout à fait, parce que nous sommes sur un continent qui est en majorité analphabète, donc le dessin aide aussi à comprendre certaines situations. Donc un dessin qui critique une situation, ça parle beaucoup plus qu'un long texte. Donc je pense que ça contribue largement à se battre contre des fléaux ou encore sur des situations qui n'arrangent pas vraiment la population.
16: Justement, en Afrique, là où l'info ne passe plus parce que les médias sont censurés, les radios coupées, les journaux interdits, un dessin, ça peut éveiller les consciences.
17: Déjà, même quand je prends la situation de Gbiche que je connais le mieux, on a quand même à traiter pas mal de sujets qui ont contribué à faire prendre conscience à la population. Et je pense que on ne dira pas que les dessinateurs soient ceux qui portent le lourd fardeau de la liberté d'expression, mais on fait partie du combat et on apporte notre pierre à l'édifice. Les dessins peuvent vraiment contribuer à faire avancer des causes.
16: En l'occurrence, Gbiche, dont vous êtes le directeur, au cours de l'histoire récente ivoirienne, est-ce qu'il y a des dessins qui sont restés particulièrement emblématiques au cours des différentes crises qu'a connu le pays?
17: Bon, moi, ça va être difficile que je cite un dessin, mais il y a une période qui m'a particulièrement marqué. Quand il y a eu l'élection en 2010 entre Laurent Gbagbo et Ouattara, en ce moment, le peuple était vraiment stressé. Et nous, on a fait vraiment des dessins qui ont réussi à décrisper la situation parce qu'on a eu des témoignages après, en fait. Il y en a qui étaient complètement déprimés, mais grâce à Gwich, ils arrivaient à supporter cette période-là. Parce qu'on arrivait à dédramatiser les situations, à dépassionner les débats. Et je pense que ça, là, c'est tout à l'honneur des dessinateurs.
16: C'est ce que vous dites. D'ailleurs, je crois que c'est une de vos maximes. Le dessin, c'est un poil à gratter en temps de paix et un apaisant en temps de guerre.
17: Voilà, exactement. Exactement. Donc, c'est un slogan qui a longtemps été utilisé par Gwich. Donc, à chacun son rôle. Vous savez, les hommes politiques eux-mêmes acceptent bien la situation, mais ce sont les militants qui jouent souvent les gens zélés. Et moi, j'ai reçu parfois des coups de fil de menaces. Une fois même, j'ai reçu un coup de fil où on me disait que on connaissait mes déplacements, les personnes que je fréquentais. Des militants, effectivement, peuvent se montrer très zélés. Mais pour avoir échangé avec le président Ouattara et Gbagbo, eux, à leur niveau, il n'y a jamais eu de problème.
16: En la matière, est-ce qu'il ne faudrait pas, la Sainte-Zoré, un statut peut-être plus solide, professionnel du dessinateur, un statut de dessinateur de presse, par exemple? Est-ce que vous y travaillez avec Cartooning for Peace dans les différents pays où vous êtes actif?
17: Oui, bon, déjà, le dessinateur de presse est accepté comme un professionnel de l'information. Donc, je pense que ça aussi, le fait de s'être battu pendant longtemps. On avait un statut assez hybride, mais aujourd'hui, il y a même des pays où le dessinateur est carrément journaliste. Voilà. C'est un combat de tous les jours. Il faut se battre pour pouvoir être reconnu. Et je pense que, en Côte d'Ivoire, en tout cas pour nous, il n'y a pas de souci. Nous sommes reconnus par le monde des médias. C'est un combat de tous les jours qu'il faut mener afin que le dessinateur soit reconnu.
16: Merci beaucoup, Lassane Zahoré.
2: Le dessinateur et directeur de l'hebdomadaire ivoirien Bich, Lassane Zahoré sur RFI. Xi Jinping est donc aux États-Unis pour une visite d'État et on en parle dans la Fabrique du Monde ce matin. Bonjour Guillaume Nodin.
18: Bonjour Andréane.
2: Une visite d'État, c'est le plus haut niveau en matière de visite diplomatique et ça a commencé donc hier soir.
18: Oui, sur la base militaire d'Andrews où le président américain a accueilli le numéro 1 chinois lui-même à sa descente d'avion. Il ne l'avait jamais fait pour personne, une visite d'État. Cela signifie aussi les principales artères de la capitale américaine pavoisées aux couleurs des deux pays avec un nouvel accueil fastueux, puis un dîner à la Maison-Blanche. C'est donc beaucoup d'apparat. Et d'ailleurs, Xi Jinping semble avoir tenu à être reçu sur le tapis rouge, comme Donald Trump l'avait été lors de sa dernière visite à Pékin, car le président américain aime avoir l'air, comme le dit la chanson de Jacques Brel, et il va tenter à son tour d'impressionner un homme pour lequel il éprouve la même admiration que pour tous les dirigeants forts. Il y a de fortes chances que le président américain montre à son homologue les travaux de la salle de bal qu'il fait construire à la Maison-Blanche, et à propos de laquelle il évoque souvent un autre bâtiment, le palais de l'Assemblée du Peuple à Pékin.
2: Alors ça c'est pour la forme, mais sur le fond il va se passer quoi?
18: Eh bien selon toute vraisemblance, pas grand chose. Donald Trump est en pleine campagne électorale pour des élections de mi-mandat qui s'annoncent compliquées, il est empêtré dans sa guerre en Iran, le président américain n'a aucun intérêt à déterrer la hache de guerre sur les droits de douane par exemple. Une trêve a été conclue il y a un an en échange d'un engagement de la Chine à fournir aux États-Unis les terres rares et les minerais critiques qu'elle maîtrise et dont les États-Unis ont besoin pour leurs industries de haute technologie. Malgré leurs efforts, ils n'ont pas encore les moyens de faire autrement. Et pendant ce temps, la Chine continue à voir grossir ses exportations et à engranger des revenus.
2: Et elle avance vers son objectif de devenir la première puissance mondiale.
18: Lors de leur dernière rencontre, Xi Jinping avait lancé un avertissement à Donald Trump, tout simplement en évoquant le piège de Thucydide. C'est une théorie des relations internationales qui explique qu'une puissance dominante peut être tentée de faire la guerre à une puissance ascendante par peur de perdre sa place. Dans l'esprit de Xi Jinping, la puissance menacée de perdre sa place, ce n'est évidemment pas la Chine qui préfère avancer méthodiquement et calmement.
2: Alors Guillaume, il faut le rappeler, hein, pourtant les différends ne manquent pas.
18: Oui, sur Taïwan par exemple, qui sera forcément évoqué, l'autre sujet du moment, c'est l'intelligence artificielle. Les deux pays se livrent à une concurrence acharnée pour la maîtrise du secteur. L'entourage des deux présidents évoque la mise en place d'un mécanisme de notification entre les deux pays, une sorte de téléphone rouge de l'IA, sauf qu'il n'est pas entre Washington et Moscou, mais entre Washington et Pékin, signe de l'évolution des temps, car le débat actuel sur la sécurité de l'IA n'a pas échappé aux responsables chinois, notamment celui de la sécurité d'État, qui plaide pour davantage de contrôle du parti sur la technologie.
2: Guillaume Nodin pour la Fabrique du Monde. Et ce sommet entre Xi Jinping et Donald Trump, on y revient bien sûr dans le prochain journal. On en parlera également avec notre grand invité international dans une vingtaine de minutes, le prix Nobel d'économie Jean Tirole sur RFI.
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2: À Paris, 6h en temps universel.
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2: Et c'est l'heure du journal. Bonjour Marion Cazanov.
22: Bonjour André Mellard.
2: RFI, ce matin, près de la ligne de front en Ukraine.
22: À Izium, dans l'Est, où les combats se rapprochent, la ville est déjà en partie désertée, visée par des bombes, des missiles russes. La Russie qui a balayé toute idée de trêve hier à l'Assemblée générale de l'ONU, alors que le président ukrainien, lui, s'attend à un hiver rude pour les deux pays. L'intelligence artificielle au menu des discussions, hier aussi à l'ONU, lors d'un conseil de sécurité. Les patrons américains du secteur continuent de plaider pour un ralentissement de la course à l'IA. En campagne pour les législatives d'octobre, le premier ministre israélien effectue un voyage éclair à New York. Benjamin Netanyahou va s'exprimer à la tribune des Nations Unies, mais il n'a pas réussi à obtenir un tête-à-tête avec Donald Trump. Et puis le président français attendu sur la crise du carburant. Emmanuel Macron s'exprimera ce soir alors que son gouvernement ne parvient pas à apaiser la colère des Français.
2: Une nouvelle nuit dans les abris à Kiev.
22: La capitale ukrainienne visée à nouveau par des missiles russes, au moins 2 morts et 6 blessés. Cette attaque intervient quelques heures après la prise de parole du président Volodymyr Zelensky à la tribune de l'ONU. On va y revenir. Les frappes sont quotidiennes et sur le front, les affrontements s'intensifient, notamment autour d'Izium dans l'Est. Ses habitants craignent de revivre le cauchemar de 2022 lorsque l'armée russe avait occupé la ville avant d'être libérée au prix de violents combats. Nos envoyés spéciaux Nathanaël Vitran et Sergueï Dmitriev se sont rendus sur place.
23: Nous sommes sur la route qui mène à Izium. Elle est complètement entourée de filets anti-drones, un maillage sur des dizaines de kilomètres qui forme un tunnel protecteur à la fois pour les civils et pour les nombreux véhicules militaires.
24: 4 bombes sont tombées et ont complètement démoli les hangars. Regardez ça, le souffle m'a projeté de là jusque là-bas.
23: Vladimir gère plusieurs entreprises à Izium. Il était revenu après la libération de la ville. Aujourd'hui, il ne sait plus s'il doit rester.
24: La ligne de front se rapproche et tous les jours, des bombes et des missiles nous tombent dessus. Depuis un mois, c'est de pire en pire. Les gens ont commencé à quitter la ville.
23: Partout en ville, la guerre se rappelle à nous. Les bâtiments détruits, calcinés, les impacts de balles et les hommes en uniforme de l'armée ukrainienne, comme ce pilote de drone.
25: C'est une ville du front, donc bien sûr, il ne reste presque plus que des militaires ici. Maintenant que nous sommes en mesure de frapper leur raffinerie, les Russes commencent à souffrir. Peut-être que cela va les inciter à négocier.
23: En 2022, l'armée russe avait quitté Izium en laissant derrière elle des centaines de corps dans une fosse commune. Izium est plus qu'un verrou. C'est un symbole que l'armée ukrainienne est décidée à défendre coûte que coûte. Nathanaël Vitran, Sergueï Dmitriev, Victor Sayenko, Izium, RFI.
2: L'Ukraine n'a pas fait le choix de la guerre, elle a fait le choix de ne pas mourir.
22: Les mots de Volodymyr Zelensky, le président ukrainien à l'Assemblée générale de l'ONU, il prévient ainsi que son pays ne se laissera pas faire. Julien Chavannes, vous êtes notre envoyé spécial à New York, au siège des Nations Unies. Vous avez suivi cette prise de parole, Julien, où le dirigeant ukrainien a donc pointé du doigt la volonté de la Russie de poursuivre la guerre.
26: Oui, et il n'a pas eu besoin d'insister beaucoup avant sa prise de parole. Le Kremlin avait clairement fermé la porte à une pause dans les hostilités. Écoutez Sergueï Lavrov, le chef de la diplomatie russe, qui était présent à cette réunion du Conseil de sécurité des Nations Unies.
27: Nous n'allons pas faire de pause dans notre opération militaire spéciale pour mener des négociations, quel qu'en soit le format. C'est pourtant bien ce que souhaite l'Europe, avec l'objectif toujours aussi simpliste d'obtenir un répit pour reconstituer situer les arsenaux épuisés du régime de Kiev, un régime qui, acculé, a depuis longtemps basculé dans des méthodes ouvertement terroristes.
26: Vladimir Poutine ne veut pas la paix, résume Volodymyr Zelensky, qui parle de folie de la part du président russe. Il a aussi prévenu ses alliés que l'hiver s'annonçait rude pour les Ukrainiens et pour les Russes.
22: Volodymyr Zelensky a d'ailleurs critiqué les choix de certains de ses alliés, Julien.
26: Et à commencer par la France, hein, Emmanuel Macron a tordu le bras des Européens pour lever des sanctions contre un oligarque russe. Il l'a fait pour obtenir la libération de Martin Ryan, un Français emprisonné en Azerbaïdjan. Alors voilà ce qu'on pense, en termes polis et sans citer personne, Volodymyr Zelensky.
0: And when someone in the world...
1: Quand quelqu'un dans le monde allège les sanctions contre les oligarques russes, cela peut rendre la vie plus confortable pour les Russes riches, mais cela donne aussi plus de temps à la guerre, plus de temps à Poutine pour envoyer des gens pauvres dans la zone de combat mortel. Les revenus de la Russie doivent donc rester une cible.
26: L'autre couleuvre à avaler pour le dirigeant ukrainien est venu de la Maison-Blanche. Donald Trump a invité Vladimir Poutine au prochain sommet du G20 en décembre à Miami. Un cadeau diplomatique, alors que le président russe n'a même pas eu besoin de donner une contrepartie à Washington.
22: Julien Chavan, envoyé spécial de RFI à New York. En attendant, Donald Trump se concentre sur un invité de marque, Xi Jinping. Le président américain s'est lui-même déplacé jusqu'à l'aéroport pour accueillir sur un tapis rouge son homologue chinois. Il entame une visite d'État de 3 jours et s'est dit impatient de traiter de la situation mondiale avec Donald Trump. Leurs deux pays devraient être partenaires plutôt que rivaux, insiste le dirigeant chinois d'ailleurs. Ils ont prolongé leur trêve commerciale jusqu'au 10 janvier.
2: Mais sur l'intelligence artificielle, il faut le dire, États-Unis et Chine sont bien rivaux.
22: Celui qui maîtrise l'IA gagnera, avait dit d'ailleurs Donald Trump. Chacun mène une course effrénée au développement de cette technologie. Mais des patrons américains s'en inquiètent. Ceux d'OpenAI et Anthropic ont appelé hier à l'ONU à ralentir cette course au nom de la sécurité mondiale. Mais cet argument interroge à New Delhi, la tech indienne. Y voit aussi une manière de protéger certains intérêts, Abdoulaye Rally.
5: C'est une course géopolitique vers le bas.
6: Autrement dit, les États se disputent la première place, quitte à négliger la sécurité. Alors pourquoi les géants américains demandent-ils de ralentir ? Un calcul selon Rohit Agrawal, entrepreneur indien qui utilise des modèles d'IA payants comme libre de droit, dit open source.
1: De plus en plus d'entreprises adoptent des modèles open source, ce qui pèse directement sur les revenus de ces laboratoires. Je pense donc qu'il y a beaucoup de propagande de leur part pour que les modèles open source soient réglementés.
6: Cela dit, la tech indienne reconnaît que le danger est réel. Ces outils peuvent servir à attaquer des systèmes vitaux comme les réseaux de paiement, mais pas question pour autant de freiner l'innovation indienne. Nikhil Parwa, directeur de Medianama, un site spécialisé dans le numérique.
27: Il est important que ça ne bride pas l'Inde dans le développement de ses propres modèles. Le monde de l'IA ne peut pas être dominé uniquement par les États-Unis et la Chine.
6: L'Inde a validé plus $1 milliard pour son programme India AI, objectif construire ses propres ordinateurs géants et garantir son indépendance numérique. Abdullah Eradi, New Delhi, RFI.
22: Aux États-Unis, un juge ordonne à la Maison-Blanche de rouvrir son accès à CNN, MS Now et Politico. Ces 3 médias avaient saisi la justice après avoir été déclarés persona non grata par la Maison-Blanche, accusée de diffuser de fausses informations.
2: On a parlé, Marion, dans le journal, du discours de Volodymyr Zelensky à la tribune de l'ONU. D'autres dirigeants vont prendre la parole aujourd'hui, notamment le Premier ministre israélien.
22: Benjamin Netanyahou prendra la parole à New York, au siège d'une institution qu'il critique régulièrement, qu'il accuse de dénigrer son pays. On retrouve à Jérusalem Frédéric Misselin. Frédéric, le Premier ministre espérait au passage obtenir un peu plus de soutien de la Maison-Blanche.
7: Oui, Benjamin Netanyahou connaît bien l'exercice. Il s'est exprimé devant l'Assemblée générale de l'ONU plus d'une dizaine de fois. Comme souvent, il devrait se servir de cette tribune aujourd'hui pour parler aux Israéliens. Le Premier ministre est en campagne pour sa réélection. Et donc, ce que voulait Benjamin Netanyahou cette année, c'est un tête-à-tête avec Donald Trump, un soutien. Il ne l'a pas obtenu. Le président américain prend des distances. Le chef du gouvernement israélien va donc effectuer une visite éclair de 24 heures aux États-Unis. Le maire de New York menaçait de l'arrêter à cette occasion, puisque Benjamin Netanyahou fait l'objet d'un mandat d'arrêt de la Cour pénale internationale pour crimes de guerre et crimes contre l'humanité. Zohran Mamdani a finalement admis qu'il n'avait pas les moyens de mettre sa menace à exécution. Reste qu'Israël est isolé sur la scène internationale. La situation humanitaire à Gaza a été dénoncée par de nombreux dirigeants devant l'Assemblée générale de l'ONU. Un spectacle qui nous fait honte, a dit par exemple Emmanuel Macron. Le président de l'autorité palestinienne, lui, n'a pas eu de visa pour se rendre aux États-Unis. Mahmoud Abbas s'exprimera également aujourd'hui à l'ONU, mais par visioconférence.
22: Frédéric Misselin en direct de Jérusalem.
2: Au Maroc, les législatives marquées par une participation historiquement faible.
22: 38% de participation, c'est le taux le plus bas depuis 20 ans, alors que les résultats provisoires ont été annoncés. Le PAM, le parti Authenticité et Modernité, membre de l'actuelle coalition, est en tête avec 97 sièges sur les 395 qui composent la Chambre des représentants.
2: À Madagascar, Marion, bientôt un an depuis les manifestations de la Gen Z.
22: Mobilisation historique de la jeunesse qui avait mené à la chute du président Andry Rajoelina et à l'arrivée au pouvoir du militaire Michel Randjanirine. Ce dernier a depuis entamé un rapprochement avec Moscou et hier, le collectif d'investissement Impact All Eyes on Wagner a sorti une enquête sur ses liens. Elle détaille comment la Russie développe un point d'appui dans l'océan Indien. Lou Osborne est co-autrice de cette enquête. Selon elle, Moscou s'intéresse notamment au port de Diego Suarez et la situation est similaire à celle du Togo.
4: Ce qu'on constate, nous, dans notre enquête, c'est qu'il y a eu un intérêt qui a été manifesté auprès du gouvernement de Madagascar. Il y a eu des visites qui ont été faites. Il y a potentiellement une zone économique qui pourrait être signée et dont la localisation n'est pas encore officiellement arrêtée, mais port pourrait être un endroit. Il y a des projets aussi de stockage énergétique qui pourraient se faire à proximité. En fait, on a l'impression qu'ils construisent un espèce d'effet miroir avec ce qu'ils sont en train de faire au Togo et notamment au port de Lomé. Ils ont signé des accords militaires, ça va leur donner accès pour leurs navires au port de Lomé. Ils ont déjà rallié finalement Togo au Mali en faisant passer des équipements et des containers. Mais ce qui est intéressant, c'est qu'ils fonctionnent vraiment de la même manière à Madagascar. Ils sont en train de construire une plateforme informationnelle parce que quand ils sont arrivés, ils ont déployé African Initiative et ils sont en train aussi de localiser une espèce d'infrastructure financière qui se développe aussi sur place au Togo. On dirait qu'ils construisent des zones logistiques au sens assez large, à la fois au niveau du Togo et à la fois au niveau de Madagascar.
22: Lou Osborne du collectif Impact All Eyes on Wagner avec Lisa Fabian.
2: En France, le gouvernement tente toujours d'apaiser la colère autour de la flambée des prix du carburant.
22: Les aides ont été prolongées jusqu'à la fin de l'année, mais cela ne règle pas tout et le président Emmanuel Macron va prendre la parole sur le sujet. Il répondra aux questions des journalistes de TF1 et France de ce soir. Entre son retour de l'ONU à New York et l'arrivée demain du pape Léon XIV à Paris, il profite de ce petit créneau, Valérie Gasse, pour tenter lui aussi de désamorcer la situation.
8: Le prix des carburants, c'est le sujet de la rentrée pour le gouvernement et le président de la République. Il en a d'ailleurs beaucoup été question à l'ONU. Emmanuel Macron a lancé des propositions pour desserrer l'étau sur les approvisionnements, mais rien de concret n'en est sorti. Avant cette interview, le gouvernement a annoncé quelques mesures, mais le budget est contraint. Alors que va dire le chef de l'État pour calmer la colère des Français qui subissent dans leur portefeuille le contre-coup des guerres en Ukraine et en Iran et réclament maintenant plus d'aide? À l'Élysée, on explique qu'Emmanuel Macron va faire le lien entre l'international et ses conséquences nationales, continuer le travail d'explication engagé lors de sa rencontre avec les chefs de parti et les candidats à la présidentielle et la conférence de presse qui a suivi. La rentrée est délicate pour le chef de l'État, en fin de mandat et dont le bilan est la cible des candidats à la présidentielle. L'élection qui va tourner la page de ces deux quinquennats. En s'exposant, Emmanuel Macron veut montrer qu'il est toujours là et défendre son action. Question, est-il encore audible?
2: Valérie Gasse et Marion Cazanov pour le journal. À suivre dans 5 minutes, le prix Nobel d'économie Jean Tirole va répondre aux questions d'Arnaud Pontus dans notre studio. D'abord à 8h13, le sport sur RFI. Et le foot, Antoine Grenier, la Ligue des Nations démarre aujourd'hui avec déjà des affiches au programme.
9: Et elles sont à trouver dans la Ligue A avec notamment les Pays-Bas qui accueillent l'Allemagne. Premier test pour les nouveaux sélectionneurs des deux nations, l'Espagnol Xavi qui dirigera son premier match à la tête des Néerlandais. Et en face, le sélectionneur de la Mannschaft, Jürgen Klopp, qui arrive pour relancer une équipe éliminée dès les 16e de finale du Mondial. L'ancien coach de Liverpool n'a pas tardé à mettre les pieds dans le plat en évoquant le contexte politique en Allemagne, les victoires de l'AFD, la montée de l'extrême droite. Il souhaite que la sélection apporte de l'unité dans le pays.
10: Je ne veux pas laisser la fierté nationale aux mauvaises personnes, pour être tout à fait honnête. Mais je ne sais même pas si on peut encore employer cette expression sans qu'elle soit mal comprise. On m'a dit qu'on pouvait plutôt parler de patriotisme positif. Est-ce qu'on peut être fier d'être allemand tout en restant ouvert aux autres, attaché à la diversité, bienveillant et capable de compassion? J'en suis convaincu à 100%, oui. Et de mon point de vue sportif, j'aimerais que nous puissions nous réapproprier notre drapeau. Je voudrais que lorsqu'on brandit le drapeau allemand, personne ne se dise « qu'est-ce qui ne va pas chez toi ?» mais qu'on puisse simplement être heureux et conscient de la chance de vivre dans ce merveilleux pays, qu'on y soit né, qu'on y ait grandi ou qu'on soit venu s'y installer.
9: Pays-Bas-Allemagne, coup d'envoi 18h45, temps universel en même temps. Trois autres matchs, Norvège-Danemark, Portugal-Pays de Galles et Serbie-Grèce.
2: Chez les dames, début plus que parfait pour l'OL Lyon en phase de Ligue des Champions.
9: Le carton pour les Lyonnaises, 8-0 sur la pelouse du Servette de Genève. Les finalistes en titre démarrent leur campagne européenne en trombe à l'image de leur buteuse Marie-Antoinette Katoto, l'internationale française qui a inscrit un triplé.
11: Ça fait plaisir de marquer 3 buts, de marquer ce soir. Je pense qu'on a fait un bon match. C'est une bonne chose de fait. En ce moment, on marque beaucoup de buts. On travaille bien, on a travaillé dur cet été. Ça a fait beaucoup de bien et aussi le repos, je pense. Ça faisait très longtemps qu'on n'avait pas coupé. On s'en a beaucoup coupé, ça faisait énormément de temps qu'on n'avait pas fait. Et franchement, on travaille très dur. On a travaillé très très dur, mais je pense que ça nous a fait du bien.
9: Et dans l'autre rencontre qui concernait les clubs français, le Paris FC s'est incliné 5-2 sur la pelouse du FC Barcelone.
2: Et on parlait bien de la phase de Ligue, de la Ligue des Champions. Voilà, soyons précis, c'est quand même compliqué. Il faut suivre. En volée, la Finlande rejoint la France en demi-finale de l'Euro.
9: Les Finlandais ont créé la surprise en dominant l'Italie, double championne du monde en titre, chez elle, à Turin. Succès finlandais au tie-break, 15-13 au 5e set. En demi, la Finlande affrontera l'équipe de France, tandis que l'autre demi-finale opposera la Slovénie à la Pologne.
2: En cyclisme, Antoine, les championnats du monde 2032 se tiendront en Inde.
9: Mondiaux attribués par l'UCI à Pune, ville de l'ouest de l'Inde, une première pour le pays le plus peuplé du monde. Le vote du congrès de l'Union cycliste internationale à Montréal a préféré la candidature de Pune à celle de la ville néerlandaise de Groningue, qui se console avec l'édition 2034.
2: Antoine Grenier pour l'Infosport.
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2: Et à 8h16, on décrypte l'actualité économique avec Stéphane Genest. Bonjour Stéphane.
12: Bonjour Andréane.
2: Le président chinois Xi Jinping est en visite officielle aux États-Unis, accueilli avec les honneurs par Donald Trump à son arrivée sur le tarmac. Les deux dirigeants ont déjà parlé droits de douane. Il va aussi être question d'intelligence artificielle et d'automobile. Stéphane, le président américain s'est montré ces derniers jours ouvert à l'installation de constructeurs chinois aux États-Unis. Et ça, eh bien, c'est un énième revirement du dirigeant.
12: Oui, car on le rappelle, aujourd'hui, les voitures de marque chinoise comme BYD ou MG Motors sont quasiment absentes du marché américain. Washington applique même des droits de douane de 100% sur ces véhicules électriques. Mais voilà, Donald Trump semble laisser une porte ouverte. Son idée, elle est simple, c'est qu'un constructeur chinois vienne installer une usine aux États-Unis, à condition évidemment qu'il ne fasse travailler que des Américains. Il prend d'ailleurs un exemple très concret, les Japonais Toyota, Honda ou Nissan produisent depuis longtemps des voitures dans le pays, dans des usines américaines, avec des salariés américains.
2: Et il ne veut surtout pas que les Chinois construisent leurs voitures ailleurs pour les exporter ensuite aux États-Unis.
12: Voilà, c'est toute l'idée, et notamment éviter que ces voitures électriques soient assemblées au Mexique où les coûts de production sont moins élevés. Mais évidemment, cette possibilité ne plaît pas du tout, mais alors pas du tout à l'industrie automobile américaine. Six grandes organisations représentant une grande partie du secteur, dont les piliers, General Motors, Ford, Tesla ou encore Stellantis, demandent formellement à Donald Trump d'abandonner tout projet de la sorte. Et leur argument, il est simple, faire entrer un nouveau concurrent très puissant sur un marché où les constructeurs américains ont déjà investi des dizaines de milliards de dollars, c'est déloyal.
2: Et pourquoi ils font aussi peur, les constructeurs chinois ?
12: Eh bien tout simplement parce que leur part du marché automobile actuel mondial explose d'année en année. Et surtout, leur progression est spectaculaire dans la voiture électrique. Des groupes comme BYD, dont le patron pourrait faire partie de la délégation chinoise accueillie à Washington, ont développé des voitures à des prix très compétitif. Ajoutez à cela que la Chine maîtrise une grande partie de la chaîne de production, notamment sur les batteries. Résultat, ces groupes ont acquis un avantage industriel par rapport à d'autres constructeurs historiques occidentaux.
2: Alors le sujet se pose aussi en Europe, mais pour le consommateur américain, c'est potentiellement une bonne nouvelle avec des voitures vendues bien moins chères.
12: Exactement, car davantage de concurrence, c'est en théorie des voitures vendues moins chères. Et sachant que le prix moyen d'une voiture vendue aux États-Unis c'est 50 000 $, l'argument, il est entendable. Mais pour les constructeurs américains, le problème, il est précisément là. Ils craignent de ne pas pouvoir lutter à armes égales avec des entreprises chinoises qui bénéficient d'une industrie très puissante, on l'a dit, mais aussi d'un soutien important des autorités. Le paradoxe de la stratégie américaine, il est donc total. D'un côté, Donald Trump veut réindustrialiser les États-Unis en attirant des investissements étrangers et en créant des emplois sur le territoire. De l'autre, il considère que la Chine est un concurrent. Il cherche encore à limiter son influence dans les secteurs jugés sensibles. Sa rencontre avec Xi Jinping pourrait donc permettre de voir si cette ouverture constitue une vraie piste de négociation ou si c'est simplement une déclaration destinée à mettre la pression dans le cadre de discussions plus larges.
2: Stéphane Geneste, tout de suite sur RFI, notre grand invité international. Il est dans notre studio ce matin pour répondre aux questions d'Arnaud Pontus. Jean Tirole, prix Nobel d'économie, co-auteur du livre « Économie du désordre mondial ».
13: Bonjour Jean Tirole.
14: Bonjour.
13: Et merci d'être avec nous sur RFI ce matin. L'événement du jour, il a donc lieu à Washington. Donald Trump reçoit Xi Jinping. Est-ce que vous, en tant qu'économiste, vous voyez ce sommet États-Unis-Chine comme la rencontre des deux maîtres du monde ?
14: Oui, tout à fait. Ce sont les deux maîtres du monde aujourd'hui. Ils dominent les technologies modernes, c'est-à-dire l'IA, la biotechnologie. Ils sont totalement dominants et sans rivalité géopolitique, évidemment, et avec les puissances moyennes qui ont du mal à résister aujourd'hui. Oui.
13: Et quand on évoque cette rivalité États-Unis-Chine, on parle souvent, nous, un peu rapidement, peut-être journalistes, de guerre froide. Et je sais que vous nous dites, attention, la comparaison est trompeuse. Pourquoi ?
14: Oui, parce qu'on a eu une guerre froide avec États-Unis, Union soviétique, ou le bloc de l'Ouest, Union soviétique. Mais l'Union soviétique ne faisait pas partie de notre économie. Alors, il n'y a pratiquement pas de commerce international. C'était purement militaire, d'une certaine manière, cette rivalité. Aujourd'hui, la Chine est au centre de notre système productif. C'est-à-dire que si la Chine bloque certaines exportations, elle bloque notre économie. Et demain, ce seront les médicaments, parce que faut comprendre que la Chine, qui n'existait pas dans les médicaments biotechnologie, il y a 5 ans aujourd'hui, est l'égale des États-Unis. L'Europe est vraiment à la traîne.
13: Donc la Chine est infiniment plus intégrée, plus forte que ne l'était l'URSS en fin de vie, on va dire. Oui. Est-ce qu'on pourrait en conclure que cette fois, ça veut dire que s'il y a confrontation ou à la fin de la confrontation, ce ne seront pas forcément les États-Unis qui vont gagner ?
14: Il y a eu déjà des confrontations, puisqu'on a vu Donald Trump qui a mené une escalade sur les droits de douane, oui, jusqu'à 120% de droits de douane, et Donald Trump a cédé.
13: Oui, parce que les Chinois ont répondu par des mesures similaires.
14: Exactement, et les Chinois pouvaient se le permettre parce que ils n'étaient pas menacés militairement, et en plus, ils étaient bien placés dans la chaîne de valeur des hautes technologies qui encore une fois peuvent bloquer les économies. Et les États-Unis étaient au moins aussi dépendants de la Chine que la Chine n'était des États-Unis.
13: Donc la Chine étant aussi forte, ou peut-être plus forte que les États-Unis, ça lui permettait d'engager le bras de fer.
14: Absolument.
13: Et nous, dans tout ça, enfin nous, Européens, quelle place pour l'Europe dans cet affrontement Chine-États-Unis ?
14: Alors, l'Europe et les puissances moyennes plus généralement doivent avoir des monnaies d'échange, ce qu'on appelle avec Karine von der Straaten des monnaies d'échange. C'est-à-dire que on doit pouvoir dire, quand Donald Trump, par exemple, c'est pas seulement Donald Trump, mais Donald Trump arrive et dit, on veut des droits de douane asymétriques, on veut que vous infléchissiez votre politique étrangère, etc., etc. On peut lui dire, mais attendez, si vous faites ça, on va faire ça. Mais seulement, on a des belles entreprises, par exemple dans le luxe, ou Spotify, ou d'autres choses. Mais ces entreprises ne bloquent pas les économies. Si on le prive les autres pays de ces entreprises, l'accès aux entreprises, on ne bloque pas leur économie.
13: Oui,
14: on
13: vous
14: bloque
13: dites pas que leur santé. Si Trump menace, quel moyen de rétorsion ou de dissuasion? Si on menace ces puissances de les priver de musique en streaming, c'est un peu léger, quoi.
14: Voilà. Exactement. Et c'est parce qu'on s'est concentré dans les technologies intermédiaires, dans l'ensemble, on a complètement oublié l'innovation dans la tech, et on a des chiffres là-dessus qui montrent que, effectivement, on a complètement oublié. On a concentré, et ça rejoint la rubrique précédente, on a concentré un tiers de la R&D en Europe.
13: R&D, recherche et développement.
14: Recherche et développement, pardon. À l'automobile, ce qui est énorme. Et on voit aujourd'hui où en est l'automobile européenne.
13: Oui, il y a un tableau extrêmement frappant, évidemment, que vous produisez dans votre livre. C'est l'évolution des entreprises en fonction de la puissance de recherche et de développement. Début des années 2000, je la fais courte, les États-Unis, il y a une entreprise d'automobile, une entreprise de pharma, une entreprise de tech. L'Europe, à ce moment-là, sa recherche et son développement sont exclusivement consacré à des entreprises d'automobiles. 20 ans plus tard, eh bien, les États-Unis ont pris le virage. Ça n'est que la tech qui capte l'essentiel de la recherche et développement. Et l'Europe, encore l'auto, encore l'auto, encore l'auto.
14: Et ça, c'est très grave pour deux raisons. La première, c'est que la valeur ajoutée se crée évidemment sur ce qui est plus innovant. On voit que certaines choses, maintenant, pour faire concurrence sur l'automobile, c'est pas par le trop. Sur l'énergie, nous ne sommes pas bons, évidemment. Donc, il faut créer de la valeur ajoutée. Il faut un savoir-faire spécifique si on veut s'en sortir. Donc, c'est la première chose, qui est le pouvoir d'achat des Européens qui stagne à cause de ça. Et d'autre part,

0: qui l'encourent. Et de ce classement dépendront ensuite les mesures de protection, mais aussi les moyens de financement pour les mettre en œuvre. Alors, le Tilcayo pourrait, par exemple, être inscrit dans la législation nationale de la Bolivie sur la faune sauvage et les espèces menacées. Dans les montagnes des Yungas, l'État bolivien pourrait ainsi décider de mieux encadrer l'agriculture et l'activité minière, deux secteurs qui détruisent actuellement, malheureusement, cette forêt luxuriante qui constitue l'habitat naturel des Tilcayos.
1: Bon, il va falloir effectivement faire quelque chose pour empêcher que ce nouveau petit chat sauvage devienne à la mode. Et que
0: oui, ça c'est aussi en effet un autre problème. Ah bah en oui. fait, c'est tout à fait le commerce des espèces sauvages. Ça, c'est un chapitre à part entière dont on parlera peut-être
1: Mais
0: ici.
1: En tout cas, grâce à Abba, nous avons parlé de cette nouvelle espèce de chat. A-t-on répondu à vos questions?
2: Merci beaucoup. Portez-vous bien, monsieur Van Gomes.
1: Et que Stéphanie Schuller se porte bien également.
0: Merci beaucoup.
1: Merci Stéphanie d'être venue. Journaliste au service environnement climat de RFI. On va marquer une petite pause, 10 minutes, retrouver l'ensemble du service Afrique de RFI pour la dernière édition d'Afrique Matin. Et on reviendra tout de suite après avec vos témoignages. Nous parlerons tout à l'heure des coupures d'électricité. Vous vivez certainement au rythme de ces coupures. Vos témoignages, vos réactions en direct. 10h30 à Paris, 8h30 en temps universel. RFI vous informe. Bonjour Xavier Besson.
3: Bonjour Juan, bonjour à tous. Et à la une ce matin, le Sénégal. Un placement en détention et deux mises en résidence surveillées. Premières interpellations dans le dossier des violences politiques de la période 2021-2024. Premier pas salué par Amnesty International. Dans ce journal également, le Maroc, où les élections législatives d'hier sont marquées par une forte abstention et un recul du premier parti du pays. L'Éthiopie, avec une journée d'hier qui a de nouveau été marquée par des combats dans les régions du nord du pays. Analyse ensuite en République démocratique du Congo, après la mobilisation avant-hier du camp du pouvoir, une semaine après la manifestation de l'opposition dispersée, elle, par les forces de l'ordre. Et la RDC, aussi côté football, début aujourd'hui des qualifications pour la prochaine CAN. 8 matchs au total, dont celui des Léopards, qui seront sur le terrain à Kinshasa face à la Guinée équatoriale, tout comme la Côte d'Ivoire, opposée elle au Ghana. Le directeur d'Amnesty International au Sénégal y voit un bon début et estime que la justice doit maintenant aller plus loin au Sénégal, donc avec un agent de sécurité de l'université Charanta Diop placé en détention et deux membres de l'équipe de l'ancien ministre de la Jeunesse placés eux en résidence surveillée. Premières interpellations dans le dossier des violences politiques commises entre 2021 et 2024. À Dakar, les explications de Léa-Lisa Vestorov.
4: Les images du jeune Pape Abdoulaye Touré, alors étudiant en master de droit, le visage tuméfié, filmé en train d'être tabassé en juin 2023, avaient énormément choqué l'opinion. En septembre 2024, le jeune homme décide de porter plainte pour séquestration et enlèvement illégal. Selon lui, des hommes se réclamant être des agents de sécurité de l'ancien ministre de la Jeunesse, Pape Malick Ndour, accompagnés de gendarmes en tenue, l'auraient arrêté, agressé, torturé et menacé de mort. Hier, le tribunal de grande instance de Dakar a procédé aux premières inculpations. Un agent de sécurité au campus universitaire de Dakar a été placé en détention préventive, accusé d'association de malfaiteurs et de crimes contre l'humanité, dont actes de torture. Une qualification qui permet de contourner la loi d'amnesty adoptée en mars 2024 et qui porte sur cette période. Deux autres personnes, l'une membre du protocole de l'ancien ministre de la Jeunesse, Pape Malick Ndour, l'autre de sa garde rapprochée, également accusés de crimes contre l'humanité, ont été placés sous contrôle judiciaire pour la durée de l'instruction. L'ONG Amnesty International, qui accompagne les familles des 65 victimes recensées, salue ces premières interpellations, mais appelle la justice à également interroger les membres des forces de sécurité. Léa-Lisa Vestorov, Dakar, RFI.
3: Un parti au pouvoir sanctionné, des islamistes en forte progression et surtout des électeurs qui ne se sont pas déplacés. Nous sommes au Maroc ce matin avec les résultats des élections législatives d'hier, marquées par une forte abstention et un recul du parti du Premier ministre à Casablanca, Mathias Reynal.
5: C'est avec un paysage politique en pleine recomposition que se réveille le Maroc au lendemain d'élections législatives marquées par un taux d'abstention record. La participation dépasse à peine les 38%. Il faut remonter à 2007 pour trouver un score plus bas. Les urnes ont confirmé la crise de confiance qui marque depuis plusieurs années la relation entre les Marocains et leur

0: place politique, même si les attentes sont nombreuses, chômage, pouvoir d'achat, services publics, beaucoup d'électeurs n'ont pas été votés. Ceux qui l'ont fait ont décidé de sanctionner le parti à la tête de l'exécutif actuel. Avec 66 députés, le RNI perd 36 sièges, une dégringolade qui profite au PAM, mais aussi et surtout au PJD, la formation islamiste qui avait été balayée lors des législatives de 2021, tombant à 13 députés, voit ce nombre multiplié par 4. Avec ses 54 sièges, elle s'impose comme une actrice incontournable des prochaines consultations pour la formation d'une majorité. Le centre de gravité du Parlement a bougé à l'issue de ces législatives et les tractations entre partis s'annoncent difficiles. La campagne, parfois âpre, pourrait avoir laissé des traces. Mathias Reynal, Casablanca, RFI.
1: RFI, 10h34 à Niamey, au Niger, où cela fait désormais plus de 3 semaines que l'on est sans nouvelles de Moussa Kaka, le directeur de la radio-télévision Sahraouia, que vous avez également entendu raconter l'actualité nigérienne pendant des années sur notre antenne. Moussa Kaka, disparu depuis le 31 août dernier. Les autorités de Niamey n'ont encore jamais communiqué sur le sujet. Reporters sans frontières évoque une disparition forcée. Et ce matin, c'est le directeur de public du journal camerounais Le Jour, Aman Mana, qui demande des explications et qui a un message à adresser à notre confrère.
2: J'ai envie de dire à Moussa Kaka de tenir bon, tiens bon, cher confrère. Ce n'est pas de gaieté de cœur que l'on se retrouve dans une situation comme celle-là. C'est difficile pour les parents, c'est difficile pour la famille. Et je suis d'autant plus embêté qu'il y a une vingtaine d'années déjà, Moussa Kaka avait subi un calvaire qui avait duré de longs mois comme ça, et il avait été détenu par les autorités de l'époque et n'avait eu la liberté que grâce à toute cette mobilisation. Donc, si Moussa m'écoute, tiens bon, cher confrère, tiens bon. C'est un combat difficile. C'est tombé sur toi. Fais-le dignement et on va ressortir la tête haute tous ensemble.
1: Aman Mana, le directeur de publication du quotidien camerounais Le Jour. Dans l'actualité des pays africains ce matin également, la condamnation hier du centrafricain Mahamat Saïd Abdelkhani, premier responsable de la Seleka jugé par la CPI, est donc reconnu coupable hier de crimes contre l'humanité pour des faits de torture, notamment commis quand il dirigeait une unité de la police à Bangui en 2013. Sa peine sera prononcée ultérieurement. L'Éthiopie et l'Union africaine et l'Union européenne qui appelle toutes les deux à la désescalade après une journée d'hier marquée par de nouveaux combats dans le nord du pays, quelques jours après l'annonce de la formation d'une coalition ayant pour but explicite de renverser le gouvernement. Hier, les forces du TPLF ont pris le contrôle des aéroports de la région du Tigré, normalement gardés par les militaires fédéraux. Et des combats ont également été signalés dans les régions voisines Afar et Amara. Et ce matin, le TPLF dit être en situation de guerre totale contre les autorités d'Addis Abeba. En République démocratique du Congo, l'opposition dénonce une différence de traitement après que la semaine dernière, son rassemblement le gouvernement de Kinshasa a été dispersé par les forces de l'ordre et ceux des autres villes tout simplement interdits. Alors qu'avant-hier, l'UDPS, le parti au pouvoir et ses alliés ont pu marcher dans la capitale en soutien au président Félix Tshisekedi et à une réforme de la Constitution qui lui permettrait de briguer un troisième mandat. Une mobilisation réussie pour le camp du pouvoir, ça n'a rien de surprenant pour le politologue Christian Moleka, mais le plus intéressant pour lui, ce sera la suite.
3: Ce n'est pas une grande surprise, d'autant plus que l'activité intervient après l'opposition. Et donc, c'était prévisible qu'il tenterait de faire davantage. C'est un parti au pouvoir, avec une plateforme qui a plus d'une centaine de partis politiques, un ancrage dans la ville également assez avéré. Donc, ce n'était pas étonnant que la mobilisation du pouvoir soit beaucoup plus dense que celle de l'opposition. Là n'était vraiment pas l'enjeu. C'est davantage la dynamique, je dirais, dans la durée, puisque plus on va avancer vers 2028, plus les questions à la fois de la fin du mandat deviendront plus crispantes, plus on verra si les rapports de force vont évoluer. Et peut-être un autre facteur, c'est que si les églises de réveil peuvent avoir une forme de proximité avec les pouvoirs, on n'a pas vu à l'instant un rapprochement entre l'opposition et l'église catholique. Et donc, une église catholique qui se positionnerait, cela pourrait changer de rapport de force.
1: Le politologue congolais Christian Moleka. La RDC aussi, la lutte contre l'épidémie de fièvre Ebola. Les États-Unis annoncent une enveloppe supplémentaire de 267 millions de dollars et appellent les autres pays à mettre eux aussi la main à la poche. Et puis avant de retrouver Juan Gomez, on parle football. C'est le début aujourd'hui des éliminatoires pour la prochaine CAN. 8 matchs, dont celui du Congo-Brazzaville qui ouvrira le bal tout à l'heure en Namibie. La Côte d'Ivoire en soirée contre le Ghana, le Cameroun contre les Comores et la RDC donc opposé à la Guinée équatoriale devant un public réduit au Stade des Martyrs, seulement 20 000 personnes, autorisation de la CAF. Et Véron Monsengo, le président de la fédération, insiste sur le respect de cette jauge.
4: Nous sommes en sursis. Vous savez qu'on ne devait même pas jouer le match ici. Grâce aux efforts du président de la République et le ministre du Sport qui ont fait qu'aujourd'hui ce match se joue ici parce que la surface des jeux et les vestiaires sont en très bon état. Maintenant, côté sécurité, là où on pêche un petit peu, par le comportement de nos supporters. On devait jouer à 8 clos, comme vous le savez tous. Aujourd'hui, la CAF a évalué la situation comme il faut. Il dit qu'il peut nous permettre de jouer, mais seulement avec 20 000 supporters. Place de 20 000 supporters, mais 2 000 places et marge de sécurité, donc 18 000 supporters dans les stades. Je vous en supplie, ceux qui n'ont pas de billets ne viennent pas au stade. Parce que si vous faites ça, c'est pour pénaliser nous tous de ne pas venir voir les prochains matchs.
1: Le président de la Fédération congolaise de football à Kinshasa, où il est maintenant 9h40, l'heure de retrouver Juan Gomez. Juan, c'est à
5: oui,
1: vous.
5: Oui, je suis là, voilà. Il fallait juste qu'on m'ouvre le micro. Merci Xavier Besson de nous avoir informés. Bonne journée. Prochain grand rendez-vous avec l'actualité africaine à 12h30, temps universel.
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5: Depuis 2 semaines, Dakar et plusieurs régions du Sénégal sont confrontées à des coupures d'électricité inhabituellement longues et répétées. Une situation qui intervient en pleine période de forte chaleur et qui perturbe évidemment la vie des habitants. Pourtant, ces dernières années, l'accès à l'électricité s'est nettement amélioré. Le Sénégal a d'ailleurs fortement développé sa capacité de production électrique. Une production qui reste toutefois largement dépendante du fioul. Or, ça ne vous a pas échappé, avec la hausse du prix du pétrole en raison des tensions au Moyen-Orient, eh bien la Sénélec peine à faire face à ses coûts supplémentaires. Et à ces problèmes de trésorerie s'ajoutent 2 incidents, 2 pannes techniques qui ont contribué à réduire la capacité de production. En tout cas, le Sénégal est loin d'être un cas isolé. Dans de nombreux pays africains, les coupures de courant sont récurrentes. L'occasion donc d'en parler ce matin, de vous donner la parole. Racontez-nous quelles en sont les conséquences sur votre travail, sur votre activité. Comment vous organisez-vous lorsque le courant est coupé? Et que fait-on concrètement dans votre pays pour vous faciliter l'accès à l'électricité? 33 9 693 693 70 et vos nombreux témoignages sur nos réseaux sociaux, Facebook, WhatsApp. Vous nous écrivez d'un peu partout à travers le continent. Si vous le permettez, on va quand même d'abord donner la parole aux auditeurs qui nous ont écrit et contacté du Sénégal, puisqu'en toile de fond de cette émission, il y a la situation depuis 2 semaines, à Dakar notamment, mais aussi à l'intérieur du pays. Bonjour Ibrahima.
8: Oui, bonjour Monsieur Juan Gomez.
5: Vous êtes à Thiès et vous souhaitiez témoigner ce matin dans l'émission, vous disiez hors antenne, nous vivons la galère depuis 2 semaines.
8: Je salue d'abord toute l'équipe RFI, particulièrement l'équipe technique de l'appel sur l'actualité.
5: Merci pour
8: vraiment eux. Vraiment, vivre au rythme des coupures d'électricité intempestives est devenu un calvaire quotidien pour les ménages sénégalais. Bien plus qu'un simple désagrément technique, ces pannes à répétition empoisonnent la vie quotidienne, la vie citoyenne et asphyxient la quiétude de nos foyers.
5: Concrètement, d'abord, Ibrahima, concrètement, vous avez de l'électricité tous les jours malgré tout? Quelques heures par jour, dites-nous.
8: Bon, ne sont pas fixées. Les coupures ne sont pas fixées. Parfois, une demi-journée, parfois à minuit, parfois vers 2h du matin, parfois même en plein travail. Et il faut comprendre que ces coupures d'électricité ont des conséquences néfastes. Parce que, d'abord, l'insécurité nourrit, l'obscurité nourrit l'insécurité. Plonge nos quartiers dans le noir absolu du soir au matin. c'est tendre les bras à la délinquance et exposer les piétons aux dangers et transformer nos ruelles en zone de vulnérabilité. Ensuite, il faut comprendre que c'est notre santé globale qui est empathique. Entre la chaleur étouffante due à l'arrêt des ventilateurs et des climatiseurs et le stress à l'attente de notre sommeil qui est lourdement perturbé.
5: Effectivement.
8: Comment entamer une journée de travail
5: et en ce moment, Ibrahima, je parle sous votre contrôle, il fait plus de 40 degrés.
8: Oui, plus de 42 degrés parfois même, avec une chaleur étouffante, c'est de la canicule. Ensuite, sur le plan économique, il y a des répercussions sur le plan économique et sanitaire. Des dégâts dans nos réfrigérateurs sont réels. Parce que le pourrissement systémique des denrées alimentaires représente un vulnérable gâchis financier pour les familles qui se battent déjà contre la vie chère. Jeter de la nourriture gâtée à cause de la rupture de la chaîne du froid n'est plus acceptable. Ouais. Ensuite, il faut comprendre que l'accès continu de l'électricité n'est pas un luxe.
5: Avez-vous suivi en début de semaine le directeur général de la Sénélec qui s'est exprimé à la télévision? Je sais que ses propos ont vraiment été commentés. Vous a-t-il convaincu, Ibrahima? Il a dit en substance que les deux pannes seront très rapidement réparées.
8: Non, je ne suis pas convaincu par ces propos, parce que c'est un gouvernement incompétent. Il faut accepter, il faut dire les choses telles qu'elles sont. Régler les choses, c'est d'abord commencer à les nommer. Ça, c'est de l'incompétence. C'est une étape dépassée depuis des années par les Sénégalais. Vous avez vu, ils sont en train de montrer aux Sénégalais que nous sommes incapables. Parce que si le Premier ministre sortant n'est plus là, ils font ce qu'ils veulent. C'est pour ça que les Sénégalais...
5: Là, Ibrahima, vous êtes en train, à mon avis, de politiser un dossier qui, à mon avis, est à des années-lumière du bras de fer Sonko Diomaye-Faye.
8: Non, c'est pas une question de politisation. C'est une chose factuelle.
5: Oui, enfin, factuelle. Vous faites un lien de cause à effet entre le départ de la primature d'Ousmane Sonko et l'arrivée des délestages. Bon, c'est votre droit, mais simplement, voilà, je pense que vous tirez un peu par les cheveux. Mais on va donner la parole à d'autres Sénégalais. Évidemment, vous avez été plusieurs à nous écrire. Maurice nous dit le Sénégal est confronté à de nombreuses coupures d'électricité. Cela nous ramène encore une fois à la question de l'autosuffisance énergétique. Pourquoi l'Afrique tarde de-t-elle à se tourner vers une énergie solaire? Cela permettrait de préserver l'environnement, nous dit Maurice, et en plus c'est durable. Je crois tout simplement que c'est un manque de volonté politique, affirme donc cet auditeur. Bonjour Mamadou.
9: Oui, bonjour.
5: Vous êtes à Touba, également au Sénégal. Vous souhaitiez prendre la parole. On vous écoute.
9: Oui, tout à fait, parce que actuellement on continue de prendre les affres de la malgouvernance, comme on peut dire, quoi. Parce que, écoutez, ce qui nous frappe, moi, le plus, c'est que ce qui me fait mal dans cette crise, c'est qu'on est en train de créer un Sénégal à deux vitesses. Aujourd'hui, si vous traversez, parce que les coupures d'antan et les coupures d'aujourd'hui ne sont pas les mêmes. Mm-hmm. Aujourd'hui, si vous traversez certains quartiers UP de Dakar, vous n'entendez même plus les coupures. Pourquoi? Parce que ils ont les moyens tous de basculer sur le solaire ou ont acheté du groupe électrogène. Pour eux, la vie continue normalement. Mais le calvaire des gourgourlous, c'est-à-dire des débrouillards, c'est ça le problème. C'est ça où se situe le problème fondamental.
5: Avec des conséquences, évidemment, pour les commerçants et les commerçantes, des conséquences également pour les ménages. Ibrahima prenait un exemple très concret qui nous est précisé d'ailleurs par un auditeur de Pointe-Noire. Il nous dit ici à Pointe-Noire, donc au Congo, on a juste le temps de recharger nos téléphones et le courant repart. Conséquence, les vivres, donc l'alimentation, les vivres pourrissent dans nos congélateurs. Nous payons le Wi-Fi pour rien puisque nous avons du mal à en profiter faute d'électricité. Et pire, quels que soient les délestages, nous dit cet auditeur de Pointe-Noire, les factures restent toujours les mêmes, voire elles augmentent curieusement. Mamadou, est-ce que vous avez l'impression est-ce que vous vous reconnaissez dans le témoignage de cet auditeur de Pointe-Noire, vous qui êtes à Touba au Sénégal?
9: Oui, tout à fait, parce qu'il faut penser toujours aux gens qui se débrouillent, qui ont leurs propres affaires. Par exemple, je pense au tailleur du quartier qui doit croiser les bras et qui rate ses livraisons. Je pense à la mère de famille qui gère une petite cantine et qui voit toutes ses provisions pourrir au congélateur. Mmh. Donc, il y a tout un tas de désagréments qui touchent la population vulnérable. Ouais. Et c'est ça le drame fondamental, parce que la malgouvernance n'atteigne pas les nantis, les commerçants, les grands commerçants.
5: Oui.
9: Les
5: alors vous parlez, excusez-moi, vous parlez de mal gouvernance. Ce qui pose problème aujourd'hui concernant le cas concret de votre pays, le Sénégal, c'est qu'il y a eu en même temps deux pannes techniques et parallèlement il y a ces tensions au Moyen-Orient qui font flamber les prix du pétrole. Et comme une grosse partie de la production sénégalaise repose encore sur le fuel, forcément, la Sénéleg doit payer le fuel plus cher. Simplement, elle n'a pas forcément les moyens suffisants pour faire face à ces coûts supplémentaires. D'autant que l'État, je ne l'ai pas dit en préambule, mais l'État doit de l'argent à la compagnie sénégalaise d'électricité. Selon plusieurs sources, cela représenterait un tiers du chiffre d'affaires de la Sénéleg. Mamadou, en tout cas, merci de ce témoignage. On retournera au Sénégal avant la fin de la mission, bien évidemment. Claude, bonjour.
10: Bonjour, Juan. Merci de me prendre cette antenne.
5: C'est normal.
10: Bonjour à tous.
5: Et on vous prend d'autant plus ce matin sur l'antenne de RFI que vous souhaitez évidemment témoigner, c'est normal. Mais surtout que vous disiez tout à l'heure au Standard, il y a quelques jours, je souhaitais vraiment intervenir dans votre émission car le sujet m'intéressait. Mais à cause des coupures de l'électricité, je n'ai pas pu charger mon téléphone durant la nuit. Donc au moment de l'émission, je n'ai pas pu appeler.
10: Évidemment, j'ai pas pu appeler. D'ailleurs, votre collaborateur pouvait vous dire bien que il m'a contacté pour que je passe le lendemain, mais hélas, c'était pas possible que je passe à l'antenne.
5: Oui.
10: Bon, pour revenir au sujet, j'essaie, je suis à l'antenne.
5: Oui, vous êtes à l'antenne, on vous écoute. Hein. Voilà. Allez-y, Claude, profitez-en.
10: Alors, pour revenir au sujet, je disais avec votre collaborateur, avec votre...
5: Allez-y, allez droit au but, Claude, oui.
10: Aujourd'hui,
5: oh là là.
10: Que depuis près de 6 mois aujourd'hui, le Cameroun vit un grand délestage quotidien. Pas un jour sans qu'il y ait coupé d'électricité. Nous qui sommes à Douala, on peut dire peut-être merci, mais ouais. Ceux qui sont en arrière-pays vivent carrément le calvaire.
5: Ah bah oui. Et notamment dans le nord du pays, il faut que je retrouve le commentaire d'un auditeur du Cameroun. Il faut dire qu'il y a eu quand même tellement de messages. Ah si, c'est Alex qui est à Yagoua, qui nous dit être dans le septentrion, donc dans la partie nord du pays. Il nous dit c'est vraiment un calvaire. Ceux qui ont les moyens se tournent vers l'énergie solaire et les groupes électrogènes. Mais tous ceux qui vivent, comme moi, au jour le jour, sont abandonnés à leur sort et vivent dans le noir. Et donc ça fait 6 mois que vous êtes confrontés à des... coupure systématique, Claude. Est-ce qu'on vous donne la moindre explication? Ah, Claude.
10: Et je vous assure, ils s'en foutent. Peu importe nos plaintes. Il y a des émissions sur des radios locales ici qui nous permettent de nous plaindre.
5: Oui.
10: Ils écoutent ces radios, mais ils font la sourde oreille. Donc
5: aucune explication.
10: Beaucoup sont à leur place. C'est vraiment un gouvernement qui n'est pas à sa place depuis près de 10 ans aujourd'hui.
5: Ouais.
10: Le Cameroun souffre de l'espace, faute de compétences, faute de personnes qui ne sont pas à leur place. Mmh. Et d'ailleurs, à l'instant où je vous parle, il y a de l'espace à Douala, la grande métropole Douala. Imaginez pour des villes comme Yagoua, que venait de citer l'un de nos compatriotes, dont vraiment nous vivons le calvaire. J'espère que, avec votre émission, je suis en train d'intervenir, qu'ils vont essayer de bouger un peu
5: les choses. Écoutez, si l'émission au moins permet d'accélérer le retour de l'électricité, ce sera une bonne chose. On a la prétention de rien dans cette émission, sauf de vous donner la parole, de recueillir vos analyses, votre sentiment et surtout d'entendre votre quotidien lorsqu'il s'agit de sujets comme celui que nous traitons ce matin, les coupures d'électricité. Courage, Claude, et tenez-nous informés si vous constatez une amélioration, bien évidemment. Laurent, bonjour.
11: Bonjour Juan, bonjour à la Radio du Monde.
5: Laurent, très mécontent, comme tous ceux qui nous ont écrit de Kinshasa, la situation est grave, disiez-vous, aussi grave qu'au Sénégal.
11: Oui, vraiment aussi grave qu'au Sénégal, parce que chez nous, le manque du courant, c'est la règle, l'exception, c'est l'avoir du courant. Parce que c'est pas pour rien, lorsque le courant revient, c'est tous les enfants qui crient, « Kouré zongi, kouré yé ». Parce que notre quotidien, nous vivons sans les courants. Ça, c'est la règle.
12: Mmh.
11: Et aujourd'hui, avec les phénomènes de l'essage qui permet, dans l'origine de cette activité, c'était de reposer un peu les cabines afin de mieux servir un coin. Et
12: oui, c'est-à-dire
11: de manière alternée,
12: faire en sorte, que tous les quartiers puissent avoir de l'électricité à un moment donné dans la journée. C'est-à-dire qu'on va donner 3 heures quartier A, 3 heures suivantes quartier B. Donc voilà, les délestages, la politique des délestages. Mais c'est devenu finalement aujourd'hui une normalité que de vivre avec au rythme des délestages.
11: Non, même avec les délestages, cela n'a pas été respecté. Donc, comme je l'ai dit, la règle chez nous, c'est l'absence du courant.
12: Mmh.
11: Et dès que le courant arrive, ça, c'est une exception. C'est pour cela, aujourd'hui, tout le monde est tourné vers les groupes électrogènes, vers les panneaux solaires.
12: Ouais, mais ça, il faut avoir de l'argent, Laurent, pour acheter un groupe électrogène et surtout l'alimenter en fioul.
11: Comme des Congolais. Mmh. J'ai une entreprise qui est dans les domaines d'énergie renouvelable. Je sais que ce n'est pas pour les des Congolais par rapport à ce que cela demande.
12: Ouais, effectivement, il faut un vrai budget pour supporter ces groupes électrogènes. Merci Laurent de ce témoignage. Jean-Marie nous a écrit du Congo voisin. Depuis plus de 3 mois, il ne se passe pas un jour sans coupure d'électricité à Pointe-Noire. C'est une catastrophe pour les petites entreprises. Les ferrailleurs et les soudeurs sont dans le rouge, nous dit cet auditeur. Bonjour Agathe.
13: Bonjour.
12: Merci de nous avoir contacté, Agathe. Vous avez 17 ans, vous allez au lycée international de Dakar, vous êtes belge. J'ai ça parce que vous nous avez envoyé un WhatsApp et je lis votre commentaire. Vous écoutez l'émission et vous souhaitez témoigner. Allez-y, Agathe.
13: Depuis le début de l'année, il y a eu des coupures un peu tout le temps, mais avant c'était quelques minutes, puis après ça revenait, mais enfin les dernières semaines, c'est devenu beaucoup plus intense. Et c'est maintenant quelques heures pendant l'après-midi, pendant la journée, les week-ends. Et même le soir, parfois, c'est toute la soirée. Et donc, c'est vraiment compliqué pour savoir se reposer et pour savoir dormir parce qu'il fait tellement chaud. Et aussi pour réviser le soir en tant qu'étudiante, c'est très compliqué parce qu'il n'y a pas d'électricité pour charger ses ordinateurs et aussi pour... Il n'y a pas de lumière pour savoir lire ni de wifi. Et donc, on doit utiliser des bougies pour savoir... travailler sur papier, et donc oui, c'est très compliqué, même à l'école, parfois, pendant les cours, il y a des coupures qui dérangent et perturbent aussi les leçons.
12: Bien sûr, Agathe. Merci de ce témoignage. Essayez de vous concentrer. Je sais que c'est pas évident. Il fait très chaud en ce moment à Dakar. En tout cas, merci de nous avoir appelés et continuez à écouter RFI, Dakar, la fréquence 92 FM. Bonjour, Jessie.
14: Bonjour, Juan.
12: À Libreville, c'est bien ça, au Gabon.
14: Ah, au Gabon, actuellement, c'est un peu difficile avec le délestage. Et donc, nous sommes vraiment un peu déçus de la société éducative de la SCG. Voilà.
12: Ouais. Vous disiez dans le WhatsApp que vous nous avez envoyé, après des mois sans la moindre coupure, nous nous retrouvons dans la même situation que les Sénégalais. C'est-à-dire que ça a fonctionné à un moment donné. Il y avait de l'électricité de façon récurrente, normale.
14: Effectivement, ça fait pratiquement plus de 4 mois, on était tranquille. Ben là, les délestages ont recommencé. Et puis, à ce qu'ils donnent comme raison, c'est le changement de machine. Malheureusement, rien ne produit l'énergie.
12: Ouais. Et vous avez eu de l'électricité cette nuit?
14: Non, du tout. Mais jusqu'à maintenant, nous sommes dans le noir. Donc, le Grand Libreville est dans le noir. On a du mal à aller au travail. Et les denrées alimentaires qui se gaspillent, donc... C'est un peu compliqué.
12: Ouais. Et on vous donne pas plus d'explications. On ne vous dit pas la machine en panne sera réparée d'ici la fin du mois, d'ici 15 jours. Vous êtes livré à vous-même en tant que consommateur. Mais Jesse Curtis, à la fin du mois, alors je ne sais pas si c'est mensuel ou bimensuel ou je ne sais pas quelle est la périodicité, vous devez payer quoi qu'il arrive une facture.
14: Bah effectivement, on paye le courant quotidiennement parce que les compteurs, ce sont des compteurs classiques. Et donc, on paye les unités. Et malheureusement, malgré le fait qu'on paye les unités, il n'y a pas de lumière, il n'y a rien, il n'y a rien.
12: Oui.
14: Et vous comprenez bien que ça cause un trouble chez les apprenants et comme chez les travailleurs.
12: Effectivement, les apprenants, on avait juste avant vous Agathe, 17 ans à Dakar, qui va nous raconter la difficulté qu'elle rencontrait à se concentrer pour réviser, pour étudier et même tout simplement suivre des cours au lycée international de Dakar. Merci Jessie Curtis, bonne journée à Libreville. Ibrahima nous dit chez nous, même pendant la saison pluvieuse, il y a coupure d'électricité malgré notre potentialité hydraulique. Le pays est le château d'eau de l'Afrique de l'Ouest. Ibrahima nous écrit de Guinée. Pourtant, l'État a mis le paquet, mais ceux qui gèrent ce département n'ont aucune compétence, nous dit cet auditeur. On pourrait continuer à prendre des auditeurs jusqu'à la fin de la matinée, tant le sujet ne vous laisse pas indifférent. Si vous le souhaitez, on prolonge un tout petit peu demain matin, puisque demain c'est le vendredi, vous commentez l'actualité de votre choix. Je sais que beaucoup d'entre vous souhaitent revenir déjà, puisque vous pouvez vous inscrire à tout moment pour la Libre Antenne sur l'entretien exclusif que Kylian Mbappé a accordé à RFI. On a encore de très nombreuses réactions concernant la politique migratoire de Donald Trump avec en toile de fond l'enquête exclusive menée par RFI et une vingtaine de médias internationaux. Donc inscrivez-vous pour la Libre Antenne, le standard reste ouvert 33 9 693 693 70. Merci à toute l'équipe qui m'a aidé à vous présenter cette émission. On revient demain, 8h10 TU, et d'ici là, prenez soin de vous.
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12: Bonjour Caroline Paré.
17: Bonjour Juan.
12: Dans 10 minutes, priorité santé, gros plan ce matin sur un phénomène silencieux, la résistance aux antibiotiques.
17: Et les différentes options, bien sûr, pour lutter contre cette résistance, problème majeur de santé publique, lorsque les infections persistent alors que le patient a reçu un traitement qui, normalement, devait tuer les microbes. Lutte contre l'antibiorésistance qui passe par prescrire moins d'antibiotiques, arrêter l'automédication, cibler le pathogène précis et améliorer l'hygiène. On en parle dans 10 minutes.
12: Juste après le journal. Il est 11h à Paris, 9h en temps universel. Bienvenue si vous nous rejoignez. RFI vous informe. Bonjour Charlotte Hidrak.
18: Bonjour Juan Gomez, bonjour à toutes et à tous. L'IA en débat au Conseil de sécurité de l'ONU. Les grands patrons des géants de la tech appellent à la vigilance et à des garde-fous. Parallèlement, l'Australie accuse un agent d'OpenAI d'avoir infiltré un site internet gouvernemental. Les derniers préparatifs avant la visite du pape en France à partir de demain, dans un pays où le nombre de baptêmes est en hausse. Pour autant, il y a moins de vocations, moins de prêtres ordonnés, et c'est le cas aussi en Italie. À suivre aussi la bataille de la primaire social-démocrate en France. Premier débat hier soir entre les candidats, avec une passe d'armes, notamment sur le conflit israélo-palestinien. Et puis c'est parti pour les éliminatoires de la CAN, la Coupe d'Afrique des Nations 2027. 21 billets sont en jeu. C'est un incident qui intervient en plein débat autour des risques de l'IA. L'Australie accuse donc OpenAI, le géant de l'intelligence artificielle, d'avoir infiltré le site gouvernemental des services de santé, d'avoir donc eu potentiellement accès à des fichiers. Sydney enquête sur ce qui a pu être piraté ou pas. Le Premier ministre australien dénonce d'ores et déjà une situation inacceptable. Nouvelle illustration des préoccupations autour du développement de l'intelligence artificielle. Plusieurs patrons de géants de la tech ont appelé hier devant le Conseil de sécurité de l'ONU à la vigilance, à plus de coopération internationale, sans dénigrer les progrès extraordinaires qui pourraient être réalisés grâce à l'IA. Ils affirment, Karine Auton, que des garde-fous doivent être mis en place.
19: Il est très rare que des entrepreneurs américains se mettent des limites, mais deux risques sont trop importants avec l'intelligence artificielle pour qu'ils ne réagissent pas. Au cas où les modèles IA étaient mal utilisés par des bioterroristes d'abord, et au cas où les développeurs perdraient le contrôle de leur technologie ensuite. Gérer des risques catastrophiques, c'est la mission du Conseil de sécurité. Alors convaincu comme ses homologues d'OpenAI et de Hugging Face qu'une coopération internationale est indispensable, le PDG d'Anthropic, Dario Amodei, a proposé des pistes.
20: First, Premièrement, nous devrions commencer par des accords ciblés que tous les membres puissent soutenir, tels que l'interdiction d'utiliser l'IA pour concevoir des armes biologiques. Deuxièmement, nous devrions mettre en place des systèmes d'évaluation et de vérification capables de suivre le rythme du développement de l'IA, afin que les États puissent avoir une visibilité sur les capacités des modèles de pointe et vérifier le respect des engagements de chacun. Troisièmement, nous devrions établir des normes mondiales communes pour tester les modèles d'IA quant au risque de perte de contrôle et de détournement, ainsi qu'un système de notification pour les incidents liés à l'IA ayant des répercussions significatives sur la sécurité mondiale.
19: Donald Trump a déjà rejeté mardi l'idée d'une supervision supranationale. L'ambassadeur chinois, lui, a soutenu l'idée et voit tout cela sous l'égide de l'ONU. D'ici là, Dario Amodei a promis qu'Anthropic allait ralentir le rythme de développement de son IA. Karine Hutton, New York, RFI.
18: Et parmi les prises de parole aujourd'hui à New York à l'Assemblée générale de l'ONU, il y aura le discours de Benjamin Netanyahou, le premier ministre israélien, également celui de Mahmoud Abbas, le président de l'autorité palestinienne. Il sera en visioconférence faute d'avoir obtenu un visa pour les États-Unis. Autre événement diplomatique, cette fois à Washington, la visite d'État de Xi Jinping, le président chinois, accueilli avec les honneurs et par le président Trump en personne, ce qui est rarissime. Les discussions seront notamment consacrées au commerce, à la concurrence technologique ou à la situation géopolitique. Le pape Léon XIV, lui, sera accueilli demain, vendredi, par le président Emmanuel Macron à son arrivée à Paris, première étape de son déplacement en France, visite de 4 jours qui suscite l'enthousiasme parmi les fidèles, alors que le nombre de baptêmes est en augmentation. Pour autant, comme en France et dans de nombreux pays occidentaux, l'Italie ne résiste pas à l'érosion des vocations pour devenir prêtre. D'après des données de 2021, en 10 ans, les vocations en Italie avaient décliné de 28%. La tendance se confirme et face à ce manque, de plus en plus de prêtres venus du continent africain s'installent en Italie. Reportage à Rome, Eric Sénanc.
21: Ils sont plus de 800 en Italie, prêtres du continent africain en grande majorité à œuvrer dans les paroisses de la péninsule. Beaucoup devaient rester quelques années avant de rentrer dans leur pays, mais ne sont jamais repartis, désormais au service des diocèses italiens. Un changement culturel pas toujours évident à affronter dans un pays où les vocations ne cessent de ralentir. Originaire de RDC, arrivé en 2001 comme étudiant à Rome, l'abbé Jean-Willy Beaumoyer est implanté à Tivoli, à l'est de la capitale.
22: Mon arrivée en Italie s'est globalement bien passée, mais j'ai rencontré quelques difficultés au début, notamment en raison de la barrière de la langue. Mais là, il faut reconnaître que les Italiens ont été patients. Et tous me disaient « piano, piano ». Et avec le temps, j'ai appris la langue italienne et j'ai commencé à célébrer des messes sans trop de difficultés.
21: Si l'acculturation a parfois été difficile, la plupart des prêtres africains en Italie sont heureux d'apporter leur bagage culturel à une église vieillissante, comme l'explique l'abbé Beaumoyer.
22: Apporter la joie, le dynamisme, la ferveur de la foi vécue en Afrique enrichit les communautés italiennes souvent. Cette expérience permet de devenir un pont entre deux continents.
21: Selon les statistiques de l'église locale, l'âge moyen des prêtres italiens est de 62 ans, 15 ans de plus que leurs homologues africains. Éric Sénanc, Rome. RFI.
18: Avant d'accueillir le pape demain, Emmanuel Macron sera à la télévision ce soir sur les chaînes TF1 et France 2 pour une interview notamment consacrée à la flambée des prix des carburants. Il y aura également une interview consacrée également à l'état de la menace russe, cela à 7 mois de son départ de l'Élysée. Et en vue de cette présidentielle française, premier tour prévu le 18 avril, le premier débat télévisé a confronté hier soir les candidats à la primaire du Parti Socialiste et de place publique. Ils sont 5 en lice. Olivier Faure, Raphaël Glucksmann, Ségolène Royal et les députés Manuel Morel et Jérôme Guedj. Pendant plus de 3 heures, ils ont répondu aux questions du public, au programme pouvoir d'achat, économie, dette et crise internationale. Sur le volet international, justement, ça a été l'occasion de passe d'armes entre les candidats, Marie Lecoq.
23: Première confrontation sur un même plateau pour les candidats de la primaire de la gauche. Une large partie de la soirée occupée à la situation internationale. Si tous sont accordés sur le soutien à l'Ukraine, la question d'Israël a nettement plus divisé les candidats. Ségolène Royal estime que pour combattre l'antisémitisme,
24: il faudrait plus de voix israéliennes et juives pour dire que ce qui se passe est absolument intolérable.
23: De quoi faire s'insurger Jérôme Guedj.
25: C'est incroyable comme injonction, Ségolène.
23: Ségolène Royal réplique cette fois contre Raphaël Glucksmann.
24: Les mots sont importants, il faut reconnaître le génocide.
23: Olivier Faure plaide lui aussi pour l'usage du terme génocide.
0: On sait très bien que quand le mot est prononcé, ça a un poids. Et nous avons besoin de ce poids-là pour que stoppe ce massacre.
23: Raphaël Glucksmann de se défendre.
1: C'est pas la qualification qu'on emploie, c'est l'action qu'on mène qui compte.
23: Une gauche divisée pour un premier débat. Deux autres rendez-vous sont prévus avant l'étape du premier tour d'un scrutin prévu les 9 et 10 octobre pour désigner leur candidat à la présidentielle.
18: Les élections législatives, cette fois au Maroc, organisées hier, les résultats provisoires donnent le PAM, le parti Authenticité et Modernité, en tête. Le PAM qui est membre de l'actuelle coalition gouvernementale. Le taux de participation, lui, est au plus bas depuis presque 20 ans, à 38%. Et après le Maroc qui avait accueilli la CAN 2025, cap sur la Coupe d'Afrique des Nations 2027. La phase finale doit se tenir du 19 juin au 18 juillet prochain dans 3 pays, Kenya, Ouganda et Tanzanie. Et les éliminatoires, ça commence aujourd'hui. Les 3 pays organisateurs sont qualifiés d'office, donc il reste 21 billets à prendre dans ces éliminatoires qui vont se terminer en mars. Alors dans quel état se trouvent les différentes sélections, Frédéric Suto?
2: La Centrafrique va-t-elle enfin parvenir à se qualifier pour une phase finale de Cannes? Madagascar va-t-elle retrouver l'élan de 2019? Quid du Congo, absent de la Cannes depuis 2015? En ce mois de septembre, tous les espoirs sont permis. Certaines équipes n'ont pas hésité à tout balayer pour repartir du bon pied. Les Diables Rouges congolais, justement, ont appelé Claude Leroy à leur chevet. Sébastien Minier, lui, a atterri au Gabon après sa Coupe du Monde avec Haïti. Un mercato des sélectionneurs très français. Patrick Vieira remplace Pape Thiaw au Sénégal. Hervé Renard débarque en Côte d'Ivoire où Emers Faé a été remercié. La Coupe du Monde est dans le rétroviseur. Il faut basculer très vite sur ces éliminatoires de Cannes dont la formule est simple. 12 groupes de 4 équipes, 6 matchs à jouer en aller-retour pour toutes les sélections de septembre à mars prochain. Les deux premiers de chaque groupe qualifiés pour la phase finale, sauf dans les groupes où se trouvent les 3 pays organisateurs qualifiés d'office, Kenya, Ouganda et Tanzanie. Dans ces 3 groupes, il n'y aura qu'un seul autre billet de délivré.
18: Et à suivre notamment ce jeudi RDC Guinée équatoriale, Côte d'Ivoire, Ghana ou encore Cameroun, Comores. Dans l'immédiat, c'est à vous, Caroline Paré pour Priorité Santé.
3: Un grand merci Charlotte Hydrac et bonne journée.
18: Bonne émission.
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3: Bonjour à toutes et à tous. C'est un défi de santé publique dont on parle finalement assez peu dans les médias, l'antibiorésistance. Pourtant, de nombreuses études assimilent cette résistance aux antibiotiques à l'un des dangers majeurs pour la santé humaine à l'échelle planétaire. L'OMS évoque même une grave menace qui peut concerner n'importe qui, n'importe où dans le monde. Des traitements antibactériens qui finissent par ne plus être efficaces contre les bactéries et un constat qui se traduit déjà en chiffres. Pour 2024, dans un pays comme la France, l'antibiorésistance aurait provoqué 5500 décès, 130 000 cas d'infection pour lesquels des bactéries multirésistantes ont été identifiées. Et derrière ce défi qui occupe les chercheurs du monde entier, eh bien, il y a des explications au pluriel. Antibiotiques prescrits inutilement, automédication, médicaments falsifiés, mais aussi l'usage antibiotique en médecine vétérinaire, en particulier pour l'élevage agricole et industriel. Prévenir l'antibiorésistance, identifier les failles et trouver des solutions alternatives quand les médicaments se révèlent inefficaces. Eh bien, tout ça, c'est aujourd'hui dans Priorité Santé. Quand les bactéries s'adaptent aux antibiotiques, quelle stratégie pour préserver l'efficacité des traitements antimicrobiens? Qu'est-ce qui peut favoriser ou à l'inverse freiner l'antibiorésistance? Avec nous dans les studios de RFI, docteur Anne-Lise Beaumont, bonjour.
17: Bonjour. Vous êtes médecin-chercheur spécialisé en maladies infectieuses et tropicales à l'hôpital Saint-Antoine APHP à Paris. Quelles sont les actions qui ont été initiées au Cameroun pour lutter contre cette antibiorésistance? À Yaoundé, on va retrouver le Prosper Yag, qui est président émérite du Conseil de l'Ordre des pharmaciens du Cameroun. Et puisque la phagothérapie peut constituer une alternative face à cette résistance, quand le pronostic vital est en jeu, pour répondre à cette question, on donnera la parole en deuxième partie d'émission au professeur Tristan Ferry, professeur en infectiologie aux Hospices Civils de Lyon. Il est porteur du programme Phage in Lyon Clinique. Défi pour son équipe, c'est produire des phages de qualité pharmaceutique pour appuyer aussi des prises en charge conventionnelles.
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17: Et bien sûr, si vous souhaitez intervenir, vous avez la parole à notre numéro WhatsApp, le 33 7 61 18 46 41. Alors, menace de santé publique, antibiorésistance, elle est multifactorielle. On va le découvrir au cours de cette émission avec vous, docteur Annelise Beaumont. Ce véritable défi pour la santé mondiale, il faut donc trouver des solutions, des parades à l'antibiorésistance. Et pour ça, on va s'attaquer à plusieurs choses, on va cibler plusieurs fronts en même temps. Alors, pour ce qui est des explications, on cite la première explication, on dit souvent on a trop utilisé les antibiotiques un peu pour n'importe quoi, mais c'est pas aussi simple.
8: Tout à fait. Ça, c'est un point très important. Évidemment, l'usage des antibiotiques va favoriser la survenue de cette résistance chez les bactéries, hein, qui sont un sous-type de microbes, mais ce n'est pas le seul facteur. En particulier, ça ne concerne pas uniquement la santé humaine. On sait aujourd'hui que les santé humaine, animale et environnementale, c'est le concept une seule santé ou One Health, ces trois santé sont interconnectées. Et donc, l'usage d'antibiotiques en médecine humaine n'est pas le seul problème. Il faut aussi s'intéresser à l'usage d'antibiotiques dans les élevages, et en particulier pour l'élevage intensif, à viser de prévention des infections et pas uniquement pour traiter les infections. Aujourd'hui, parmi les antibiotiques qui sont utilisés dans le monde, on estime qu'entre 2/3 et les 3/4 sont donnés aux animaux et non pas aux êtres humains. Donc c'est vraiment une part très importante du problème. Et la pollution antibiotique dans notre environnement est également un facteur qui va participer à la problématique de la résistance aux antibiotiques.
17: Alors, bien sûr, quand on évoque ce sujet, on va d'abord citer les choses. Ces antibiotiques, ils sont absolument essentiels. Ils ont été découverts il y a presque 100 ans. Dans 2 ans, on fêtera le centenaire donc du microscope qui a enfin découvert cette chose absolument incroyable. Dans les années 40, ils ont commencé à être commercialisés. Et c'est vrai, les antibiotiques, ça sauve des vies, des millions de vies.
8: Tout à fait. Nous avons besoin aujourd'hui des antibiotiques pour de nombreuses infections, parce que ça, les antibiotiques permettent de soigner toutes les infections bactériennes. Cela peut aller de l'infection urinaire à la pneumonie, par exemple. Donc nous avons besoin des antibiotiques, et notamment les progrès de la médecine aujourd'hui reposent en grande partie sur les antibiotiques. Aujourd'hui, si nous arrivons à traiter les cancers, par exemple, en administrant des chimiothérapies qui vont faire baisser le fonctionnement du système immunitaire, c'est parce que ensuite on pourra traiter une éventuelle complication, une infection, grâce aux antibiotiques. C'est la même chose pour la greffe d'organes. La médecine que nous connaissons aujourd'hui repose en grande partie sur les antibiotiques dont nous avons besoin, et il faut les préserver.
17: S'il fallait faire en quelque sorte, docteur Beaumont, une cartographie de l'antibiorésistance, si on regarde un planisphère, est-ce qu'il y a des territoires qui sont davantage concernés que d'autres?
8: Tout à fait. En effet, la répartition de cette problématique de santé publique n'est pas homogène. Il y a des régions plus touchées que d'autres. Et on sait en particulier que les pays du Sud, et en premier lieu l'Afrique subsaharienne, est plus touchée que d'autres pays, notamment en Europe.
17: Alors, ça répond en partie à des questions d'Olivier de Paris. C'est vrai qu'il y a cette dimension géographique, mais aussi il y a la dimension individuelle et sanitaire qui demande est-ce qu'il y a des personnes qui sont plus concernées par l'antibiorésistance que d'autres ? Tout à l'heure, vous avez cité par exemple les personnes qui sont en traitement de cancer. On peut imaginer que pour des personnes qui ont une faible immunité à cause d'un traitement, d'une maladie qui fait baisser leur défense naturelle, eh bien tout ça, ça fait qu'on peut avoir plus besoin d'antibiotiques. Je pense par exemple aux personnes drépanocytaires également. Ils ont plus besoin d'antibiotiques. Le problème, c'est qu'à force, certains antibiotiques ne fonctionnent plus.
8: Exactement. Vous avez cité la population des patients atteints de maladies chroniques comme la drépanocytose. C'est en effet une population particulièrement concernée par cette résistance aux antibiotiques. Le fait d'être en contact avec le système de santé, d'être hospitalisé est également un facteur de risque important. Et on peut, dans ces cas-là, contracter une infection bactérienne résistante aux antibiotiques qui va être plus difficile de traiter. C'est toute la problématique dont nous parlons aujourd'hui.
17: C'est tellement un phénomène courant qu'on a même une maladie qu'on entend, on lui a donné des initiales, c'est la tuberculose multirésistante. Est-ce qu'il y a d'autres maladies comme ça qui sont devenues particulièrement résistantes ? Là, c'est pas la, faut bien dire les choses clairement, c'est pas la tuberculose, c'est la bactérie incriminée qui est devenue multirésistante. Mais est-ce qu'il y a d'autres ? Est-ce qu'il y a des angines, des pneumonies, des dysenteries multirésistantes ?
8: Oui, toutes les infections causées par des bactéries peuvent être concernées par la résistance aux antibiotiques. Aujourd'hui, on sait que les infections causées par des bactéries résistantes aux antibiotiques qui sont le plus responsables de mortalité associée à cette résistance vont être les pneumonies. Mmh. Mais cela concerne également les infections urinaires, les infections du sang, les angines. Tous les sites d'infection peuvent être concernés par cette problématique de santé publique.
17: Et y compris dans la vie de tous les jours, la sphère digestive, ça veut dire que là, on comprend aussi l'utilité de l'hygiène. On se lave les mains, ça évite d'avoir une bactérie qui, si elle était normale, elle passerait. Avec un antibiotique, elle passerait. Le problème, c'est qu'elle est résistante, elle ne passe plus.
8: Exactement. Et donc, ici, vous soulevez un point qui est très important, c'est que la résistance aux antibiotiques, elle peut exister au sein de notre microbiote, de notre flore digestive. Et ce, même lorsqu'on n'a pas pris soi-même d'antibiotiques pour traiter une infection. En effet, puisque des bactéries ont évolué et sont devenues résistantes aux antibiotiques, elles existent maintenant à cet état dans notre environnement, dans l'eau, dans les aliments, et elles peuvent donc se transmettre entre deux êtres humains via l'alimentation et via l'eau. Et donc on peut soi-même être porteur d'une bactérie résistante aux antibiotiques alors qu'on n'a jamais pris d'antibiotiques. C'est une maladie contagieuse et ça peut se prévenir par un certain nombre de mesures et notamment l'hygiène et se laver les mains. C'est une action qui permet de lutter contre la résistance aux antibiotiques.
17: Ça se joue à la maison, ça se joue aussi, et là c'est essentiel, à l'hôpital, parce qu'on entend très souvent des personnes, des patients qui viennent pour une opération et qui attrapent un germe qui n'a aucun rapport avec leur problème de santé et qui peuvent même, je m'excuse, mais y laisser la vie.
8: Tout à fait. C'est la problématique des infections associées aux soins ou infections nosocomiales qui peuvent compliquer une prise en charge parfois simple initialement qui peut devenir très compliquée. Et donc, améliorer le niveau d'hygiène dans les systèmes de santé, ça va être un pilier de la lutte contre ces infections associées aux soins.
17: Docteur Anne-Lise Baume, on va poursuivre notre échange. On va parler justement de tous ces changements à initier pour limiter l'anti-résistance. Tout de suite, on donne la parole à un spécialiste de la question en Afrique centrale. Vous l'avez bien dit, région concernée entre autres. On part pour le Cameroun. Bien sûr, vous restez avec nous dans les studios. On va tout de suite avoir un autre invité.
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17: Et cet invité, c'est vous, Prosper Yag. Bonjour. Alors, vous êtes président émérite du Conseil de l'Ordre des pharmaciens du Cameroun. Si on parle de l'antibiorésistance dans votre pays, est-ce qu'il y a des éléments de contexte qui vont d'une certaine manière amplifier ce risque de baisse d'efficacité des antibactériens ?
10: Alors, il faut dire que le profil épidémiologique du Cameroun est caractérisé par un prédominance de maladies infectieuses. Excusez-moi, Prosper Yag, il y a vraiment une détérioration de la ligne. Alors, je ne sais pas à quoi c'est dû. Je ne sais pas si vous êtes sur haut-parleur, si vous parlez directement dans le téléphone. On va essayer de poursuivre l'échange, mais je vois que vu la détérioration de cette qualité, on sera obligé de raccrocher. Je vous repose donc la question sur ce contexte particulier au Cameroun qui favorise l'antibiorésistance.
11: Alors, le profil épidémiologique du Cameroun est caractérisé par une prédominance de maladies infectieuses, VIH, le sida, la tuberculose qui représente 11,48%.
10: Oui, je vous interromps tout de suite parce que je sais qu'on aura un échange d'excellente qualité dans quelques instants. Là, la ligne est trop mauvaise. On vous rappelle, on refait les réglages et on vous donne la parole. C'est vrai que quand on fait face à comme ça des proliférations de microbes qu'on n'arrive plus à contrôler, on va bien sûr intervenir auprès des soignants, mais il va y avoir aussi quelque chose d'essentiel, docteur Annelise Beaumont, c'est d'agir auprès de la communauté, que ce soit les citoyens ou les soignants. Les campagnes de santé publique, ça a vraiment un rôle dans la lutte contre l'antibiorésistance.
8: Oui, il faut sensibiliser tout à chacun vis-à-vis de ce phénomène, puisqu'on a tous un rôle à jouer pour lutter contre l'antibiorésistance. Cela passe par sensibiliser le grand public aux problématiques de l'automédication. Il ne faut pas utiliser des antibiotiques en dehors d'une prescription médicale. Quand on a une prescription médicale, il faut respecter à la lettre, en termes de dose, en termes de durée, la prescription. Mais comme on en a parlé tout à l'heure, il faut également s'intéresser à autre chose que l'usage des antibiotiques en lui-même. Et donc, promouvoir des messages d'hygiène va également être utile.
10: Et il y a aussi des choses très simples. Hein. C'est que très souvent, les gens ont un rhume, ils voudraient prendre un antibiotique. Donc, il faut aussi expliquer des bases de biologie. Il y a les virus, il y a les bactéries, et l'antibiotique contre les virus, ça ne sert à rien.
8: Exactement, ça a fait l'objet d'une grande campagne de santé publique en France qui a marqué les esprits. Les antibiotiques, c'est pas automatique. Et en effet, dans le monde vivant, nous avons parmi les microbes différents sous-types de microbes, les champignons, les virus, les bactéries, et les antibiotiques ne vont être efficaces contre le sous-type des bactéries. Et dans les cas d'infection virale, la plupart des angines, la plupart des bronchites, les antibiotiques vont plutôt être délétères plutôt qu'efficaces.
10: Donc pour résumer, on prend pas des antibiotiques quand on a un virus. Quand on a une prescription pour 6 jours, on va jusqu'au bout des 6 jours parce que sinon ça peut relancer la machine infectieuse. Et puis aussi quelque chose d'important, qu'on a une boîte d'antibiotiques qui est pas terminée et qu'on croit qu'on a les mêmes symptômes, et ben on finit pas la boîte, il faut retourner. Et là, c'est spécifique quand on est dans un système de santé comme ici en France, où on ne peut pas avoir d'antibiotiques en dehors des prescriptions. On vous retrouve au Cameroun, Prosper Yag. On va revenir sur les chiffres des problèmes d'antibiorésistance chez vous, mais je rebondis sur ce que je viens de dire à l'instant. Ce qui est problématique dans certains contextes, c'est qu'on peut se procurer des antibiotiques absolument partout.
11: Oui, c'est un des gros soucis que nous avons dans nos pays. Les antibiotiques se vendent partout, sont prescrits par tout le monde et peuvent se retrouver en dehors du circuit légal du médicament. Mmh. Et donc, il y a deux problèmes. Il y a le problème de la prescription, le problème de la qualité de la prescription, mais avec la qualité du médicament, et c'est un sujet que nous avons souvent abordé à RFI.
10: Oui, notamment avec les médicaments falsifiés, il faut bien évidemment avoir des chaînes de livraison du médicament sécurisées. En tout cas, on a bien fait de vous rappeler parce que là, la voie est beaucoup plus claire. Il y a le phénomène des médicaments de la rue qui sont délivrés sans consultation ni ordonnance. On a parlé à l'instant des campagnes qu'on a pu avoir en Europe, particulièrement en France, pour la sensibilisation. Est-ce qu'il y en a aussi chez vous, Prosper Yag, au Cameroun, cette façon d'informer le public et les soignants de l'importance de la modération dans les antibiotiques ?

0: faire, personne ne viendra t'aider. Il n'y a pas de remorqueur, ici tu es livré vraiment à toi-même.
1: Chargement réduit, bateau immobilisé, navigation jugée, les transporteurs du Danube font avec les moyens du bord. Pour améliorer la navigation, deux projets financés par l'Union européenne, la Roumanie et la Bulgarie, prévoient plus de 400 millions d'euros de travaux de dragage. Leur achèvement n'est pas prévu avant 2028. Près d'un cinquième du transport de marchandises se fait par voie fluviale en Roumanie, la proportion la plus élevée de l'Union européenne. Guillaume Bernès, Bucarest, RFI.
2: À Bucarest, il est 14h30.
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2: 13h30 ici à Paris et dans une demi-heure, ce sera votre journal Charlotte Hydrac. Vous nous parlerez du conflit israélo-palestinien au centre des débats ce jeudi à l'Assemblée générale de l'ONU.
4: Oui, avec le discours attendu tout à l'heure du Premier ministre israélien Benjamin Netanyahou qui fait l'aller-retour aux États-Unis, isolé sur la scène internationale et en campagne dans son pays. On attend aussi l'intervention de Mahmoud Abbas, le président de l'autorité palestinienne, lui sera à distance, comme l'an dernier, faute de visa.
2: Lui, au contraire, a été accueilli sur un tapis rouge par Donald Trump en personne.
4: Xi Jinping, le président chinois, oui, est en visite d'État aux États-Unis. Parmi les grands dossiers à l'ordre du jour, il y a l'IA, la concurrence technologique entre les deux puissances. À suivre aussi Emmanuel Macron, le président français, à la télévision ce soir pour une interview notamment consacrée à la flambée des prix des carburants. Et puis plus fort que Mariah Carey, la chanteuse. Et là, l'anglais bat un record à la tête du top 100 américain avec le titre Choosing Texas. Vous voyez ou pas?
2: Pas du tout.
4: C'est un genre cœur brisé à la sauce country. À tout à l'heure.
2: Vivement tout à l'heure.
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2: Il est dans la tourmente depuis quelques jours, l'auteur Tennyson Aurélien, soupçonné d'avoir utilisé une intelligence artificielle pour écrire son roman Succès de la rentrée, C'était ça ou mourir. Il fait maintenant l'objet d'accusations de plagiat difficilement récusables. Carlota Morteo, le quotidien québécois La Presse a révélé hier que l'écrivain québécois et haïtien avait copié des paragraphes entiers du temps où il collaborait avec le journal en tant que rédacteur pigiste. C'était il y a une dizaine d'années.
5: Voilà, exemple, en 2013, un article signé Tennyson Aurélien, qui est en fait une traduction mot pour mot d'une chronique en anglais écrite par un journaliste du quotidien de Manille, The Philippine Star. Et ce n'est pas un cas isolé. On retrouve aussi sur son blog Mediapart un paragraphe copié à l'identique d'une analyse publiée en espagnol dans La Repubblica, écrite par un ancien ministre colombien des Finances. Autre exemple, dans le HuffPost Québec, où il reprend largement les réflexions et les tournures de phrases de l'artiste et auteur danois Pablo Saborio. Une tromperie décevante et inexcusable, a réagi François Cardinal, l'éditeur adjoint du journal La Presse, qui est à l'origine de ces découvertes.
2: Tennyson Aurélien, qui a publié aussi dans le Mondo Blog sur RFI.
5: Voilà, en 2013, un papier sur la démission du pape Benoît XVI, pompé lui aussi à quelques mots près d'un article du quotidien indien The Hindu. En fait, la liste est longue ces derniers jours sur les réseaux sociaux. C'est une véritable chasse aux faux qui a été lancée. Les internautes ont retrouvé des dizaines d'articles de Tennyson Aurélien où il copie pêle-mêle des journalistes, des pages de Wikipédia, des auteurs tels que Alvin Toffler, Milan Kundera ou Victor Hugo. C'est assez accablant.
2: Alors à l'origine, pourtant, il n'était pas question de plagiat, mais d'utilisation d'intelligence artificielle. Donc, dans son dernier roman, C'était ça ou mourir.
5: Voilà, le livre aurait été passé au crible de Pangram, un logiciel américain de détection d'IA, un outil jugé très fiable par les connaisseurs, mais l'agence France Presse a, elle, passé des extraits dans d'autres détecteurs avec des résultats très divergents. Donc, pour l'instant, il faut rester prudent. Tennyson Aurélien, lui, a nié en bloc. « Je ne vois pas pourquoi je ferais appel à une machine », disait-il mardi dans Libération, jurant qu'il allait prouver sa bonne foi et qu'il était victime d'une campagne de haine, puisque c'est vrai qu'au départ, même si la polémique est partie d'un compte relativement confidentiel sur X du nom de Balance ton Claude, qui a affirmé que son roman était presque intégralement, je cite, écrit avec une intelligence artificielle, eh bien, les soupçons ont très vite été relayés par des comptes réactionnaires et par des titres tels que le magazine d'extrême droite Valeurs Actuelles qui dénigrait l'écriture de Tennyson Aurélien, la qualifiant de littérature artificielle. Ce qui a fait notamment réagir Virginie Despentes, l'autrice de King Kong Theory, qui a dénoncé une situation de harcèlement. Ce n'est pas l'enfant de Tesson qui a été accusé, c'est un homme noir, je cite, un écrivain noir qui a vendu 35 000 exemplaires en 5 semaines et est en lice pour de prestigieux prix littéraires dont le Goncourt.
2: Le problème, c'est que ces nouvelles révélations de plagiat dans son activité de presse décrédibilisent beaucoup l'auteur.
5: Voilà, au-delà du débat de fond, et qui est fondamental et intéressant sur l'usage de l'intelligence artificielle par les écrivains, c'est un peu le portrait d'un imposteur qui se dessine.

0: désormais, d'autant que ça touche aussi son activité littéraire, puisque dans sa nouvelle « Où va le monde ?», écrite en 2012, celle qu'il a fait connaître du monde de l'édition et pour laquelle il avait remporté un prix, le prix du public organisé par Radio-Canada, eh bien, Tellison Aurélien a copié à l'identique la préface d'un livre célèbre, « Le matin des magiciens » de Louis Powells, paru en 1960, notamment la toute première phrase « Je suis d'une grande maladresse manuelle et le déplore, je serais meilleur si mes mains savait travailler, une phrase qui rétrospectivement sonne comme un aveu.
1: Carlotta Morteo.
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1: C'est l'heure de l'entretien politique. Véronique Rigolet, vous recevez aujourd'hui la députée écologiste Léa Balage-El-Mariki, porte-parole du groupe écologiste et social à l'Assemblée nationale.
3: Bonjour Léa Balage-El-Mariki.
4: Bonjour.
3: Bienvenue sur RFI, à 7 mois de l'élection présidentielle. Alors que le RN continue de faire la course très largement en tête, vous avez cette semaine tiré la sonnette d'alarme sur les dangers que ferait courir une victoire de l'extrême droite sur notre état de droit. Nos institutions, dites-vous, sont particulièrement vulnérables. En clair, Léa Balage-El-Mariki, elles ne nous protégeraient pas face à de possibles dérives autoritaires?
4: C'est exactement cela. On a commandé un rapport, avec Mélanie Vogel, qui est sénatrice, Mélissa Camara, qui est députée européenne. Nous avons toutes les trois commandé un rapport à des juristes, qui ne sont pas des militants écologistes, qui sont des spécialistes des institutions, de la fonction publique, du droit électoral, et qui démontrent que, en cas de choc autoritaire, c'est-à-dire d'une présidence autoritaire au sein de la République française, mais aussi d'une majorité même relative à l'Assemblée nationale, il est très très facile de démanteler une à une les institutions qui nous protègent. Les institutions, elles nous protègent parce qu'elles permettent de lutter contre l'arbitraire. Elles nous protègent nous parce qu'elles permettent de préserver la dignité des personnes. Ce sont les juges, ce sont les contre-pouvoirs, les associations, les fonctionnaires également. Et donc tout cela est extrêmement faible et la France est sûrement le pays d'Europe le plus fragile, dont les institutions sont les plus fragiles. On a vu comment est-ce que la Hongrie ou la Pologne ont pu avoir des régimes autoritaires très rapidement, en quelques années. En réalité, en France, ça peut prendre à peine quelques mois.
3: 18 mois, dites-vous, il n'y aurait même pas besoin de modifier la Constitution pour affaiblir ainsi en France tous les contre-pouvoirs, la justice, les médias.
4: Vous voyez bien qu'on a déjà une érosion des libertés publiques, des libertés individuelles dans le cadre constitutionnel actuel. On a en France l'article 16 qui permet de déclarer un état d'urgence. Nous avons en France la possibilité de légiférer par voie d'ordonnance, c'est-à-dire de manière exorbitante, extraordinaire, sans passer par le Parlement, de pouvoir, pour le gouvernement, écrire des choses qui relèveraient normalement de la loi. Et puis, on a une justice qui n'est pas indépendante. Et donc là, c'est sept mois qui nous séparent de l'élection présidentielle. Ils doivent être mis à profit pour justement réparer ce qui est actuellement en train de se casser de toutes parts et qui est extrêmement fragile. Et les textes pour le faire sont déjà sur la table de l'Assemblée nationale et du Sénat. Il nous reste le temps de pouvoir le faire.
3: Un mot sur la justice dont vous dites qu'elle n'est pas indépendante. Ce que vous craignez si un régime illibéral se mettait en place en France dans 7 mois, c'est une reprise en main directe des procureurs par le pouvoir politique?
4: Exactement. C'est-à-dire que les procureurs, dans leur avancement de carrière, ne sont pas aussi indépendants que le reste des magistrats. Et donc, on craint non seulement des circulaires, c'est-à-dire des instructions données aux procureurs pour instruire de manière politique un certain nombre de dossiers, mais aussi le fait de mettre, presque au garde à vous des procureurs de la République qui, pour autant, doivent être indépendants, parce que la justice, c'est le troisième pouvoir et doit être indépendant de l'exécutif et du législatif.
3: Et ça a été évoqué lors de cette terrible affaire Liana, cette possibilité pour le pouvoir politique d'avoir un accès un peu plus sérieux auprès des procureurs. Autre inquiétude que vous mentionnez, l'article 16 de la Constitution qui donne donc des pouvoirs exceptionnels au président en cas de crise grave. La menace, là, ça serait que le pouvoir n'agisse que par décret, par ordonnance, que le pouvoir puisse contourner le Parlement.
4: Et le Parlement, en fait, c'est l'expression de la souveraineté populaire. La personne qui est présidente de la République l'est aussi, mais elle ne l'est pas seule. Si vous voulez, une personne, elle est élue avec même pas 50% en réalité, puisque quand on compte les abstentions, etc., c'est parfois 30% des personnes qui ont voté pour le ou la présidente de la République. Par contre, le Parlement, c'est un peu plus représentatif. C'est pas parfait encore, parce qu'il n'y a pas la proportionnelle, mais c'est un peu plus représentatif. Ça veut dire qu'on va contourner la souveraineté populaire avec cet article 16. Vous allez me dire, il est prévu par la Constitution, mais c'est des circonstances très exceptionnelles. Sauf que, comme il n'y a pas véritablement de manière d'encadrer ça, et que c'est un dispositif qui est complètement exceptionnel au regard de notre régime parlementaire, eh bien, une pratique autoritaire, illibéral du pouvoir pourrait très bien déclencher cet article 16 et complètement effacer l'ensemble des corps intermédiaires qui représentent les citoyens.
3: Et étouffer légalement la démocratie, comme vous le dites. Face à ces dangers, vous proposez une quinzaine de propositions pour blinder justement notre démocratie avant la présidentielle. Ça passe nécessairement par une réforme de la Constitution à 7 mois du scrutin. Est-ce que c'est encore possible ?
4: C'est encore possible quand il y a de la volonté politique de le faire. Vous savez, moi j'ai vu plein de centristes, de gens de droite, Elisabeth Borne, Marc Fesneau, faire des colloques sur l'état de droit et pérorer comme ça sur la nécessité de préserver l'état de droit et les grands dangers qui le menacent. En fait, si on est sérieux sur cette question, il faut arrêter de faire des colloques et passer aux actes. Et les actes, ils sont très faciles à prendre. Sur la question de l'indépendance de la justice, c'est l'article 65 de la Constitution. Il y a déjà un texte qui est prêt, il suffit de convoquer le Congrès. Sur le fait de réviser seul par le président ou la présidente de la République, la Constitution, comme le souhaite Marine Le Pen, c'est possible, il y a déjà des textes qui sont déposés au sein de l'Assemblée. Sur le fait d'obliger un gouvernement à demander la confiance au Parlement, qui est le béaba d'un régime parlementaire, c'est facile, on connaît l'article, c'est l'article 49, alinéa 1 de la Constitution, on peut le modifier. Et il nous reste du temps. Quand le gouvernement a eu la volonté politique d'inscrire l'IVG dans la Constitution et les droits à l'IVG dans la Constitution, ça a mis 3 mois. Là, il nous en reste 7.
3: Vous avez présenté votre rapport mardi. Est-ce que depuis, votre appel à un sursaut partisan a été entendu à droite, au centre ? Vous avez des retours ?
4: Pour l'instant, non. C'est plutôt les journalistes, les associations, les avocats, les juristes, les militants politiques qui... lisent ce rapport qui est dense parce qu'il traite de plusieurs sujets et qui nous disent on n'avait pas vu à quel point on était fragile et aussi vulnérable face à un choc autoritaire. Et moi j'attends que peut-être il fait 88 pages, peut-être que ça leur prendra une semaine à lire, mais j'attends véritablement un retour et peut-être que nous les interpellerons aussi plus officiellement avec Mélanie Jouvegel et Mélissa Camara. En tout cas, le message je pense est entendu.
3: Et sur un plan plus purement politique, si je peux me permettre, Léa Balage-Elmariki, face à cette possible victoire du RN, se repose également, pour la gauche socialiste, pour vous, les écologistes, la question des alliances avec LFI aux prochaines législatives pour ne pas laisser les pleins pouvoirs à l'extrême droite si elle devait l'emporter. Où en êtes-vous ? On a vu que le débat divisait encore côté socialiste. Où en êtes-vous chez les écologistes ?
4: Nous, on a toujours été très clair sur le cap de l'union. Il est impossible actuellement, la gauche est trop fragmentée, peut-être même un peu trop faible, et il faudra que nous fassions aussi l'état des lieux de notre faiblesse et les raisons qui la sous-tendent. Nous ne pouvons pas partir divisés pour ces élections législatives. Si nous souhaitons pouvoir empêcher une majorité d'extrême droite à l'Assemblée nationale, alors il faudra s'unir comme nous l'avons fait en 2022, comme nous l'avons fait en 2024, et nous avons déjoué le pronostic de la victoire de Jordan Bardella à Matignon, et c'était tant mieux.
3: Et donc, on vous entend bien, Léa Balage-Elmariki, plutôt pour des alliances avec LFI. Merci beaucoup. Bonne journée.
4: Avec tout le monde. C'est toute l'union de toute la gauche.
3: Jusqu'à LFI, on a bien compris. Merci.
1: Léa Balage-Elmariki, députée écologiste et porte-parole du groupe écologiste et social à l'Assemblée nationale.
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1: Un coup d'œil à la presse française. Le Monde nous parle du calendrier parlementaire étriqué. En dehors des textes budgétaires, seule la proposition de loi intégrale contre les violences sexistes et sexuelles ou celle sur la cybersécurité ont été inscrites à l'ordre du jour pour l'instant, d'ici à la présidentielle. L'Humanité nous parle de ce que le journal qualifie de scandale, la privatisation de la santé. Un rapport commandé par le gouvernement, co-signé par une ancienne ministre de la Santé, préconise de transférer totalement aux mutuelles la responsabilité des remboursements de l'optique, de l'audioprothèse, du transport sanitaire non urgent et même des premiers jours d'indemnité en cas d'arrêt maladie. Le Figaro en parle aussi en résumant le tout en une phrase. pour faire disparaître une dépense, confiez-la donc à quelqu'un d'autre. Et puis Reporter nous apprend que la marche climat est de retour. Un appel signé par des milliers de personnes et d'organisations va aboutir à un grand rassemblement ce dimanche. Ces initiateurs espèrent que le souvenir de cet été infernal motivera à se mobiliser massivement. Ils exigent, nous dit Reporter, des plans d'urgence, d'adaptation, d'atténuation pour faire face au réchauffement climatique. Et afin de les financer, ils veulent taxer les super profits de l'industrie fossile et de l'armement, ainsi que la mise en place d'un impôt climatique sur les grandes fortunes. J-1 avant l'arrivée du pape en France, visite en tant que chef d'État et de l'Église catholique. Paris attend l'arrivée d'un million de fidèles pour l'occasion, pour assister aux différents événements qui sont prévus dans les prochains jours, une grande messe notamment, ou encore une veillée au Stade de France dans le département de Seine-Saint-Denis. Dans ce département collé à Paris, les catholiques veulent croire que la visite du pape réunira au-delà de leur communauté. Laurence Théo.
5: Grand gabarit, col romain et croix sur la poitrine, le sémillant évêque de Saint-Denis, Mgr Étienne Guillet, attend la venue du pape avec impatience.
6: Je crois que la venue du pape en Seine-Saint-Denis au Stade de France, c'est une très grande fierté pour les gens. Moi je l'entends, le pape vient chez nous, le pape vient chez nous.
5: La Seine-Saint-Denis, département le plus pauvre de France, plus de 130 nationalités différentes, forte présence musulmane, a du mal à se défaire de certains préjugés. Tresse rouge qui tombe sur les épaules, Ivana en est sûre. La présence du souverain pontife au Stade de France est un événement qui dépassera les seuls catholiques.
7: C'est hyper important qu'ils viennent parce qu'il y a toutes les origines, toutes les religions, c'est cosmopolite. Du coup, qu'ils viennent, c'est vraiment pour nous montrer que la jeunesse, on est aussi important que les autres et que la religion n'a pas de couleur. Le fait qu'ils viennent, ça montre vraiment que ils s'intéressent à nous, qu'on n'est pas mis de côté et que finalement, on est tous français. Hein. Le fait qu'ils nous accordent de son temps dans le 93, c'est beau.
8: On est bien, les jeunes sur les bancs d'église, c'est très bien.
5: Le plus jeune évêque de France se démène justement pour qu'il y ait un dialogue entre les religions dans son département de Seine-Saint-Denis.
6: C'est pas la guerre des religions. Ça veut pas dire qu'on est naïf, ça veut pas dire qu'on dit pas qu'il n'y a pas de problème. De temps en temps, il y en a. Et s'il y a des problèmes, il faut pouvoir le dire. Mais l'essentiel, c'est qu'on puisse vivre en paix et qu'on se reconnaisse. Il n'y a rien de tel que de se rencontrer. C'est pour ça que ce qui nous a paru important au Stade de France, c'est qu'aussi certains de nos jeunes invitent certains de leurs amis qui ne sont pas chrétiens. Il y aura des musulmans, il y aura des hindous, il y aura des bouddhistes, il y aura des sikhs. Il n'y aura pas beaucoup de juifs parce que le vendredi soir, c'est Shabbat. Et pour nous, c'était important qu'ils soient aussi présents, cette diversité de la Seine-Saint-Denis, au Stade de France, parce que c'est ainsi que vivent tous nos jeunes.
5: Originaire du Cameroun, Marc, 28 ans, est venu en famille au pèlerinage de Clichy-sous-Bois. Il veut croire à un catholicisme vivant dans le 93.
9: On a l'impression que les jeunes ne vont plus à l'église, que c'est que des vieux et que les églises se vident. Mais on voit quand même qu'il y a déjà à peu près 5 ou 10 ans, il y a des jeunes qui demandent de plus en plus le baptême. Et je pense que c'est un signe. Et la venue du pape pourra aussi un peu redonner envie à ceux qui hésitent de pouvoir s'engager et servir le Seigneur.
5: Dans le diocèse de Saint-Denis, l'Église de France ne recense pourtant qu'un peu plus de 1% de catholiques pratiquants. Madeleine porte un foulard noué sur la nuque, soquette et sandales. Elle commente la devise du pape.
10: Le thème, c'est pour que le monde ait la vie. On voit bien ce que ça vient faire dans le contexte politique. Donc j'imagine qu'il va insister sur tout ce qui permet la vie, sur le fait que le Christ nous donne la vie, qu'il faut protéger la vie. Et effectivement, vu les événements récents en France, on comprend bien qu'il veuille appuyer là-dessus. Moi, ça me paraît aussi extrêmement important.
5: On retrouve Ivana qui se dirige vers la messe. Elle voudrait que le pape fasse confiance aux jeunes.
7: La jeunesse, on a tellement de trucs à dire, tellement de trucs à faire, on est tellement intelligent que ce serait beau qu'on fasse, je sais pas, un projet ou je sais pas.
5: Alors pour rien au monde, elle aurait cédé sa place au Stade de France.
1: Un reportage de Laurence Théo. On va parler maintenant d'un magazine emblématique en France, Les Inrecuptibles. 40 ans que le journal raconte et décrypte la musique, le cinéma, la littérature. 40 ans résumés dans un livre anniversaire dont Carole Boinet parle à José Marinho. Elle dirige la rédaction de ce magazine mensuel.
11: Bonjour Carole Bonnet.
12: Bonjour.
11: Le livre des 40 ans des Inrecuptibles s'ouvre sur les Smiths. Pourquoi ?
12: Parce que c'est le groupe phare des années 80, mais aussi des Inrecuptibles, qui a commencé quasiment au même moment. Et en 1986, c'est The Queen is Dead, l'album des Smiths qui sort. Et donc, il nous donne une grande interview. On a donc republié dans ce livre d'archives. C'est un des groupes les plus iconiques des Inrecuptibles. C'est un groupe de rock-pop très mélodieux, très romantique, et qui incarne vraiment le rapport des Inrocks au rock, c'est-à-dire un rock qui n'est pas que viriliste, masculiniste, qui se fait beaucoup plus tendre, beaucoup plus poétique, beaucoup plus vulnérable.
11: Alors, des Smiths à Spike Lee, de Björk à Jack Nicholson, les Inrocks ont élargi depuis carrément leur terrain de jeu, cinéma, littérature, art et même politique. Jusqu'où aller sans perdre l'ADN ?
12: Je pense que l'ADN des Inrecuptibles, il est dans le nom même des Inrecuptibles, c'est-à-dire qu'il y a vraiment un côté qui est déjà incorruptible, qui est rock au sens large du terme, c'est-à-dire qui est frondeur, qui est audacieux. Nous, on s'intéresse en fait aux idées et à la culture qui vont agiter, qui vont secouer, qui vont se faire se questionner, qui vont pouvoir littéralement bouleverser en fait des vies, des trajectoires, et qui vont permettre aux lecteurs, aux lectrices d'habiter le monde différemment, d'agir aussi sur le monde. C'est pas un magazine de musique, c'est pas une histoire de secteur culturel, c'est vraiment une histoire d'état d'esprit, je crois. C'est le monde Inrecuptible.
11: 40 ans d'une autre culture, c'est proclamé dans la couve justement de cet ouvrage de 496 pages. Quelle est-elle, cette autre culture qui défend les Inrecuptibles ?
12: C'est une culture qui, pour moi, ne s'assagit pas, qui n'est pas une culture qui est uniquement dévouée au divertissement. C'est une culture qui va faire se poser des questions, qui n'a pas peur. C'est une culture aussi engagée, qui a conscience que l'art est politique. Je crois qu'on a plus que jamais ce rôle de vigie, en fait, et de passeur à tenir.
11: Rôle de passeur, en photos inédites, interviews cultes, souvenirs oubliés parfois. Quelle archive du livre vous semble le plus percutant, le plus pertinent, emblématique à vos yeux ?
12: Waouh, quelle question difficile. La rencontre, par exemple, Joey Starr, Béatrice Dalle, qui se roule une pelle d'ailleurs, qu'on a réimprimée dans le numéro. C'est ça aussi les Inrocks, c'est faire se rencontrer des artistes, bouger les mentalités, bouger nos regards, bouger notre façon d'être au monde.
11: Ouvrir des portes, c'est un peu ce qui fait les Inrocks, parce que vous êtes arrivée comme stagiaire.
12: Exactement, comme stagiaire en 2012. Ça ne me rajeunit pas moi-même, donc il y a 14 ans. Et ça fait 4 ans que je dirige la rédaction.
11: Aujourd'hui, qu'est-ce que vous voulez encore bousculer ?
12: Je crois que une année d'élection présidentielle aussi intense, aussi tendue que celle qui nous attend, il est plus que jamais nécessaire d'affirmer aussi une forme d'engagement politique. C'est-à-dire que la bataille culturelle a été largement déclenchée par Vincent Bolloré, et je pense que s'il n'y a pas des endroits de résistance, la bataille peut être quasiment perdue. Et je pense, voilà, que c'est le rôle des Inrecuptibles.
11: Donc ça fait 40 ans.
12: Ça fait 40 ans.
11: Vous avez quel âge à cette époque ?
12: Mais je n'ai même pas 40 ans, j'ai 39 ans, donc j'avais un an, ouais.
11: Merci Carole Boinet.
12: Merci à vous.
1: Carole Boinet, directrice de la rédaction des Inrecuptibles, elle était avec José Marigno. Vous restez avec nous sur RFI. Dans quelques minutes maintenant, un nouveau journal, l'essentiel de l'actualité internationale. Et puis une demi-heure plus tard, l'actualité africaine avec vous, Nicolas Sûr. Et au sommaire aujourd'hui, les résultats des élections législatives au Maroc.
13: Oui, résultats provisoires communiqués cette nuit par le ministère de l'Intérieur. Le parti Authenticité et Modernité, le PAM, est en tête. Membre de la coalition gouvernementale sortante, il devance nettement ses deux anciens alliés, le RNI et l'Istiklal. Cette élection est également marquée par une très forte abstention et le retour en force des islamistes conservateurs du PJD. Et puis à New York, une réunion du G20 consacrée à Ebola a permis de réunir environ 2,6 milliards de dollars de promesses de dons, chiffres donnés par Jean Kaseya, le directeur général d'Africa CDC, l'agence de santé de l'Union africaine.
1: À tout à l'heure, Nicolas Sûr. Et pour le moment, de la musique sur RFI.

0: des voix suspendues entre ciel et terre, celle de l'ensemble vocal américain Roomful of Teeth, lauréat de 2 Grammy Awards, qui s'est associé au chanteur, pianiste et auteur-compositeur new-yorkais Gabriel Kahane. Le résultat, c'est un voyage entre chronique sociale et fiction poétique. C'est votre choix musical, Carmen Lunzmann. Ils ouvraient le festival Musica à Strasbourg, dans l'est de la France. Avec quel programme ?
1: Eh ben, avec non pas un, mais 2 albums dans les bagages. Book of Travelers, un livre des voyageurs qui dessine le portrait nuancé d'une Amérique traversée par les fractures politiques et sociales après l'élection de Donald Trump. Et en contrepoint, un plus fantasque, Elevator Songs, paru cette année, où des chansons d'ascenseur prennent vie dans un hôtel imaginaire.

0: Roomful of Teeth et Gabriel Cahane déploient leur vocalise vertigineuse, presque irréelle, sur fond d'histoires qui, elles, le sont bien réelles.
1: C'est un peu, en fait, l'alliance des deux. Le compositeur a mené des entretiens de 6 heures avec les 8 membres de l'ensemble pour tailler des chansons sur mesure. Voici celle d'Eliza Back, qui a commencé la musique par le violon à l'âge de 4 ans.

0: piece kind of takes place in a slightly alternate universe.
1: Ce morceau se déroule dans un univers un peu parallèle au nôtre, où certaines impulsions politiques se sont concrétisées, un univers plus militarisé. Mon personnage est en tournée avec son groupe dans ce contexte où l'on doit faire plus attention lorsqu'on exprime son opinion, dans ce monde légèrement plus sombre que notre propre réalité.

0: Alors, contrairement aux paroles, on ne peut pas dire que la musique broie du noir.
1: Et il en va de même pour les personnages hauts en couleur de cet hôtel imaginaire et leurs histoires malicieusement arrangées par Gabriel Kahane, qui explore toute la palette des émotions du tragique à l'absurde.
2: For me, life is always living on the knife's edge of comedy and tragedy.
3: Pour moi, la vie se situe toujours sur le fil du rasoir entre la comédie et la tragédie. Dans St. Vincent's Hospital, j'imagine un homme qui, au début des années 90, prend l'avion de San Francisco à New York pour prononcer l'éloge funèbre d'un jeune homme mort du sida.

0: And then, by contrast,
1: et cela contraste avec cette sorte de scène d'opéra dans laquelle le baryton chante sa passion pour les jacuzzis.
0: Passion for hot tubs.
2: He was so excited that the hotel had a hot tub.
0: And we had, for example,
1: et nous avons par exemple une conversation sur nos rituels de préparation de valise, ce qui a donné la chanson Valise.

0: Et à propos de valises, Gabriel Cahane a entrepris un tout autre voyage dans Book of Travelers au lendemain de la première élection de Donald Trump à la présidence des États-Unis.
1: 15 000 km en train de New York à Chicago, 13 jours durant lesquels ce fils d'un pianiste et d'une psychologue recueille des récits au fil des rails pour prendre le pouls de son pays après la secousse politique. Mais au lieu d'en faire un manifeste militant, il tisse un album délicat autour des rêves et des préoccupations de ses concitoyens. Mère de famille, vétérans, travailleurs, y racontent leur quotidien ou s'abandonnent simplement à la contemplation des grands paysages nord-américains.

0: Gabriel Cahen et Room Full of Teeth en concert ce soir à l'Arsenal de Metz, demain à la Philharmonie à Paris pour ceux qui ont l'occasion de passer en France. Merci Carmen Lunsmann.
1: Merci Anne.
0: On les écoute encore un peu.

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3: 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Il est midi en temps universel, 14h ici à Paris. L'heure du journal. Bonjour Charlotte Hydrac.
4: Bonjour Anne Cantner. Bonjour à toutes et à tous. Ce sera express. Benjamin Netanyahou attendu à New York à la tribune de l'ONU. Le Premier ministre israélien n'a pas obtenu de rendez-vous avec le président américain. On attend aussi tout à l'heure le discours de Mahmoud Abbas, le président de l'autorité palestinienne, à distance, comme l'an dernier, faute de visa. Lui, au contraire, a été accueilli sur un tapis rouge par Donald Trump en personne. Xi Jinping, le président chinois, envisage visite d'État aux États-Unis. Parmi les grands dossiers à l'ordre du jour, l'intelligence artificielle. On parle de nouvelles guerres froides technologiques.
3: Et on verra si le terme est juste avec notre invité dans un peu plus d'un quart d'heure.
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4: À suivre aussi reportage en Ukraine, dans l'Est, à Izioum. Certains là-bas se demandent s'il faut partir ou rester, alors que Moscou écarte la moindre pause dans sa guerre. Emmanuel Macron à la télévision ce soir pour une interview notamment consacrée à la flambée des prix des carburants en France. Et puis plus fort que Mariah Carey, la chanteuse country, et là l'anglais bat un record à la tête du top 100 américain avec le titre Choosing Texas, une histoire d'amour qui finit mal en Santiago.
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3: C'est un exercice qu'il connaît bien. Le Premier ministre israélien est attendu à la tribune de l'ONU tout à l'heure.
4: Oui, 20h heure de Paris, Benjamin Netanyahou fait l'aller-retour aux États-Unis. Il n'a pas obtenu de tête-à-tête avec le président Trump, ce qu'il souhaitait. Le Premier ministre israélien isolé sur la scène internationale, il devrait livrer un discours combatif. Juste après, c'est le président palestinien qui prendra la parole à l'ONU. Mais là, ce sera en visioconférence. Bonjour Nicolas Falaise.
6: Bonjour.
4: C'est la deuxième année consécutive que le président palestinien est privé de tribune onusienne par les États-Unis de Donald Trump.
6: Pas de visa pour les membres de l'autorité palestinienne et de l'Organisation de libération de la Palestine qui avait prévu de se rendre à New York. Incapacité des dirigeants palestiniens à mener des réformes et activité persistante compromettant les perspectives de paix. Ce sont les arguments avancés par le département d'État américain pour justifier cette sanction. La prise de parole de Mahmoud Abbas cette année devrait donc ressembler à celle-ci.
4: Le président palestinien, donc en visioconférence, déjà l'an dernier.
6: Oui, assis à son bureau à Ramallah, entre deux drapeaux palestiniens, Mahmoud Abbas à distance en 2025, l'année où plusieurs États, dont la France et le Royaume-Uni, s'ajoutaient à la longue liste des pays reconnaissant l'État de Palestine.
4: Et quel bilan de ce geste qui avait marqué la semaine onusienne l'an dernier ?
6: Un geste diplomatique fort, mais sans effet sur le terrain. Un cauchemar humanitaire sans issue dans la bande de Gaza, poussée de la violence des colons et nouvelle construction en Cisjordanie, institution palestinienne dénigrée par Israël comme par les États-Unis. C'est un président de 90 ans affaibli, y compris aux yeux de sa propre opinion, qui s'exprimera tout à l'heure à l'ONU par écran interposé.
4: Nicolas Falaise, Mahmoud Abbas donc privé de visa. En revanche, les honneurs pour Xi Jinping, le président chinois en visite d'État aux États-Unis. Fait rarissime, c'est le président Trump en personne qui l'a accueilli à sa descente d'avion avant une cérémonie prévue tout à l'heure à la Maison-Blanche. Et parmi les grands dossiers au menu, des discussions entre les dirigeants des deux plus grandes puissances du monde. Il y aura les droits de douane. La trêve commerciale entre Pékin et Washington a été prolongée jusqu'en janvier. Il y aura la situation géopolitique et il y aura aussi la concurrence technologique sur l'intelligence artificielle. Cette concurrence, Justine Fontaine, certains la comparent à la course au nucléaire à l'époque de la guerre froide.
7: Oui, et des discussions visent donc
5: à chercher une vision commune sur ce que sont les objectifs de l'IA et les menaces qu'elle pose. C'est en tout cas ce qu'a déclaré Scott Bessent, secrétaire américain au Trésor, après une réunion préalable dimanche entre des délégations des deux pays. Car pour l'instant, la Chine promeut des modèles d'IA ouverts, accessibles gratuitement au plus grand nombre, tandis que la plupart des grandes firmes états-uniennes réservent leurs versions les plus récentes à des utilisateurs payants. Côté menaces, là aussi, Pékin et Washington divergent. La Chine veut éviter que l'IA puisse être utilisée pour déstabiliser son régime, alors que côté américain, les craintes portent sur le risque que les IA échappent de plus en plus au contrôle humain ou qu'elles soient utilisées pour fabriquer des armes, par exemple. Certains chercheurs et politiques comparent donc cette course à l'IA à la période de la guerre froide, vous le disiez, et appellent à s'inspirer de la régulation des armes nucléaires pour mettre des garde-fous à l'intelligence artificielle. Donald Trump, lui, balaye l'idée d'une régulation, mais il continue de restreindre les exportations vers la Chine des puces les plus performantes pour l'IA. Objectif, tenter d'éviter que Pékin dépasse les États-Unis dans ce domaine.
4: Justine Fontaine est justement en plein débat autour des risques de l'IA. L'Australie accuse OpenAI, le géant de l'intelligence artificielle, d'avoir infiltré le site gouvernemental des services de santé, donc d'avoir eu potentiellement accès à des fichiers. Sydney enquête sur ce qui a pu être piraté ou pas. En tout cas, le Premier ministre australien dénonce d'ores et déjà une situation inacceptable.
3: L'Union européenne continuera à condamner la Russie au G20 en présence de Vladimir Poutine ou pas.
4: Réaction de Bruxelles alors que Donald Trump a invité le président russe au prochain sommet qui est prévu aux États-Unis en décembre. Et cela alors qu'il n'y a pas de sortie de conflit en vue à ce stade sur l'Ukraine. Moscou affirme ne pas avoir l'intention de faire la moindre pause. L'Ukraine de nouveau frappée par des frappes meurtrières russes la nuit dernière à Kiev, la capitale. Dans la région de Kharkiv également. Et à l'est de l'Ukraine, les combats s'intensifient, notamment autour de la ville d'Izioum. Les habitants là-bas craignent de revivre les heures noires de 2022. La ville avait été occupée par l'armée russe, puis libérée après de violents combats. Reportage à Izioum de nos envoyés spéciaux Nathanaël Vitran et Sergueï Dmitriev.
7: Nous sommes sur la route qui mène à Izioum. Elle est complètement entourée de filets anti-drones. Un maillage sur des dizaines de kilomètres qui forme un tunnel protecteur à la fois pour les civils et pour les nombreux véhicules militaires.
8: Quatre bombes sont tombées et ont complètement démoli les hangars. Regardez ça, le souffle m'a projeté de là jusque là-bas.
7: Vladimir gère plusieurs entreprises à Izioum. Il était revenu après la libération de la ville. Aujourd'hui, il ne sait plus s'il doit rester.
8: La ligne de front se rapproche et tous les jours, des bombes et des missiles nous tombent dessus. Depuis un mois, c'est de pire en pire. Les gens ont commencé à quitter la ville.
7: Partout en ville, la guerre se rappelle à nous. Les bâtiments détruits, calcinés, les impacts de balles et les hommes en uniforme de l'armée ukrainienne, comme ce pilote de drone.
9: C'est une ville du front, donc bien sûr, il ne reste presque plus que des militaires ici. Maintenant que nous sommes en mesure de frapper leur raffinerie, les Russes commencent à souffrir. Peut-être que cela va les inciter à négocier.
7: En 2022, l'armée russe avait quitté Izioum en laissant derrière elle des centaines de corps dans une fosse commune. Izioum est plus qu'un verrou. C'est un symbole que l'armée ukrainienne est décidée à défendre coûte que coûte. Nathanaël Vitran, Sergueï Dmitriev, Victor Sayenko, Izioum, RFI.
3: C'est un geste qui pourrait tourner une page entre Ankara et Bagdad.
4: La Turquie va progressivement remettre à l'Irak le contrôle de sa base militaire de Bashika Zilkan. C'est dans le nord du pays. Un accord a été annoncé après une rencontre à New York, rencontre entre le président turc Recep Tayyip Erdogan et le premier ministre irakien Ali Al-Zaidi Abla Junaidi.
10: L'accord entre les deux hommes a été signé en marge de l'Assemblée générale de l'ONU ce mercredi. La Turquie va progressivement remettre à Bagdad le contrôle de la base militaire de Bashika Zilkan dans le nord de l'Irak. Les Turcs s'y étaient installés en 2015 dans le cadre de la coalition internationale anti-Daesh, mais surtout au moment où Ankara reprenait sa guerre contre les membres du Parti des travailleurs du Kurdistan présent de l'autre côté de sa frontière. Jusqu'à 600 soldats turcs y étaient postés, une ingérence dénoncée alors par Bagdad. Depuis, en vertu d'un processus de paix mené avec Ankara, le PKK a annoncé sa dissolution et le dépôt des armes. C'était l'an dernier dans une cérémonie symbolique dans le nord de l'Irak. Turquie et Irak veulent désormais renforcer leur coopération sécuritaire mais aussi économique. Ankara et Bagdad se sont aussi accordés sur le rétablissement complet de l'autorité de l'État irakien à Sinjar, une région où, selon Ankara, un nombre limité de combattants kurdes serait encore présent. Selon le communiqué commun, le transfert de la base se fera en fonction des progrès réalisés par l'Irak en matière de sécurité. Aucune date précise n'a pour l'instant été annoncée.
4: La crainte d'une nouvelle guerre à grande échelle en Éthiopie, avec la reprise de combats entre l'armée et les rebelles du Tigré dans le nord du pays. Cela moins de 4 ans après la signature d'un accord de paix. On va y revenir en détail dans Afrique Midi dans une vingtaine de minutes. À suivre également à midi et demi temps universel, le point sur les résultats provisoires après les législatives au Maroc. La coalition gouvernementale sortante garde la main. Le taux de participation est au plus bas depuis presque 20 ans à 38%.
3: C'est du jamais vu dans les stations-service. Le prix du diesel atteint un record dans l'Union européenne.
4: Avec un prix moyen à la pompe de 2,23 € le litre d'après les données de la commission de l'UE. C'est au Danemark et en Finlande que la facture est la plus lourde. Record battu aussi en France avec un prix moyen à 2,40 € le litre. C'est devenu une préoccupation sociale majeure. Et le président français Emmanuel Macron va tenter de déminer la grogne ce soir lors d'une interview télévisée sur les chaînes TF1 et France 2. Rendez-vous 20h, Valérie Gasse.
11: Le prix des carburants, c'est le sujet de la rentrée pour le gouvernement et le président de la République. Il en a d'ailleurs beaucoup été question à l'ONU. Emmanuel Macron a lancé des propositions pour desserrer l'étau sur les approvisionnements, mais rien de concret n'en est sorti. Avant cette interview, le gouvernement a annoncé quelques mesures, mais le budget est contraint. Alors que va dire le chef de l'État pour calmer la colère des Français qui subissent dans leur portefeuille le contre-coup des guerres en Ukraine et en Iran et réclament maintenant plus d'aide? À l'Élysée, on explique qu'Emmanuel Macron va faire le lien entre l'international et ses conséquences nationales, continuer le travail d'explication engagé lors de sa rencontre avec les chefs de parti et les candidats à la présidentielle et la conférence de presse qui a suivi. La rentrée est délicate pour le chef de l'État, en fin de mandat et dont le bilan est la cible des candidats à la présidentielle. L'élection qui va tourner la page de ces deux quinquennats. En s'exposant, Emmanuel Macron veut montrer qu'il est toujours là et défendre son action. Question, est-il encore audible?
4: Le président français qui accueillera en personne le pape à l'aéroport demain, vendredi à Paris. Léon XIV va passer 4 jours en France, à Paris donc, Saint-Denis, Lourdes et enfin Metz. Déplacement à suivre, bien sûr, sur les antennes de RFI. Pour la petite histoire, 1 tonne d'hosties ont été préparées pour les célébrations.
3: Une reine a laissé tomber sa couronne aux États-Unis.
4: La chanteuse Mariah Carey vient d'être détrônée. Mariah Carey détenait jusqu'ici le record du monde de semaines en tête du top 100 américain avec ce titre.

0: Voilà, vous l'avez reconnu, All I Want for Christmas is You, de Mariah Carey. Donc détrônée, c'est une jeune chanteuse quasi inconnue jusque récemment qui a pris la place. Elle s'appelle Ella Langley et son titre Choosing Texas cartonne avec 23 semaines en tête des charts. Léa Boutin-Rivière.
1: Quelques accords faciles à retenir, une mélodie country modernisée et une histoire de rupture. Voilà la recette du succès de Choosing Texas, chanson omniprésente aux États-Unis, à la fois à la radio et sur les réseaux sociaux où les TikTok utilisant le refrain se multiplient. La performance d'Ella Langley est d'autant plus remarquable qu'il ne lui aura fallu qu'un an pour accumuler ses 23 semaines en première position. Le titre a fait une première percée en février autour de la Saint-Valentin, sûrement porté en tête des charts par tous les cœurs brisés des États-Unis. Puis Choosing Texas est revenu au sommet cet été et depuis le 20 juillet, le titre n'a pas quitté une seule fois le sommet du classement. À titre de comparaison, le hit planétaire de Mariah Carey aura mis, lui, plusieurs années à obtenir son record, à force d'atteindre la première place tous les hivers autour de Noël. Une position que All I Want for Christmas is You devrait retrouver cette année, comme les précédentes. Entre une chanson de rupture et une chanson d'amour, le cœur des Américains n'a pas tranché.

0: Voilà, Chosin Texas de la Langlais. Alors là, il y a donc le facteur saisonnier que j'avais pas forcément repéré. Mariah Carey n'a pas dit son dernier mot.
1: Oh non, Noël approche, on n'est pas à l'abri de voir revenir All I Want for Christmas is You. Merci Charlotte Hydrac, midi et quart en temps universel. Et on va parler de l'actualité sportive. Bonjour Esteban Mirales.
2: Bonjour Anne, bonjour à tous.
1: Avec du foot féminin pour commencer, l'OL Lyon a entamé sa phase de Ligue des Champions avec une victoire.
2: Oui, une victoire et même un carton, 8-0 sur la pelouse du Servette de Genève. Les finalistes en titre démarrent leur campagne européenne en trombe à l'image de leur buteuse Marie-Antoinette Katoto. L'internationale française a inscrit un triplé. Écoutez sa réaction après le match.
3: Ça fait plaisir de marquer 3 buts, de marquer ce soir. Je pense qu'on a fait un bon match. C'est une bonne chose de fait. En ce moment, on marque beaucoup de buts. On travaille bien, on a travaillé dur cet été. Ça a fait beaucoup de bien et aussi le repos, je pense. Ça faisait très longtemps qu'on n'avait pas coupé. Si on a beaucoup coupé, ça fait énormément de temps qu'on n'avait pas fait. Et franchement, on travaille très dur. On a travaillé très très dur, mais je pense que ça nous a fait du bien.
2: Dans l'autre rencontre qui concernait les clubs français, le Paris FC s'est incliné 5-2 sur la pelouse du FC Barcelone.
1: Toujours en football, c'est le début des matchs de la trêve internationale ce jeudi avec plusieurs belles affiches.
2: Oui, coup d'envoi aujourd'hui de la Ligue des Nations avec la première journée Pays-Bas-Allemagne ou encore Norvège-Danemark. Et puis le Portugal, tenant du titre, fait son entrée en lice à Lisbonne face au Pays de Galles. Malgré ses 41 ans, Cristiano Ronaldo est toujours là après avoir été convoqué par le nouveau sélectionneur Jorge Jesus qui a remplacé Roberto Martinez au sortir de la Coupe du Monde. CR7 qui se met à la disposition du nouveau coach portugais sans aucune exigence.
4: Tout ce que je peux dire, c'est qu'on peut compter sur moi en sélection pour jouer, entrer en jeu, sortir ou même pour ne pas jouer. C'est vraiment une fierté, une passion de venir en sélection. Je n'ai aucun autre intérêt à être ici. Si le sélectionneur ne compte pas sur moi, je peux partir dès aujourd'hui. Il n'y a aucun problème. Le jour où je sentirai que je n'apporte plus rien sur le terrain, que je ne marque plus de buts, que je crée une mauvaise ambiance ou qu'ils ne veulent plus que je sois là, je serai le premier à m'en aller. Mais tant que je pourrai encore apporter quelque chose au Portugal, je continuerai. Je pense encore pouvoir le faire. Il suffit de regarder mes statistiques. Elles montrent bien que je suis toujours performant et décisif. Mais le jour où ils ne compteront plus sur moi, il n'y aura aucun problème. Je serai toujours là à supporter la sélection, à l'aider si besoin et à soutenir la fédération.
2: Cristiano Ronaldo qui fêtera ce soir sa 147e sélection puisque son sélectionneur a annoncé qu'il sera bien titulaire face au Pays de Galles.
1: Pour l'équipe de France de Zinedine Zidane, le premier match ça sera demain en Turquie et ça sera sans Ibrahima Konaté.
2: Le défenseur central des Bleus, victime d'une entorse au genou droit, est forfait pour les 4 matchs de Ligue des Nations. Il est remplacé par le défenseur de Manchester United, Lenny Yoro, 20 ans. L'ancien joueur de Lille est appelé pour la première fois en équipe de France A.
1: Et de la natation maintenant, avec un record du monde ce matin lors des Jeux Asiatiques.
2: La médaille d'or est le record pour le nageur japonais de 17 ans, Shin Ohashi, qui a établi ce jeudi un nouveau record du monde du 200 mètres brasse en grand bassin en Jeux Asiatiques. En 2 minutes, 4 secondes et 83 centièmes, il devient le premier homme à descendre sous les 2 minutes 05. Peut-être une rivalité à venir avec un certain Léon Marchand, champion olympique du 200 mètres brasse à Paris il y a 2 ans.
1: Esteban Mirales.
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1: C'est une nouvelle illustration des craintes concernant l'intelligence artificielle et elle a été énoncée dans un cadre on ne peut plus formel. Hier, à la tribune des Nations Unies, le Premier ministre australien a révélé qu'un agent, comme on dit, du groupe OpenAI avait infiltré un site du gouvernement. L'affaire remonte au mois de juin et elle est jugée inacceptable. On va essayer de comprendre ce qui s'est passé et ce qui pourrait se passer à l'avenir avec notre invité dont j'ai perdu le nom, j'ai honte, je vais vous laisser vous présenter. Bonjour.
6: Bonjour, je suis Franck de Cloquemont.
1: Je suis absolument désolée, j'ai perdu ma fiche.
6: Il n'y a pas de mal.
1: Je suis vraiment désolée, ça commence très mal. Alors, cet agent d'OpenAI est allé plus loin que ce qui lui avait été demandé, c'est bien ça ce qui s'est passé ?
6: Oui, tout à fait. C'est-à-dire que vous avez une action autonome de la paire de cet agent informatique qui effectivement a infiltré des sites officiels australien. Donc ça a créé effectivement l'émoi, puisque ce n'est pas la première fois qu'effectivement ce type d'agent prend une forme d'autonomie dans ses manières d'agir et de se déployer.
1: Alors, le Premier ministre australien a expliqué qu'en plus, il avait fallu attendre là, ce mois-ci, ne serait-ce que pour être informé par OpenAI, donc information volontaire mais très tardive. Est-ce qu'on sait pourquoi ça a été si long? Est-ce que OpenAI n'avait pas remarqué en fait cette intrusion-là, ou est-ce que c'était délibéré d'attendre?
6: Il y a deux explications. Pour l'instant, en n'étant pas d'OpenAI, je pourrais pas vous dire si effectivement l'une des deux est à privilégier, mais on peut considérer que d'un côté, vous avez des problématiques de confidentialité en matière industrielle, donc ils ne vont pas s'ouvrir de cette manière-là aussi rapidement. Et puis de l'autre, il devait certainement y avoir ce qu'on appelle un forensic, c'est-à-dire une exploitation de ce qui a été les traces laissées par cette affaire, de manière effectivement à comprendre les ressorts de ce comportement, entre guillemets, de ce programme, hein, de cette programmation informatique dans ce cadre. Donc les deux peuvent s'expliquer.
1: Alors là, en l'occurrence, ça n'était pas dirigé, délibéré, mais est-ce que des gouvernements ou un certain nombre de services seraient susceptibles de mener le même type d'opération?
6: C'est tout à fait possible à l'avenir, puisque les rivalités en matière interétatique sur les trois grands rivaux actuellement, en tout cas les trois grandes puissances en lice que sont la Russie, surtout la Chine et les États-Unis, nous laissent à penser que ce type d'action autonome, si vous préférez, avec une capacité augmentée d'intrusion, d'ingérence, qu'elle soit au niveau informatique ou au niveau, effectivement, ce qu'on appelle hybride, c'est-à-dire en fait des guerres de l'information, des guerres liées à la perception, ne pousseront qu'en ce sens à l'avenir. Alors c'est déjà fait et ça augmentera les capacités d'action parce que l'intelligence artificielle démultiplie, si vous préférez, ses moyens d'agir de manière subreptice.
1: Alors justement, récemment, le plus haut responsable du renseignement chinois a parlé, en reprenant des idées qui avaient déjà été évoquées par Xi Jinping, hein, de champs de bataille, de nouveaux terrains d'affrontement entre grandes puissances. Est-ce que l'IA pourrait devenir le théâtre et l'outil d'une sorte de nouvelle guerre froide?
6: C'est surtout que l'intelligence artificielle, elle est un terrain d'affrontement entre puissances extrêmement, extrêmement claires. Entre les ambitions industrielles d'un côté, la domination numérique et les enjeux militaires, l'intelligence artificielle en fait redéfinit, si vous préférez, les rapports de force mondiaux et qui devient indubitablement un nouveau champ d'affrontement, on va dire un champ de bataille, entre les grandes puissances du 21e siècle. Donc, de toute évidence, on se dirige vers ce type de configuration et la résurgence des risques militaires vont croissant vers une crainte qui monte à l'escalade, si vous préférez. D'où, je pense, la réunion aussi pour trouver une forme de téléphone rouge entre Donald Trump et Xi Jinping, donc la Chine et les États-Unis, effectivement dans le cadre d'une forme de gouvernance des velléités de puissance chinoise et américaine dans le cadre de l'augmentation toujours croissante des moyens, de la puissance de l'IA. Voilà, on en est là en fait.
1: C'est ça l'objectif, de contenir la possibilité que ça dégénère?
6: Alors, il y a plusieurs objectifs. Il y a d'un côté, pour les États-Unis, le fait de se garantir l'accès aux terres rares, et de la part de la Chine, le fait de se garantir encore une forme d'accès aux puces, si vous préférez, aux semi-conducteurs les plus puissants, tels que ceux d'NVIDIA, qui restent encore les meilleurs. La Chine investit des milliards de dollars chaque année pour attraper son retard, semble-t-il avec succès, mais d'une certaine manière, ça l'a obligé aussi dans sa programmation, la bulle DeepSeek, à fabriquer des programmes informatiques en termes d'IA, donc d'intelligence artificielle, avec plus d'élégance, c'est-à-dire plus d'efficacité. Donc finalement, un moins amenant un plus dans le cadre de DeepSeek. Mais néanmoins, la Chine veut bien évidemment se convertir et garder, dans le cadre de cette course aux armements numériques, si vous préférez, une forme d'accès. Et les États-Unis ont besoin également des terres rares pour fabriquer leur propre matériel. Donc il y a une sorte de corps tacite qui se prépare. Et on l'a vu quand Trump avait précédemment rencontré Xi Jinping, certains contrats qui concernaient Taïwan, en particulier un contrat de 14 milliards, a été gentiment ralenti ou stoppé par Donald Trump, considérant que c'était un moyen, si vous préférez, de faire une forme de pression douce et d'envoyer un message à Pékin en expliquant que, d'une certaine certaine façon, le statut de Taïwan était très compliqué à expliquer hein, pour Donald Trump. Personne ne sait comment la définir, c'est ces termes exacts. Donc c'était d'une certaine manière le fait de baisser un petit peu la pression pour continuer dans ce cadre-là à obtenir des garanties de Pékin. Et Pékin cherche la même chose d'une certaine façon, puisque récemment vous avez une déclaration qui a été faite par un universitaire qui était en fait le directeur général de l'Institut des Affaires Internationales de l'Université Renmin de Pékin, Wen Jiwei, qui en réalité a expliqué que d'une certaine façon, Taïwan n'est plus la priorité. Donc on entend par là, à rebours, que la priorité maintenant est devenue l'IA.
1: Alors justement, l'inquiétude en Chine, elle est réelle. Le responsable que je citais tout à l'heure, responsable du renseignement, a estimé que l'intelligence artificielle pourrait menacer le maintien au pouvoir du Parti communiste. Il a raison ?
6: Alors, ils se sont effectivement rendus compte de plusieurs problèmes. Et c'est Chen Jiling, effectivement, ministre de la Sécurité d'État, qui très récemment a publié dans China Cyberspace les trois principaux risques selon lui. Vous aviez le risque politique qui était évoqué, le risque de sécurité institutionnelle, et puis évidemment ce risque idéologique, parce que d'une certaine manière, faire des IA performantes, c'est aussi laisser la possibilité aux humains qui derrière se nourrissent, si vous préférez, de ces réflexions basées sur l'intelligence artificielle, se nourrissent d'une forme d'apprentissage, de compréhension du monde qui les entoure. Évidemment, l'IA peut tout à fait, et on le voit avec ces agents entre guillemets numériques, qui d'une certaine façon ont des comportements un peu étranges, il y a un risque que les populations chinoises puissent considérer que le monde extérieur n'est peut-être pas comme ce que on leur représente, si vous préférez, et que le Parti communiste chinois, en tout cas le fonctionnement chinois, n'est peut-être pas la meilleure façon de marcher. Et donc ça, ils l'ont parfaitement compris, parce que c'est un risque évidemment extérieur, compte tenu des capacités qu'ont les États-Unis et d'autres puissances à disposer des mêmes formes d'agents, d'armes, si vous préférez, numériques. Mais c'est un risque aussi intérieur, puisque d'une certaine façon, ça permet, et on le voit dans le cas de la Corée du Nord, hein, où toute l'informatique et les réseaux internes sont surprotégés, ça permet aux populations aussi de s'émanciper. C'est un risque qui a été tout à fait identifié. Donc oui, il y a un risque potentiel de décloisonnement intellectuel et idéologique des populations par le truchement, l'usage, si vous préférez, de la puissance que permet ou met à disposition les IA. Et les IA chinoises, comme les IA américaines, si vous préférez.
1: Alors là, on parle de régimes qui sont assez particuliers, très verrouillés, la Chine, la Corée du Nord. Est-ce que ça peut être vrai pour d'autres pays ? Est-ce que ces outils sont suffisamment puissants pour menacer des régimes ?
6: Alors, l'outil, en fin de compte, si vous préférez, ce qui se joue actuellement, c'est le fait d'accélérer ou non, ou de ralentir la recherche. On l'a vu, il y a cette interrogation pour certains. Certains veulent accélérer. Hein. Vous aviez des gens comme Zuckerberg, vous avez des personnalités qui veulent effectivement, si vous préférez, mettre un coup d'accélérateur. Et puis vous avez d'autres personnalités qui, elles, veulent ralentir, ce qui est le cas de Sam Altman, de Jensen Huang, me semble-t-il, d'NVIDIA, etc., pour un petit peu s'interroger sur l'avenir de cette affaire et quelle serait leur capacité à maîtriser leur propre outil. Alors évidemment, ça peut mettre en danger par le fait que vous ayez des comportements hiératiques de ces agents informatiques qui déployés à tout niveau, hein, au niveau de la sécurité nationale, comme le dit finalement le responsable chinois, au niveau des différents éléments liés avec la sécurité publique, la sécurité institutionnelle. Imaginez des élections soumises à des problématiques IA. On peut imaginer que en soi, l'IA peut déstabiliser, si vous préférez, mettre en danger. Et puis vous avez également la capacité pour l'adversaire, dès lors que vous êtes dans l'adversité, à augmenter les attaques, la puissance des attaques informatiques, justement par le truchement de l'IA.
1: Qui Et est-ce qu'il y a des pays qui sont plus vulnérables que d'autres ?
6: La France, prioritairement, si j'ose dire. On le voit avec le résultat. Non, tous les pays sont, on est quand même bien protégés. Et en même temps, on ne l'est pas suffisamment, puisque tout ça va très très vite, on le voit. C'est une espèce de nouvelle course aux armements, d'une certaine manière. Et qui dit course aux armements dit également des efforts constants pour se défendre et contreparer aux attaques potentielles. Donc,

0: Bon, avec des failles, avec des failles très importantes. Voilà. Je vous remercie beaucoup, Franck de Cloquemont. Je vous présente toutes mes excuses pour le début de cet entretien. Vous êtes membre du conseil scientifique et enseignant à l'Institut d'études de géopolitique appliquée et à l'IHEDN, l'Institut des hautes études de la défense nationale. Et vous avez coécrit le livre Atlas géopolitique, acteurs, rivalité, recomposition qui vient de sortir aux éditions Ellipse.
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0: 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Il est 14h30 ici à Paris et c'est l'heure d'Afrique Midi. Bonjour Nicolas Sûr.
4: Bonjour Anne Kantner, bonjour à toutes et à tous. Les résultats provisoires des législatives au Maroc, très forte abstention, un record depuis 20 ans. Le PAM, le parti Authenticité et Modernité qui était dans la coalition sortante, arrive en tête. C'est dans ses rangs que le futur Premier ministre sera choisi.
0: Cette élection, elle marque aussi un retour en force des islamistes du PJD. On en parlera avec Nadia Hachimi Alaoui, chercheuse en sciences politiques à l'Université internationale de Rabat. Elle sera notre invitée tout à l'heure.
4: À New York, une réunion du G20 consacrée à Ebola a permis de réunir environ 2,6 milliards de dollars de promesses de dons. Cette mobilisation doit aider à accélérer la riposte. Et puis en football, c'est le début des éliminatoires de la Coupe d'Afrique des Nations 2027. 8 matchs de la première journée se jouent à partir de ce soir, à suivre notamment RDC Guinée équatoriale à Kinshasa, Côte d'Ivoire Ghana à Bouaké ou encore Cameroun Comores à Garoua.
0: Nous sommes dans une situation de guerre totale. C'est le vice-président du TPLF, les rebelles du Tigré, qui le dit.
4: Depuis mardi soir, des combats opposent l'armée éthiopienne aux rebelles et leurs alliés. Un regain de violence qui survient juste après l'annonce dimanche d'une alliance entre 7 groupes armés en vue de renverser l'exécutif d'Addis Abeba. Alexandra Bronjon, depuis hier, les affrontements se concentrent principalement dans les régions voisines du Tigré.
5: Oui, dans les deux états de l'Afar et de l'Amara, où les troupes tigréennes sont venues prêter main forte à des groupes armés régionaux. En Afar, ces mouvements armés ont pris le contrôle de plusieurs localités, dont la ville d'Abala, frontalière du Tigré. En Amara, ce sont les FANO, ces milices régionales qui encerclent avec l'aide des troupes tigréennes la ville carrefour de Waldiya. Et puis au Tigré, les troupes du TPLF ont pris le contrôle hier des 3 principaux aéroports de l'État, Mekele, Aksoum et Chiré, qui étaient jusqu'à là protégés par la police fédérale. Ce matin, l'armée éthiopienne affirme que l'offensive des groupes rebelles a été repoussée et que 270 rebelles ont été tués. Alors on assiste là à une offensive coordonnée menée par les forces tigréennes et leurs alliés et qui fait suite, vous le disiez, à cette alliance annoncée dimanche entre 7 groupes opposés aux autorités fédérales. En tout cas, cette reprise des hostilités inquiète particulièrement la communauté internationale puisqu'elle survient 4 ans à peine après la fin de la guerre au Tigré qui a fait plus de 600 000 morts selon l'Union africaine. L'UA qui a appelé hier à une désescalade militaire immédiate, un appel relayé par l'Union européenne.
4: Au Maroc, le parti Authenticité et Modernité, le PAM, en tête des élections législatives. Les résultats provisoires ont été communiqués cette nuit par le ministère de l'Intérieur. Membre de la coalition gouvernementale sortante, le PAM devance nettement ses 2 anciens alliés, le RNI et l'Istiklal. Sofiane Amazian, cette élection marque également le retour en force des islamistes du PJD, le Parti de la Justice et du Développement.
6: Oui, comme en 2021, l'identité du trio de tête reste inchangée, mais l'ordre est bouleversé. Le PAM, qui s'est rapidement détaché de cette coalition pour critiquer l'action du Premier ministre issu du RNI, Aziz Arnouch, s'impose assez nettement et remporte 97 sièges dans la Chambre des représentants, soit 10 de plus par rapport à 2021. Plus loin, le Parti de l'Istiklal et le Rassemblement National des Indépendants se tiennent dans un mouchoir de poche. 65 sièges pour l'un, 66 pour l'autre. Mais l'ordre d'arrivée, Nicolas, pourrait bien évidemment évoluer à l'issue des résultats dits définitifs. L'enseignement politique de ce vote du 23 septembre 2026, c'est bien le retour en force de la formation islamiste du PJD, le Parti de la Justice et du Développement.

0: largement battu en 2021 et qui obtient 5 ans plus tard 54 sièges au Parlement, soit 41 de plus que lors du dernier scrutin. Alors pourquoi ce retour au premier plan? Une campagne basée sur des mesures de rupture, lutte contre la vie chère, inégalité sociale et une optimisation du vote sanction qui s'explique par la gronde sociale ambiante et le découragement d'une partie de la population vis-à-vis de sa classe politique.
1: Un découragement qui s'est traduit par une forte abstention.
0: Et c'est l'un des enseignements majeurs du scrutin, un taux de participation historiquement bas, 38,02% des personnes inscrites sur les listes électorales se sont déplacées hier. Un chiffre pas vraiment surprenant quand on connaît le contexte. Crise de confiance envers la classe politique, faible mobilisation de la jeunesse. Et pour retrouver un taux de participation encore plus bas, il faut remonter au scrutin de 2007.
1: Dans 10 minutes, on appelle Nadia Hachimi Alaoui, chercheuse en sciences politiques à l'Université internationale de Rabat. Elle est notre invitée. 5 enfants interpellés dans l'est du Tchad pour des propos pouvant inciter à la rébellion contre les institutions. C'est le procureur de la République qui le dit. En cause, une vidéo massivement relayée sur les réseaux sociaux dans laquelle on les entend, ces enfants, vêtus d'uniformes de l'armée tchadienne, s'adresser au président Mahamat Idriss Déby pour dénoncer la mauvaise gestion du pays. Carole Valade, l'affaire a fait grand bruit sur les réseaux tchadiens.
2: Oui, Nicolas, la vidéo très largement relayée montre 5 enfants donc portant l'uniforme tchadien jusqu'au grade, hein, les écussons, portant même les insignes de certaines unités d'élite de l'armée. L'un d'entre eux tient une feuille et lit, non sans difficulté, un texte interpellant directement le chef de l'État sur la mauvaise gouvernance, le manque d'eau, d'électricité, la santé, la dépendance aux Émirats Arabes Unis ou encore la mort de Yahya Diallo. Les 5 mineurs ont été interpellés puis entendus par la police judiciaire en présence de leurs parents, précise le procureur Moussa Abdelkarim Saleh. Certains messages étant susceptibles d'être considérés comme pouvant inciter à la rébellion contre les institutions, poursuit-il, avant d'insister sur la présomption d'innocence et la protection particulière imposée par la minorité des interpellés. La justice doit rechercher un équilibre entre la protection des enfants et la préservation de l'ordre public, a déclaré le procureur, puis de mettre en garde, nul ne doit instrumentaliser un enfant à des fins contraires à la loi. En effet, qui se trouve derrière cette vidéo, où se trouvent actuellement ces enfants, quel est leur statut? Plusieurs questions restent en suspens, mais le procureur n'était pas joignable ce matin pour y répondre.
1: À New York, une réunion du G20 consacrée à Ebola a permis de réunir environ 2,6 milliards de dollars de promesses de dons, chiffre communiqué par Jean Kaseya, le directeur général d'Africa CDC, l'agence de santé de l'Union africaine. Cette mobilisation doit aider à accélérer la riposte, Pastor Ligodi.
3: Parmi les engagements rendus publics, les États-Unis annoncent 267 millions de dollars supplémentaires. Le département d'État indique que l'aide directe américaine atteint 887 millions de dollars au total. Concrètement, les fonds américains doivent financer les unités de traitement, des équipes chargées des enterrements dignes et sécurisés, du matériel de protection, la surveillance et les suivis des contacts. Jean Kaseya appelle aussi à renforcer l'approche centrée sur les villages, la prise en charge des malades et l'accès aux vaccins et aux médicaments. Ces financements répondent à des besoins signalés sur le terrain. Selon le rapport du 21 septembre, au Nord-Kivu, 64 de 338 patients hospitalisés étaient pris en charge hors des structures répondant aux normes. Aucun lit n'était disponible à Butembo et à Katwa. Ce rapport signale aussi des acteurs communautaires impayés depuis plus de 4 mois. Dans son briefing du 17 septembre, Africa CDC signalait enfin des déficits de financement de 11 millions de dollars pour 2 protocoles liés au vaccin Ervebo et des 3,6 millions de dollars pour l'essai de phase 3 Solidarity.
1: À Kinshasa, plusieurs leaders de l'opposition dénoncent un deux poids deux mesures après les marches organisées par le pouvoir avant-hier. L'UDPS et ses alliés ont défilé dans le calme dans la capitale congolaise, alors que la semaine précédente, la manifestation de l'opposition contre le projet de changement de constitution porté par la majorité présidentielle avait été la cible de violences. Christian Mwando est député et président du groupe Ensemble pour le changement, le parti de Moïse Katumbi à l'Assemblée nationale.
4: Le parti au pouvoir s'est discrédité dans la mesure où, après avoir interdit dans toutes les villes de la République en dehors de Kinshasa les marches, après avoir procédé aux arrestations, déployé l'armée et la police dans l'ensemble de la République, ils se sont permis d'utiliser les mêmes villes en instrumentalisant la population pour dire qu'ils ont réussi leur marche. Je trouve que nous avons fait un grand pas en arrière parce que nous avons des manifestations dans un seul sens et nous n'avons plus la liberté de manifestation au sein de notre pays. Ce que nous demandons, c'est qu'on rétablisse la démocratie, c'est-à-dire que lorsque l'opposition veut manifester pacifiquement, qu'on laisse l'opposition faire ces manifestations et non pas terroriser la population et ensuite sortir dans les médias pour clamer que l'opposition est faible.
1: Des propos recueillis par Pauline Azidi.
5: Au Sénégal, ce sont les premières interpellations dans le dossier des violences politiques de la présidence de Macky Sall.
1: Suite à la plainte pour actes de torture et séquestration déposée par le militant du PASTEF, Pape Abdoulaye Touré, il y a 2 ans, un agent de sécurité du campus de l'université Cheikh Anta Diop de Dakar a été placé en détention préventive. Il est accusé d'association de malfaiteurs et de crimes contre l'humanité. 2 membres de l'équipe de l'ancien ministre de la Jeunesse, Pape Malick Ndour, ont quant à eux été placés sous contrôle judiciaire pour la durée de l'instruction. À Dakar, Léalisa Vesterhoff.
6: Les images du jeune Pape Abdoulaye Touré, alors étudiant en master de droit, le visage tuméfié, filmé en train d'être tabassé en juin 2023, avaient énormément choqué l'opinion. En septembre 2024, le jeune homme décide de porter plainte pour séquestration et enlèvement illégal. Selon lui, des hommes se réclamant être des agents de sécurité de l'ancien ministre de la Jeunesse, Pape Malick Ndour, accompagnés de gendarmes en tenue, l'auraient arrêté, agressé, torturé et menacé de mort. Hier, le tribunal de grande instance de Dakar a procédé aux premières inculpations. Un agent de sécurité au campus universitaire de Dakar a été placé en détention préventive, accusé d'association de malfaiteurs et de crimes contre l'humanité, dont acte de torture. Une qualification qui permet de contourner la loi d'amnistie adoptée en mars 2024 et qui porte sur cette période. 2 autres personnes, l'une membre du protocole de l'ancien ministre de la Jeunesse, Pape Malick Ndour, l'autre de sa garde rapprochée, également accusée de crimes contre l'humanité, ont été placées sous contrôle judiciaire pour la durée de l'instruction. L'ONG Amnesty International, qui accompagne les familles des 65 victimes recensées, salue ces premières interpellations, mais appelle la justice à également interroger les membres des forces de sécurité. Léalisa Vesterhoff, Dakar, RFI.
1: Au Niger, plus de 3 semaines sans nouvelles de Moussa Kaka. Notre confrère n'a plus donné de nouvelles depuis qu'il a quitté la radio-télévision Saraounia qu'il dirige à Niamey le lundi 31 août au soir. Les autorités nigériennes restent silencieuses et des voix de plus en plus nombreuses s'élèvent pour demander que la lumière soit faite sur son sort. Aman Mana est le directeur de publication du quotidien camerounais Le Jour.
7: J'ai envie de dire à Moussa Kaka de tenir bon. Tiens bon, cher confrère. Ce n'est pas de gaieté de cœur que l'on se retrouve dans une situation comme celle-là. C'est difficile pour les parents, c'est difficile pour la famille. Et je suis d'autant plus embêté qu'il y a une 20aine d'années déjà, Moussa Kaka avait subi un calvaire qui avait duré de longs mois comme ça. Et il avait été détenu par les autorités de l'époque et n'avait eu la liberté que grâce à toute cette mobilisation. Donc, si Moussa m'écoute, tiens bon, cher confrère, tiens bon. C'est un combat difficile. C'est tombé sur toi. Fais-le dignement. Et on va en ressortir la tête haute tous ensemble.
1: Des propos recueillis par Magali Lagrange.
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1: Il est 14h43 à Paris dans la deuxième partie d'Afrique Midi. Kémi Séba à nouveau devant la justice sud-africaine et le coup d'envoi aujourd'hui de la campagne des éliminatoires de la CAN 2027. En plus bref, dans l'actualité africaine de ce jeudi, en Guinée-Bissau, l'armée a investi hier le siège national du PAIGC en place Centre-Ville, juste en face du palais présidentiel. Un panneau patrimoine de l'État a été placé à l'entrée. Le 14 septembre dernier, les autorités militaires avaient donné 7 jours au parti disposant d'un siège à moins de 500 mètres d'une institution souveraine pour déménager. Le parti d'opposition avait dénoncé un acharnement politique à l'approche des élections législatives et présidentielles du 6 décembre prochain.
5: L'accord de rétrocession des îles Chagos à Maurice pourrait être révisé.
1: C'est ce que dit Andy Burnham. Le premier ministre britannique vient de rencontrer Donald Trump à New York et il évoque des pressions américaines. Daniel Valo.
9: Andy Burnham craignait par-dessus tout que sa première entrevue avec Donald Trump se déroule mal. C'est donc avec soulagement que le nouveau Premier ministre britannique est apparu devant les journalistes à l'issue de l'entretien mené en marge de l'Assemblée générale des Nations Unies à New York. Pas d'incident majeur, mais une fois encore, une pression directe exercée par Washington sur le Royaume-Uni pour que le pays renonce à la restitution des îles Chagos. En tout cas, selon les termes de l'accord de 2025, qualifié de terrible par Donald Trump. Après l'entretien, Andy Burnham a donc indiqué qu'il fallait trouver un compromis entre les différentes parties. De son côté, le ministre britannique de la Défense, Wes Streeting, a reconnu que l'accord, dans sa forme actuelle, ne pouvait aller de l'avant sans le soutien américain. L'accord de restitution prévoyait un bail de 99 ans et un paiement annuel d'environ 120 millions d'euros pour maintenir dans l'archipel la base militaire anglo-américaine, la base de Diego Garcia, considérée par les États-Unis comme un élément crucial de leur présence militaire dans l'océan Indien.
1: En Afrique du Sud, Kémi Séba était de retour hier au tribunal de Pretoria. L'activiste anti-occidental a été arrêté il y a près de 6 mois. Il est en détention et sous le coup d'une procédure d'extradition initiée par le Bénin, son pays d'origine, qu'il accuse de soutien à une tentative de coup d'État. Compte rendu d'audience, Valentin Hugues.
10: La défense de Kémi Séba et le parquet ont tous les deux demandé un report de l'audience que la juge a donc accepté. Et on voit comme une course contre la montre se dessiner avec d'un côté l'avocat de Kémi Séba qui explique attendre un document crucial de la part de l'ambassade du Niger puisque Kémi Séba est conseiller spécial du chef de la junte et a obtenu un passeport diplomatique nigérien en 2024. Sa défense cherche donc à faire reconnaître ce statut de diplomate sur le sol sud-africain pour convoquer l'immunité diplomatique et ainsi demander sa libération. Voilà pour la stratégie du camp Séba. Côté parquet, la procureure a demandé un report concernant l'examen de son extradition vers le Bénin. Selon le parquet, la demande d'extradition a bien été reçue par l'Afrique du Sud, mais le feu vert de la ministre de la Justice sud-africaine manque au dossier et elle est la seule à pouvoir autoriser cette extradition. Une extradition que Kémi Séba veut à tout prix éviter, car au Bénin, il est recherché pour blanchiment d'argent et soutien à la tentative de coup d'État. Valentin Hugues, de retour de Pretoria, RFI.
1: Du football avec le début des éliminatoires de la Coupe d'Afrique des Nations 2027. Les trois pays organisateurs de cette CAN, le Kenya, l'Ouganda et la Tanzanie, sont qualifiés d'office. Il reste donc 21 billets à prendre dans ces éliminatoires qui se termineront en mars. Dans quel état se trouvent les différentes sélections ? Petit tour d'horizon avec vous, Frédéric Suteau.
11: La Centrafrique va-t-elle enfin parvenir à se qualifier pour une phase finale de CAN ? Madagascar va-t-elle retrouver l'élan de 2019 ? Quid du Congo, absent de la CAN depuis 2015 ? En ce mois de septembre, tous les espoirs sont permis. Certaines équipes n'ont pas hésité à tout balayer pour repartir du bon pied. Les Diables Rouges congolais, justement, ont appelé Claude Leroy à leur chevet. Sébastien Minier, lui, a atterri au Gabon après sa Coupe du Monde avec Haïti. Un mercato des sélectionneurs très français. Patrick Vieira remplace Paptio au Sénégal. Hervé Renard débarque en Côte d'Ivoire où Emers Faé a été remercié. La Coupe du Monde est dans le rétroviseur. Il faut basculer très vite sur ces éliminatoires de CAN dont la formule est simple. 12 groupes de 4 équipes, 6 matchs à jouer en aller-retour pour toutes les sélections de septembre à mars prochain. Les deux premiers de chaque groupe qualifiés pour la phase finale, sauf dans les groupes où se trouvent les trois pays organisateurs qualifiés d'office, Kenya, Ouganda et Tanzanie. Dans ces trois groupes, il n'y aura qu'un seul autre billet de délivré.
1: Les 8 matchs de la première journée se jouent à partir de ce soir. On suivra notamment tout à l'heure RDC Guinée équatoriale à Kinshasa, Côte d'Ivoire Ghana à Bouaké et Cameroun Comores à Garoua. 14h48 à Paris, Anne Kantner, les grands titres de ce 24 septembre.
5: La rencontre entre les présidents états-uniens et chinois, elle est prévue tout à l'heure à Washington. Et déjà, Donald Trump prévient que les États-Unis comme la Chine sont opposés à de nouvelles régulations de l'intelligence artificielle. C'est l'un des dossiers qui doivent être abordés avec les opioïdes, ces drogues de synthèse qui font des ravages aux États-Unis. Et les terres rares. Les deux dirigeants évoqueront aussi les conflits en cours au Moyen-Orient et en Ukraine où des bombardements russes ont fait au moins 8 morts la nuit dernière au moment où Volodymyr Zelensky demandait de nouveau plus d'aide aux parlementaires américains. Il est à New York pour l'Assemblée générale des Nations Unies. À la tribune aujourd'hui, il y aura notamment le Premier ministre israélien et le dirigeant palestinien Mahmoud Abbas à distance, lui, puisque les États-Unis ne lui ont pas accordé de visa. Et puis le célèbre judoka français Teddy Riner assure qu'il continuera à s'exprimer librement, lui qui fait l'objet d'attaques racistes sur les réseaux sociaux, depuis qu'il a fait part de son angoisse concernant la montée de l'extrême droite. Et on revient à présent sur les résultats des élections législatives d'hier au Maroc. Résultats provisoires annoncés à l'aube par le ministère de l'Intérieur. On va les décrypter avec votre invité Nicolas Sûr, Nadia Hachimi Alaoui, docteur en sciences politiques à l'Université internationale de Rabat.
1: Bonjour Nadia Hachimi Alaoui.
12: Bonjour.
1: Abstention record, recul du RNI du Premier ministre, arrivée en tête du PAM, remontada des islamistes du PJD. Qu'est-ce qui retient le plus votre attention dans les résultats provisoires de ces législatives ?
12: Deux choses peut-être. La première, comme vous l'avez mentionné, c'est la remontée du parti PJD, hein, du parti des islamistes. Après 10 ans au pouvoir, ils avaient été totalement laminés aux législatives précédentes. Et là, ils récupèrent des voix importantes, hein, un nombre de sièges important.
1: C'est un comeback réussi ou il aurait pu mieux faire ?
12: En tout cas, inattendu, puisqu'ils se sont réveillés assez tard dans la campagne, autour de leur leader charismatique et Abdelah Ben Kerem, et qui a construit sa remontée et sa mobilisation autour d'un vote sanction. Et non pas comme on avait l'habitude jusque-là pour le parti du PJD, pour les islamistes, autour d'un vote plutôt idéologique. Pas du tout. C'est un vote sanction qui sanctionne l'ancien gouvernement. Et ça, c'est intéressant parce que c'est le deuxième enseignement de la campagne, me semble-t-il. C'est qu'on voit à la fois une mobilisation autour d'une sanction du gouvernement. On le voit à la fois pour le PJD. Aussi, même si c'est très marginal pour les élus des partis qui ont fusionné l'Alliance de gauche, hein, qui a lui-même, comme le PJD, construit un discours mobilisateur électoral autour des questions de, à la fois de sanctions, mais autour des questions de probité, de corruption, de moralité des affaires, et qui a fait une remontée. Mais là aussi, on voit que ça a été un vote sanction à fonctionner. C'est aussi paradoxalement pour les partis d'opposition, qui étaient le Parti socialiste, l'USFP, le Parti de gauche, le PPS, qui étaient des partis qui étaient de l'opposition, mais c'était une opposition assez molle, et qui ont perdu justement eux aussi des voix. Donc on voit que ceux qui en ont gagné sont ceux qui ont construit un clivage avec les gouvernements sortants.
1: Reste que c'est le PAM, le parti Authenticité et Modernité, qui était dans la coalition sortante, qui arrive en tête avec un quart des postes de députés. Comment vous expliquez ce relatif succès ?
12: Alors, relatif, vous faites bien de le dire. Ça, c'est l'autre phase du vote sanction, c'est qu'on voit qu'il n'y a pas eu un effondrement du parti qui avait la majorité, le RNI, qui arrive deuxième en tête. Il s'est plutôt maintenu. Et le parti que vous venez de citer qui est arrivé en tête, hein, le PAM, n'a pas fait la razzia qu'on attendait. Et peut-être pour le comprendre, il faut revenir sur les catégories de vote au Maroc, les types de vote. Hein, on en a deux. Un vote politique qui est en train de s'affirmer, c'est le vote sanction qu'on vient d'évoquer, mais on a aussi ce qui a marqué la campagne, ce qu'on appellerait plutôt le vote notabiliaire que vous avez eu dans les campagnes. Les grands partis ont cherché à séduire les candidats qui étaient capables de mobiliser des voix pour les attirer sur leur liste. Ces candidats, c'est essentiellement les élus locaux, hein, qui ont une base électorale à l'échelle territoriale et que chaque parti a, dans une concurrence extrêmement tendue, cherché à attirer. Ça, ce sont les votes qui sont derrière le succès du PAM, hein, qui a beaucoup joué cette carte transactionnelle dans le milieu rural. Mais c'est aussi ce vote-là qui participe à expliquer le maintien, et non pas la déconfiture totale, du parti RNI, dont on voit qu'il se maintient, hein, malgré tout, et il se maintient grâce, d'une certaine manière, à son armée, j'allais dire, d'élus locaux.
1: En ce qui concerne le succès du PAM, est-il aussi lié à l'implication dans le parti de Fouzi Lechkaha, le président de la très puissante Fédération marocaine de football?
12: Alors, difficile de le dire, mais effectivement, son arrivée a complètement changé la donne, dans le sens où on a eu une campagne qui s'est médiatiquement focalisée autour de la concurrence et de la rivalité entre Fozil Örgel, l'ancien ministre du budget de Aziz Arnouch, et Aziz Arnouch, le parti du RNI. Donc, c'est effectivement ce qui a à la fois peut-être vitalisé les rangs du PAM, qui jusque-là n'avait encore jamais réussi à avoir la première place, mais compte tenu de la forte mobilisation qu'il y avait autour de cette figure, qui allie aussi la question du football, hein, ce n'est pas, en tout cas, la razzia attendue, pronostiquée. Donc, elle est à relativiser quand même.
1: Mais est-ce que Fozil Örgel pourrait être le futur Premier ministre ? On rappelle que le roi doit choisir le chef du gouvernement dans les rangs du parti arrivé en tête. Hein.
12: Exactement. Alors là, je ne me lancerai dans aucun pronostic
1: le
12: sur
1: futur
12: la,
1: choix
12: la,
1: de
12: la personnalité. Oui,
1: on ne sait pas s'il le choisira lui ou une femme. Fatima Ezzara El-Mansouri, qui est la chef du PAM. Et ce serait une première, hein, une femme Première ministre au Maroc.
12: Oui, c'est ce que, en tout cas, ces derniers jours, c'est ce qui remplissait les colonnes d'un grand nombre de médias sur la question d'une femme.
1: Vous relativisez le recul du RNI, le Rassemblement National des Indépendants, qui perd toutefois sa place de premier parti à l'issue de ces législatives. Est-ce que vous pensez que le Premier ministre Aziz Arnouch a payé sa gestion de la crise de la jeunesse marocaine ?
12: Bon, la jeunesse marocaine, c'est l'autre point. Elle vote peu. À la fois, elle s'abstient, mais à la fois, elle est assez peu représentée dans le corps électoral.
1: Les jeunes sont peu
12: sur les listes. Ouais, exactement. Donc non, on a 10 ans, on a l'usure du pouvoir. On a aussi la sanction d'un gouvernement porté par des hommes d'affaires, hein, ou en tout cas cette gestion politique qui mêle affaires privées, affaires publiques. Et dans le discours qui sanctionne le gouvernement, l'élément central, voire exclusif, était autour des questions de probité, de corruption, de questions de rente, de questions de rente économique, de gestion, de mélange des genres entre affaires privées et affaires publiques. C'est ça qui a été sanctionné.
1: Merci Nadia Hachimi Alaoui. Cet entretien sera retrouvé sur le www.rfi.fr et sur nos applications, rubrique invité, onglet invité d'Afrique Midi. La Côte d'Ivoire s'est engagée à porter à 45% la part des énergies renouvelables dans son mix énergétique d'ici à 2035. À Ferke-Sédougou, dans le nord du pays, la centrale solaire Ferke Solar, développée par PFO Énergie, est l'un des symboles de cette ambition. Mise sous tension en juillet dernier, elle doit injecter chaque année près de 90 gigawattheures d'électricité dans le réseau national. Une contribution encore modeste à l'échelle du pays, mais qui a changé la vie des populations riveraines. Sur place, le reportage d'Abdelaziz Diallo.
13: Socorro. Un village d'environ 500 habitants à l'entrée de Ferke-Sédougou. Ici, le bruit du moulin de la Moussa se fait entendre dès les premières habitations. Chaque jour, ce jeune homme y transforme céréales et autres produits pour les villageois. Mais il y a encore quelques mois, son activité était régulièrement paralysée.
14: À un moment, il y avait beaucoup de coupures de courant ici, à Socorro. Et même, ça grillait même des moteurs chez moi ici. Mon activité s'arrête. Pour avoir de l'argent, même m'occuper de ma famille, ça diminue. Même pour avoir 1000 francs, je ne gagne pas.
13: Mais depuis quelques semaines, la Moussa dit constater une amélioration. Les coupures sont moins fréquentes et son moulin tourne désormais davantage. Conséquence, ses revenus augmentent.
14: Quand la centrale est venue et qu'il n'y a plus de beaucoup de coupures, toute la journée, je peux gagner 8500 comme ça. Je n'arrive même plus à aller dans mes activités champêtres. Je suis toujours dans le moulin.
13: À quelques pas de là, même constat. Dans sa boutique, Meyeregué diversifie désormais son activité. Aux produits de première nécessité s'ajoute la vente de boissons fraîches.
15: Il y a des frigos. Le jour que s'il y a le monde, je fais les démarches. Le jour que, bon, comme aujourd'hui, comme ça, il n'y a pas de cérémonie là. Donc, c'est un qui marche. Ça me permet que les marchandises sortent parce que les gens viennent là et veulent ce qui est glacé.
13: L'amélioration de la fourniture en électricité profite aussi à l'école primaire publique de Socorro. Les cours peuvent désormais se poursuivre dans de meilleures conditions, même lorsque le ciel s'assombrit. Zié Konaté est l'un des directeurs de l'établissement.
16: Dans les après-midi, lorsqu'il pleut, les enfants ne peuvent pas exploiter leurs documents parce que la lumière est faible. Il fait sombre dans les salles. Avec l'avènement de l'électricité, on n'a plus ce problème. Qu'il pleuve, que le temps soit menaçant, on a l'électricité en permanence maintenant. On peut continuer à dispenser notre cours correctement au grand bonheur des apprenants.
13: L'école dispose également d'une salle informatique équipée d'une trentaine d'ordinateurs. Plus de 200 élèves pourront ainsi s'initier à l'outil informatique. Abdelaziz Diallo, de retour de Ferke-Sédougou, RFI.
1: Et c'est à Ferke-Sédougou que se termine cette demi-heure d'info africaine réalisée, préparée avec Laurent Chaffard, Michael Concalves et Sigrid Azerwal. Merci à eux et merci à vous de nous avoir suivis.
5: À demain, Nicolas Sûr. Vous restez avec nous. Dans une minute, le rendez-vous d'Haïti et des Amériques ou bien une demi-heure d'infos en full day ou encore en portugais. À tout de suite.

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4: Merci d'écouter RFI, il est 9h à New York, 13h en temps universel. Dernière partie de notre émission avec d'abord le journal et le discours du Premier ministre israélien à la tribune des Nations Unies tout à l'heure. Puis nous appellerons notre confrère rédacteur en chef du quotidien Le Nouvelliste en Haïti pour parler de la préparation des élections qui sont prévues en décembre. Vous entendrez aussi la femme qui a fait tomber Donald Trump, qui l'a fait condamner pour viol, E. Jean Carroll. La traduction en français de son livre sort aujourd'hui et elle nous parle à cette occasion. Et puis on évoquera l'actualité des Outre-mer françaises, comme chaque jour. Caroline Marie, deux agressions de professeurs en Guadeloupe à la une.
5: À peine trois semaines après la rentrée scolaire, deux professeurs ont porté plainte hier suite à des violences.
4: À tout à l'heure.
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4: Et d'abord donc le journal, votre journal Charlotte de Rouen. Benjamin Netanyahou à la tribune des Nations Unies à New York ce jeudi.
6: Le Premier ministre israélien qui est lancé dans une difficile campagne électorale en vue de sa réélection en Israël et qui est relativement isolé sur la scène internationale lors de ce court voyage aux États-Unis. Il espérait plus de soutien des Américains, Frédéric Misselin.
7: Benjamin Netanyahou connaît bien l'exercice, il s'est exprimé devant l'Assemblée générale de l'ONU plus d'une dizaine de fois. Comme souvent, il devrait se servir de cette tribune pour parler aux Israéliens. Le Premier ministre est en campagne pour sa réélection, il voulait donc un tête-à-tête avec Donald Trump, il ne l'a pas obtenu, le président américain prend des distances. Benjamin Netanyahou va donc effectuer une visite éclair aux États-Unis. Le maire de New York menaçait de l'arrêter à cette occasion. Le Premier ministre israélien fait l'objet d'un mandat d'arrêt de la Cour pénale internationale pour crimes de guerre et crimes contre l'humanité. Zoran Mamdani a finalement admis qu'il n'avait pas les moyens de mettre sa menace à exécution. Reste qu'Israël est isolé sur la scène internationale. La situation humanitaire à Gaza a été dénoncée par de nombreux dirigeants devant l'Assemblée générale de l'ONU. Un spectacle qui nous fait honte, a dit par exemple Emmanuel Macron. Le président de l'autorité palestinienne, lui, n'a pas eu de visa pour se rendre aux États-Unis. Mahmoud Abbas s'exprimera également aujourd'hui à l'ONU, mais par visioconférence. Frédéric Misselin, Jérusalem, RFI.
6: Le président chinois, lui, sera reçu à la Maison-Blanche. Xi Jinping est aux États-Unis pour une visite d'État de 3 jours. Les deux hommes doivent aborder différents dossiers, les droits de douane, mais aussi l'intelligence artificielle. Les deux puissances se sont lancées dans une course effrénée en la matière. Celui qui maîtrisera l'IA gagnera, avait dit le président américain. Avec DeepSeek, la Chine a montré qu'elle pouvait rivaliser avec les modèles américains à moindre coût. Mais pour les Chinois interrogés, l'enjeu n'est pas seulement de dépasser les États-Unis, Cléa Broadhurst.
8: À Pékin, la rivalité technologique avec les États-Unis est vue par certains comme un moteur d'innovation, à condition qu'elle ne soit pas entièrement absorbée par les tensions politiques.
9: Je pense que la concurrence pousse au progrès. Quand un pays est en tête et que l'autre le rattrape, cette rivalité permet un meilleur développement. Mais si on réduit cette concurrence à des enjeux politiques et économiques nationaux, ce n'est pas bon.
8: Le succès de DeepSeek a justement bousculé le secteur américain. Pour Ding Yifan, chercheur à l'université de Yanmin, la société chinoise a démontré qu'un modèle performant pouvait être développé à bien moindre coût.
10: Ça a créé une espèce de panique car DeepSeek a réussi à produire à peu près un grand modèle de même niveau, mais avec un coût qui représente un millième du coût de l'exploitation d'un grand modèle aux États-Unis.
8: Pékin veut maintenant diffuser ses technologies dans les services et l'industrie. Mais cette accélération inquiète aussi pour l'emploi.
11: Avec le développement rapide de l'IA en Chine, beaucoup d'emplois sont remplacés et beaucoup de personnes risquent de perdre leur travail. Je préférerais une progression régulière, pas trop rapide.
8: Pour les Chinoises interrogées, l'essentiel aujourd'hui n'est donc pas tant de dépasser les États-Unis que de mettre l'IA au service de la population. Claire Broderst-Leyang, Pékin, RFI.
6: Donald Trump affirme que la Chine et les États-Unis sont tous deux opposés à de nouvelles régulations de l'intelligence artificielle. La régulation, c'est pourtant ce que demandent de nombreux États face à l'avancée de la technologie, alors que les incidents se multiplient. La nuit dernière, le Premier ministre australien a dévoilé l'intrusion d'une intelligence artificielle d'OpenAI sur des sites gouvernementaux. C'est un incident qualifié d'inacceptable par Anthony Albanese. L'IA a accédé à des fichiers du service statistique de la santé. Le modèle d'OpenAI cherchait des données sur les dépenses de santé du gouvernement australien.
4: Le phénomène El Niño devrait battre tous les records cette année.
6: Ce phénomène climatique est naturel, mais il aggrave les conditions météo extrêmes à travers le globe. Sécheresse dans certaines régions, puis diluviennes dans d'autres. Pour y faire face au mieux, le gouverneur de Californie a proclamé l'état d'urgence cette semaine dans son état. La mesure permet de débloquer des moyens supplémentaires pour faire face à El Niño. À Los Angeles, les habitants et le personnel de la ville se préparent au mieux au mois qui arrive. Reportage de Loïc Piala.
12: La superbe maison de Christina surplombe le Pacifique. Les vagues s'échouent à quelques mètres. Seule une promenade en bois sépare le sable de la péninsule, son quartier à Long Beach.
13: Le top 10 des plus belles choses que j'ai vues dans ma vie, ce sont des couchers de soleil depuis cette maison.
12: Mais il y a deux semaines, le panorama était moins enchanteur. Les vagues, poussées par un ouragan et la marée, dépassaient les trois étages de sa maison. Elles ont endommagé une partie de la promenade. Alors, cette fois, Christina prend les devants. Des ouvriers fixent des planches sur ses fenêtres et des dizaines de sacs de sable sont posés au pied des baies vitrées.
13: L'ouragan, personne ne s'y attendait. Maintenant, on sera tous plus vigilants. Et avec l'état d'urgence déclaré en Californie, je suis plus confiante. Ils vont sans doute mobiliser plus de personnel.
12: En prévision de nouvelles tempêtes, des employés de la mairie renforcent le front de mer avec du bois supplémentaire. À l'écart de la côte, sans attendre l'état d'urgence, les autorités de Los Angeles ont commencé à dégager 1 million de mètres cubes de terre. Le but, préparer des bassins de débris. Brett Sanders est professeur à l'université de UC Irvine.
14: Ce sont des infrastructures faites pour piéger les débris qui descendront des montagnes à cause de la pluie. Plus elles sont grandes, plus elles protègent les communautés en aval.
12: Loïc Piala, Long Beach RFI.
6: Le Pakistan a frappé plusieurs provinces d'Afghanistan ce jeudi, et notamment la ville de Kandahar, où vit le chef suprême des talibans. 4 personnes ont perdu la vie selon les autorités talibanes qui promettent de répondre à cette agression, ce qui fait craindre une nouvelle intensification du conflit entre les deux voisins. Le Pakistan, de son côté, affirme avoir mené des frappes précises et proportionnées.
4: Le groupe français de luxe LVMH simplifie sa structure en fusionnant ses holdings.
6: Et le but, c'est de renforcer le pouvoir de la famille de Bernard Arnault. Bonjour Claire Fage.
15: Bonjour.
6: Le PDG du groupe, 77 ans, prépare donc sa succession et fait en sorte qu'LVMH ne fasse pas l'objet d'une prise de contrôle hostile.
15: Oui, Bernard Arnault peut théoriquement diriger LVMH jusqu'à l'âge de 85 ans. Et à la dernière AG du groupe, en avril, il avait balayé les questions sur sa succession. Il n'empêche, le dirigeant du groupe qui possède Vuitton, Dior, Moët & et Tiffany prépare bien cette succession avec ce projet de fusion des holdings qui devrait être voté sans problème en AG extraordinaire en décembre prochain. Une seule société, la holding Christian Dior, aura le contrôle de LVMH, à savoir 49,76% du capital et 65,5% des droits de vote. Déjà dirigée par l'aîné des 5 enfants Arnault, Antoine, elle deviendra une société en commandite par action, une structure qui facilite la transmission familiale et qui dissocie gestion de l'entreprise et propriété du capital. De quoi dissuader les OPA hostiles alors que LVMH est fragilisé par la baisse des ventes en Chine et au Moyen-Orient. Ce statut est déjà celui d'un autre grand fleuron du luxe français, Hermès, contrôlé par la même famille depuis 6 générations, mais qui avait dû batailler dans les années 2010 pour ne pas tomber entre les mains de son grand concurrent, LVMH.
6: Merci Claire Fage. La Grèce appelle le Royaume-Uni à faire preuve de courage et de volonté politique pour régler la question de la restitution des frises du Parthénon. Ces trésors archéologiques sont exposés depuis 2 siècles au British Museum à Londres. Avant son élection, le Premier ministre britannique Andy Burnham s'était prononcé en faveur de la restitution sans condition. Mais le dirigeant est revenu sur cette position depuis qu'il est arrivé au pouvoir, indiquant qu'il s'agissait uniquement d'une affaire relevant exclusivement du British Museum.
4: Le journal de Charlotte de Rouen. 13h10 en temps universel.
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4: En Haïti, pour commencer cette dernière partie de notre émission à Port-au-Prince, où l'on retrouve comme tous les jeudis notre confrère Franz Duval. Bonjour.
17: Bonjour Anne.
4: Rédacteur en chef du grand quotidien Le Nouvelliste. Votre journal, France, a pu avoir accès à la liste des candidats à la présidence pour les élections qui sont prévues en décembre. Et vous nous parlez de la difficulté d'organiser ce scrutin.
17: Tout à fait. Le Nouvelliste a demandé. On a fini par avoir la liste des 9 candidats à la présidence jusqu'au 23 septembre. Ce sont des hommes, ils sont candidats. Mais il y a d'autres difficultés sur la route de la réalisation des élections. Et parmi ces difficultés, dans l'éditorial de ce matin, le Nouvelliste pointe le fait que le décret électoral qui doit régir les joutes électorales, eh bien, on attend une troisième mouture et une troisième version de ce décret qui doit sortir incessamment. Il y a eu des discussions entre les partis politiques, le Conseil électoral et le gouvernement. On doit corriger les 2 premières versions et sortir une 3e version, ce qui signifie que les élections ont une date, le 13 décembre jusqu'à nouvel ordre, mais les règles pour participer à ces élections ne sont pas encore vraiment connues. D'autant que le gouvernement est en train de travailler également sur une révision de la Constitution haïtienne. Révision dont personne n'a vu le texte. Ou révision qui ne fait pas l'objet de débat dans quel que soit le cercle de discussion à Port-au-Prince et en Haïti. Et en même temps, on parle de révision constitutionnelle qui doit être ratifiée par le peuple le 13 décembre également. La diaspora aussi doit voter, mais à la date d'aujourd'hui, personne ne sait qui pourra voter, à quelles conditions, où ça, et surtout pour quel type de candidat on pourra voter à l'extérieur d'Haïti. Autant d'incertitudes autour d'un processus électoral qui avance lentement, mais qui en même temps a des embûches sur sa route, des embûches que les autorités prennent trop de temps à corriger.
4: Vous nous parlez d'ailleurs à ce propos, à propos des élections à venir et de la transition. Vous donnez la parole à l'avocat André Michel qui estime, lui, que le Premier ministre a galvaudé cette transition.
17: André Michel dit que le Premier ministre a fait une faute politique grave car il a mis en place sa propre plateforme politique. Pour André Michel, c'est une faute politique grave. Et il fait référence à la plateforme Victoire, qui est un regroupement de partis politiques, qui a présenté un candidat, Wilner Joseph, un candidat à la présidence, qui était, il y a de cela quelques mois, un proche conseiller du Premier ministre Alexis Diéf-Fils-Aimé. Alors tout ça, André Michel dénonce le fait que le gouvernement ne peut pas avoir en main l'administration, les ministères régaliens, tous les moyens, et en même temps être proche d'un regroupement politique qui va participer aux élections que le gouvernement doit superviser. Il dénonce, il dit que si la transition échoue, ce sera à cause de ça, à cause de cette tentative des proches du pouvoir d'être à la fois jugés partis.
4: Et justement, à propos encore de ces élections, de la transition qui doit se terminer, les organisations patronales demandent des élections crédibles pour mettre fin à ce qu'elles qualifient de transition sans échéance.
17: Tout à fait. Alors, en plus de ça, ils ont exigé plusieurs actions précises, notamment des conditions de sécurité permettant une campagne et un vote libre, l'accès à l'enregistrement et au vote des populations déplacées dans les zones difficiles d'accès, l'indépendance, l'impartialité et la transparence des autorités responsables de l'organisation des élections, la publication régulière d'informations claires sur l'enregistrement, le financement et le dispositif sécuritaire. Et enfin, les organisations patronales réclament aussi une observation électorale crédible, des mécanismes efficaces de règlement des contestations. Tout ça pour dire que le secteur privé haïtien est venu aussi jeter sa pierre dans la mare pour expliquer que les conditions ne sont pas encore réunies pour que les élections se tiennent. En résumé, c'est ce qu'ils veulent dire.
4: Franz Duval, en direct de Port-au-Prince, rédacteur en chef du Nouvelliste. Et on peut lire évidemment les articles dont on vient de parler sur votre site, lenouvelliste.com.
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4: Les médias CNN, Politico et MS Now sont toujours bannis de la Maison-Blanche. Leurs journalistes ne peuvent pas accéder à la présidence ce matin, malgré une décision contraire d'un juge fédéral des États-Unis qui allait contre l'exclusion décidée par Donald Trump vendredi dernier. On continue à parler des États-Unis avec celle qui a fait condamner le président américain, la journaliste E. Jean Carroll. Elle raconte son combat dans un livre et elle nous en parle aujourd'hui. De sa bataille judiciaire, de la décision de justice reconnaissant le président américain coupable de viol. Il lui doit d'ailleurs plus de 80 millions de dollars. À 82 ans, E. Jean Carroll est toujours aussi déterminée. Écoutez-la au micro de Carlotta Morteo.
18: E. Jean Carroll, bonjour.
19: How do you do?
18: Pendant des années, Donald Trump vous a traité de menteuse. Vous, qui l'avez traîné en justice pour agression sexuelle et diffamation. Deux procès au civil, en 2023 et 2024, dans lesquels il a été reconnu coupable des deux chefs d'accusation. Votre livre, Not My Type, nous plonge au cœur du tribunal, au plus près de cette bataille judiciaire hors norme. E. Jean Carroll, le fond de l'affaire, il faut y revenir. Revenir à cette soirée fatidique de 1996. Quand vous, la journaliste de mode, croisez le magnat de l'immobilier, Donald Trump, devant un grand magasin new-yorkais, que s'est-il passé ensuite ?
20: À l'époque, j'animais une émission de télévision. En sortant du magasin, je vois Donald Trump. À New York, il était connu comme un flambeur, un personnage mondain, très charmant, très grand, très séduisant à l'époque. On le voyait partout, aux infos, dans les magazines. C'était vraiment l'homme du moment. En me voyant sortir, il lève la main. Je m'arrête. Il s'approche et me dit « Hey, vous êtes la journaliste qui donne des conseils mode ? Aidez-moi à trouver un cadeau. » Nous avons commencé à regarder à droite, à gauche, dans le magasin. C'était léger, amusant. Je lui propose un sac à main à 5 000 $. Il n'en voulait pas. Puis un chapeau, non plus. Il était très amical, aguicheur. J'étais journaliste à la télé, alors pour moi c'était de l'or, cette histoire. J'avais hâte de retrouver mes amis au dîner pour leur raconter que j'avais accompagné Donald Trump faire du shopping. Puis il a proposé le rayon lingerie. Je me suis dit, encore mieux. Nous sommes montés au rayon lingerie. Sur un présentoir vitré se trouvait un body. Il l'a pris et m'a dit, essayez-le. J'ai répondu, essayez-le vous-même. Il m'a répondu, c'est votre taille? J'ai répliqué, non, c'est la vôtre. Il vous irait parfaitement, ça va avec vos yeux. Puis il a dit, allons l'essayer. Je pensais encore que tout cela était un jeu amusant et que j'allais le convaincre de l'enfiler par-dessus son pantalon. La cabine était ouverte. Il m'a fait signe. Je suis entrée sans me méfier. La porte s'est refermée derrière moi et là, tout a basculé. Ma tête a heurté le mur. Ce qui était léger et amusant est devenu quelque chose de très sombre.
19: And here's the thing. I'm not the only woman that this has happened to with Donald Trump.
20: Vous savez, je ne suis pas la seule femme à qui Donald Trump a fait cela. Au procès, nous avons découvert que c'était son mode opératoire. Une femme a témoigné avoir discuté avec lui dans un avion. Dès que l'hôtesse a retiré les plateaux, il lui a sauté dessus. Il a agi ainsi avec Natasha Stoinoff, journaliste à People Magazine. Elle était à Mar-a-Lago pour un reportage photo. Il lui a dit qu'il devait lui montrer une pièce spéciale. Et dès qu'il a fermé la porte, il a plaqué contre le mur. C'était sa méthode.
19: He closed the door and slammed her up against the wall. It is sort of his MO.
18: Juste après l'agression, vous avez appelé deux amis, deux journalistes, à qui vous avez raconté ce qui venait de se passer. Une vous a conseillé d'aller porter plainte. L'autre vous a dit surtout ne dis rien. Vous choisissez de garder le silence. Pourquoi?
19: If I had ever accused a man like Donald Trump of rape,
20: si j'avais accusé un homme comme Donald Trump de viol, j'aurais perdu mon emploi, mes revenus, ma réputation. J'aurais tout perdu. Je ne pouvais pas le faire. Regardez les statistiques américaines. Sur 1000 agressions sexuelles, environ 300 sont signalées. Et combien d'hommes sont condamnés ? 25. C'est l'une des raisons pour lesquelles tant de femmes ne portent pas plainte.
18: Alors finalement, vous allez révéler cette histoire en 2019 dans un livre. Donald Trump est alors président des États-Unis, c'est son premier mandat. Vous avez alors 75 ans. Qu'est-ce qui vous a poussé à raconter ce viol plus de 20 ans après les faits?
20: À 75 ans, on n'a plus rien à perdre. On trouve sa voix. Avec le mouvement MeToo, beaucoup de femmes âgées ont raconté leur histoire. Ce fut un véritable déferlement de vérité.
18: Donald Trump va immédiatement répondre à vos accusations en disant « She's not my type ». C'est pas mon genre de femme.
20: Je suis une femme qui a grandi dans l'Amérique rurale. Les femmes sont jugées sur leur apparence. Et surtout, elles ne sont pas censées vieillir. Je n'ai même pas eu le temps de réfléchir à ses propos. Le déferlement de menaces et d'attaques a été inimaginable. Depuis la Maison-Blanche, il a déclaré « C'est une femme dangereuse. Si quelqu'un a des informations sur elle, qu'il se manifeste. Elle ment. » En 30 secondes, ma réputation a été détruite et j'ai perdu mon emploi. J'ai été licenciée du magazine Elle après 27 ans de chronique. Je pense que beaucoup de gens aiment les dirigeants perçus comme forts. Ils aiment un homme qui projette l'idée qu'il peut avoir tout ce qu'il veut. C'est pour ça qu'ils ont voté pour lui. C'est la seule explication que je trouve. Maintenant, si vous pouvez m'en donner une autre, si vous arrivez à comprendre pourquoi les Américains, et en particulier les femmes, ne se sont pas bougé les fesses pour aller voter contre lui.
18: Sa condamnation pour agression sexuelle et diffamation n'a pas empêché Donald Trump d'être réélu en 2024. Il a depuis multiplié les recours, hein. Sans succès. La Cour suprême a définitivement rejeté cet été sa demande de rouvrir le dossier sur l'agression sexuelle. Est-ce que vous avez enfin le sentiment d'avoir obtenu justice?
19: Some old woman out of nowhere came up and beat Donald Trump twice.
20: J'ai l'impression d'être une vieille femme sortie de nulle part qui a battu Donald Trump deux fois. Je ne me suis pas inclinée. J'ai tenu bon parce que ce sont les faits et nous l'avons prouvé. La vérité a triomphé et il a dû payer pour ses mensonges. C'est une sensation délicieuse.
18: Mentir lui a coûté très cher. Il vous doit aujourd'hui 83 millions d'euros. Qu'est-ce que vous allez faire de cet argent ?
19: To everything he hates.
20: Je vais le donner à tout ce qu'il déteste. Je vais soutenir les femmes afin qu'elles récupèrent leurs droits, à l'avortement notamment. L'air pur, l'eau propre, la lutte contre le changement climatique, pensez à tous les dégâts qu'il a causés. 50 années de progrès ont été remises en cause. Nous sommes revenus au Moyen-Âge. Vous voyez, je porte une combinaison de mécanicienne. Je vais continuer à la porter jusqu'à ce que lui et sa bande de voleurs quittent le pouvoir parce qu'il a cassé beaucoup de choses dans le monde. Nous devons tout réparer.
18: Et quels sont vos pronostics pour les élections de mi-mandat ?
19: Oh yeah, I think we're going to beat the hell out of him. I really do. I think people are waking up.
20: Oui, je pense qu'on va lui infliger une sacrée défaite, vraiment. Je pense que les gens sont en train de se réveiller. Regardez ce qu'il a fait avec les prix d'essence, avec l'économie américaine. Non, il n'est plus populaire aujourd'hui. Les gens vont finir par voir clair dans son jeu. Ce président qui a fait faillite six fois ne comprend rien à l'économie.
18: Il faut dire quand même que votre livre est souvent très drôle. On sent que l'humour, c'est une arme de résistance.
20: Pendant le procès, j'avais l'impression d'être entourée de personnages sortis d'une satire de Voltaire. Trump était là, tout près de moi. J'aurais pu tendre la main et lui tirer les cheveux, tellement nous étions proches. La manière irrespectueuse dont il se comportait au tribunal, son maquillage, ses reniflements et ce bruit incessant qu'il faisait. Le jury populaire chargé de trancher l'affaire était comme hypnotisé. Si les électeurs américains avaient été dans la salle d'audience et l'avaient observé pendant ces 5-6 jours, personne n'aurait voté pour lui.
18: E. Jean Carroll, merci d'avoir été avec nous sur RFI. Thank you.
19: Thank you.
1: E. Jean Carroll, dont la traduction en français de son livre Not My Type sort aujourd'hui en France et est paru aux éditions du Cherche Midi. Le livre s'appelle Not My Type, la femme qui a fait plier Trump. Elle répondait à Carlotta Morteo.
21: Le journal de l'Outre-mer.
1: Et on vous retrouve, Caroline Marie, pour parler d'abord de la Guadeloupe où deux enseignants ont été agressés hier.
22: L'un a été mordu et a reçu plusieurs coups de poing au collège Rémi Nézouta à Saint-Claude et l'autre a été blessé près de l'œil par un objet lancé par un élève au lycée Carnot à Pointe-à-Pitre. Le recteur a exprimé son indignation et demande aux parents de se mobiliser. Les syndicats ont fait part, quant à eux, de leur ras-le-bol. Eddy Ségur, secrétaire général FSU, il répond à Alexandre Houda.
2: Encore une fois, nous ne sommes pas surpris. L'école n'étant pas une priorité, rien n'est fait pour effectivement que nous ayons un climat social serein au niveau des établissements. Nous ne cessons de répéter qu'il nous faudrait beaucoup plus d'adultes pour pouvoir cadrer tous ces jeunes. Nous avons une société qui est violente, de plus en plus violente, et cette violence malheureusement rentre dans nos établissements et perturbe gravement la quiétude que nous sommes en droit d'attendre lorsque nous travaillons. Mais je pense que là, il faudra effectivement un plan Marshall pour l'école, parce qu'on ne peut pas continuer. Là, c'est les deux éléments les plus graves. Mais aujourd'hui, nous avons déjà une quinzaine de collègues qui ont été frappés, notamment par une série d'élèves en situation de handicap qui n'avaient pas d'AESH et pour lesquels nous sommes un peu démunis.
22: La Guadeloupe connaît toujours plus de coupures d'eau. Pour y remédier, il faudrait près d'1 milliard d'euros afin de refaire l'ensemble du réseau de distribution d'eau potable. C'est le plan chiffré par le SMEAG, le syndicat en charge de l'eau dans l'île. Ce plan doit être affiné dans les jours qui viennent. Direction la Martinique à présent, où les douaniers de Fort-de-France ont intercepté près de 12 000 comprimés accessibles uniquement sur ordonnance. Une prise intervenue en juillet dernier, mais qui vient seulement d'être rendue publique. Ces comprimés étaient dans deux colis en provenance du Burkina Faso. Élodie Jérôme Espanin, la chef du pôle d'orientation du contrôle des douanes de Martinique, elle est au micro de Guillaume Pierrot.
3: On a eu un vrai doute en regardant les colis. Et ils se sont donc adressés au laboratoire des douanes qui a fait revenir qu'en fait, il y avait des produits très réglementés dans ces médicaments. Donc, qui étaient présentés comme des produits qui permettent de prendre du poids ou de perdre du poids. Et en réalité, qui comprenaient des molécules qui doivent être administrées uniquement par un médecin et sous ordonnance. Toutes les semaines, nous faisons des saisies de médicaments ou de produits de santé qui sont réglementés et qui sont importés par différents vecteurs. Ça peut être par les voyageurs. On en a des fois sur des voyageurs aériens. On en a saisi sur des croisiéristes également. Ça peut être dans le vecteur des colis postaux aériens, fret express. Ça peut être également dans le fret par conteneur.
22: Et puis pour terminer, sachez que c'est un Guadeloupéen qui a remporté le concours Graines d'agriculteur qui s'est tenu à Paris ce mardi. Lionel Anacanon a été primé pour son projet de fromage de chèvre 100% guadeloupéen. Après une formation à la transformation fromagère dans le Cantal, l'éleveur est rentré au pays. Son fromage sera issu de caprin élevé en Guadeloupe et il sera aromatisé aux épices de l'archipel pour alimenter bien sûr le marché local.
1: Merci Caroline Marie. Un mot encore de l'actualité du continent et de l'auteur Télisson Aurélien, rattrapé par son passé de plagiaire, comme le titre le journal canadien La Presse. Le journal a enquêté et révèle que de nombreux textes signés par l'écrivain entre 2012 et 2014 et publiés dans différents médias sont en tout point semblables à des publications existantes. Cette enquête fait suite à des accusations beaucoup plus difficiles à vérifier, selon lesquelles son roman « C'était ça ou mourir » aurait été écrit en grande partie avec l'intelligence artificielle. L'auteur a parlé au téléphone avec le journal La Presse, qui le décrit comme un homme épuisé. « C'est peut-être ma façon d'écrire, dit-il au quotidien. Peut-être qu'il faudrait que j'arrête d'écrire. » Thank you.

Quelques minutes de musique avant de se quitter avec le Canadien Spencer Krug qui sera en concert ce soir à Montréal. Voici le morceau « Shut up, I'm dreaming of places where lovers have wings » d'un de ses groupes, Sunset Rubdown.

Et c'est ainsi que se termine RFI Midi, réalisé aujourd'hui par Vincent Biteau. Dans quelques secondes, sur notre antenne de Vive Voix, avec Pascal Paradou et l'auteur Antoine Volodine. Et nous, on se retrouve demain.

0: qui respecte son indépendance.
1: Ouda Ibrahim. Et puis toujours à New York, une réunion du G20 consacrée à Ebola a permis de réunir environ 2,6 milliards de dollars d'engagement, annonce faite par Jean Kaseya, le directeur général d'Africa CDC, l'agence sanitaire de l'Union africaine. Cette mobilisation doit aider, nous dit-on, à accélérer la riposte. Alors d'où viennent les contributions annoncées? À quoi doivent-elles servir concrètement? Et quels besoins doivent-elles couvrir? Élément de réponse avec Patient Ligodine.
2: Parmi les engagements rendus publics, les États-Unis annoncent 267 millions de dollars supplémentaires. Le département d'État indique que l'aide directe américaine atteint 887 millions de dollars au total. Concrètement, les fonds américains doivent financer les unités de traitement, des équipes chargées des enterrements dignes et sécurisés, du matériel de protection, la surveillance et les suivis des contacts. Jean Kaseya appelle aussi à renforcer l'approche centrée sur les villages, la prise en charge des malades et l'accès aux vaccins et aux médicaments. Ces financements répondent à des besoins signalés sur le terrain. Selon le rapport du 21 septembre, au Nord-Kivu, 64 de 338 patients hospitalisés étaient pris en charge hors des structures répondant aux normes. Aucun lit n'était disponible à Butembo et à Katwa. Ce rapport signale aussi des acteurs communautaires impayés depuis plus de 4 mois. Dans son briefing du 17 septembre, Africa CDC signalait enfin des déficits de financement de 11 millions de dollars pour deux protocoles liés au vaccin Ervebo et des 3,6 millions de dollars pour l'essai de phase 3 Solidarity.
1: Patient Ligodi, 5 enfants interpellés dans l'est du Tchad pour des propos pouvant inciter à la rébellion contre les institutions. C'est le procureur de la République qui le dit. En cause, une vidéo massivement relayée sur les réseaux sociaux, vidéo dans laquelle on les entend, ces enfants hein, vêtus de l'uniforme de l'armée tchadienne, s'adresser au président Mahamat Idriss Déby pour dénoncer la mauvaise gestion du pays. L'affaire a fait grand bruit sur les réseaux sociaux. Récit Karl Valade.
3: La vidéo largement relayée montre 5 enfants portant l'uniforme tchadien jusqu'aux grades et écussons et même les insignes d'unités d'élite. L'un d'entre eux tient une feuille et lit, non sans difficulté, un texte interpellant directement le chef de l'État sur la mauvaise gouvernance, le manque d'électricité, d'eau, la santé, la dépendance aux Émirats Arabes Unis ou encore la répression des opposants. Les 5 mineurs ont été interpellés puis entendus par la police judiciaire en présence de leurs parents, précise le procureur Moussa Abdel Karim Saleh, certains messages étant susceptibles d'être considérés comme pouvant inciter à la rébellion contre les institutions, poursuit-il. La justice doit rechercher un équilibre entre la protection des enfants et la préservation de l'ordre public. Fin de citation. Mahamat Nouri Bedou, secrétaire général de la Convention tchadienne de défense des droits de l'homme, parle d'une situation hallucinante et d'une réponse disproportionnée, digne d'une tentative de coup d'État. Et signe, selon lui, du degré de verrouillage de l'espace public. Sollicité par RFI pour connaître le sort réservé à ses enfants, le procureur n'a pas donné suite.
1: Carole Valade, le PAIGC, parti historique de Guinée-Bissau, déclaré propriété de l'État quelques jours après avoir été sommé de déménager son siège situé près du palais présidentiel. Selon plusieurs sources, des hommes armés ont envahi hier les locaux de la formation politique et planté un panneau propriété de l'État. Le récit de Léalisa Vesteroff.
4: République de Guinée-Bissau, patrimoine de l'État, peut-on lire depuis hier en gros caractères sur un panneau fraîchement installé devant le siège du PAIGC. Selon plusieurs sources, hier en fin de matinée, des gens armés en tenue militaire ont pénétré dans les locaux vides du parti, détruit la porte d'entrée et certaines fenêtres avant d'ériger ce nouveau panneau en lieu et place de celui du PAIGC. La semaine dernière, la junte au pouvoir avait sommé le parti historique, désormais dans l'opposition, de déménager son siège tout proche du palais présidentiel. Idem pour toutes les formations politiques situé à moins de 500 mètres de la présidence ou d'une ambassade, d'une caserne militaire ou d'un hôpital. Dans un communiqué, le haut commandement militaire avait donné 7 jours pour le faire. Pas de commentaire officiel du PAIGC ce soir, mais joint par téléphone, un militant des droits de l'homme dénonce un acte incompréhensible selon lui, alors que le siège du PAIGC était inoccupé depuis le coup d'état militaire du 26 novembre dernier, accusant la junte de vouloir ainsi détruire l'histoire de la lutte pour l'indépendance, alors que la Guinée-Bissau en célèbre aujourd'hui le 53e anniversaire. Léalisa Vesteroff, Dakar, RFI.
1: Mobilisés depuis plus de 2 semaines pour revendiquer notamment des hausses de salaire, les enseignants du public ont annoncé une grève générale du secteur à partir du 27 septembre lors de manifestations ce jeudi à Tripoli. Nous sommes dans l'ouest de la Libye. Le corps enseignant est mobilisé depuis plus de 2 semaines dans l'ouest mais également dans l'est, les deux régions rivales du pays. Les syndicats affirment vouloir protester.

0: jusqu'à la satisfaction de leurs revendications. Fin de citation. Le président djiboutien Ismaël Omar Guelleh et le premier ministre éthiopien Abiy Ahmed ont posé ce jeudi à Djibouti, aux côtés du magnat nigérian Aliko Dangote, la première pierre d'un projet chiffré à 660 millions de dollars, comprenant un oléoduc entre les deux pays et des terminaux pétroliers. Le projet réunit le groupe nigérian Dangote, l'agence d'investissement du gouvernement éthiopien, ainsi que la société publique djiboutienne chargée de la gestion des infrastructures stratégiques de Djibouti. RFI, 18h40, temps universel. Place à notre dossier consacré aux résultats provisoires des élections législatives de mercredi au Maroc. Le parti Authenticité et Modernité, le PAM, est arrivé en tête. Les résultats provisoires ont été communiqués la nuit dernière par le ministère de l'Intérieur. Ancien membre de la coalition gouvernementale sortante, le PAM devance cette fois nettement sur ses deux anciens alliés, le RNI et le l'Istiklal. Ce scrutin marque également le retour au premier plan du PJ, le parti de la justice et du développement. Les précisions de Sofiane Amazian.
1: Comme en 2021, l'identité du trio de tête reste inchangée, mais l'ordre est bouleversé. Le PAM s'impose assez nettement et remporte 97 sièges dans la Chambre des représentants, soit 10 de plus par rapport à 2021. Plus loin, le parti de l'Istiklal et le Rassemblement National des Indépendants se tiennent dans un mouchoir de poche, 65 sièges pour l'un, 66 pour l'autre. L'enseignement politique de ce vote, c'est bien le retour en force de la formation islamiste du PJD, le parti de la justice et du développement sèchement battu en 2021. Et qui obtient 5 ans plus tard 54 sièges au Parlement, soit 41 de plus que lors du dernier scrutin. Un retour au premier plan grâce à une campagne basée sur des mesures de rupture, lutte contre la vie chère, inégalité sociale et une optimisation du vote sanction. La gronde sociale ambiante et le découragement d'une partie de la population vis-à-vis de sa classe politique se sont matérialisés par un taux de participation historiquement bas. 38,02% des personnes inscrites sur les listes électorales se sont déplacé hier. Il faut remonter au scrutin de 2007 pour retrouver un chiffre encore plus bas.
0: Sofiane Amazian. Et puis le PAM en tête donc, l'Istiklal et le RNI assez loin derrière, et surtout le retour au premier plan de la formation islamiste du PJD. Ces élections législatives marquées par une forte abstention n'ont pas entraîné de grands bouleversements. Les trois partis de la coalition sortante restent donc majoritaires. Décryptage de ce scrutin avec Nadia Hachimi Alaoui, docteur en sciences politiques, au micro de Nicolas Sûr.
2: Il n'y a pas eu un effondrement du parti qui avait la majorité, le RNI, qui arrive deuxième en tête. Il s'est plutôt maintenu. Et le parti qui est arrivé en tête, le PAM, n'a pas fait la razzia qu'on attendait. Pour le comprendre, il faut revenir sur les catégories de vote. Hein, on en a deux. Un vote politique qui est en train de s'affirmer, c'est le vote sanction. Mais on a aussi ce qui a marqué la campagne, ce qu'on appellerait plutôt le vote notabiliaire que vous avez eu dans les campagnes. Les grands partis ont cherché à séduire les candidats qui étaient capables de mobiliser des voix pour les attirer sur leur liste. Ces candidats, c'est essentiellement les élus locaux qui ont une base électorale à l'échelle territoriale et que chaque parti a, dans une concurrence extrêmement tendue, cherché à attirer.
3: En ce qui concerne le succès du PAM, est-il aussi lié à l'implication dans le parti de Fouzi Lechkaha, le président de la très puissante Fédération marocaine de football?
2: Alors, difficile de le dire, mais effectivement, son arrivée a complètement changé la donne, dans le sens où on a eu une campagne qui s'est focalisée autour de la concurrence et de la rivalité entre Fouzi Lechkaha, l'ancien ministre du budget de Aziz Arnouch, et Aziz Arnouch, le parti du RNI. C'est effectivement ce qui a à la fois peut-être vitalisé les rangs du PAM, qui jusque là n'avait encore jamais réussi à avoir la première place. Mais compte tenu de la forte mobilisation qu'il y avait autour de cette figure, ce n'est pas en tout cas la razzia attendue.
3: Vous relativisez le recul du RNI, le Rassemblement National des Indépendants, qui perd toutefois sa place de premier parti à l'issue de ces législatives. Est-ce que vous pensez que le Premier ministre Aziz Arnouch a payé sa gestion de la crise de la jeunesse marocaine ?
2: La jeunesse marocaine, c'est l'autre point. Elle vote peu. À la fois, elle s'abstient, mais à la fois, elle est assez peu représentée dans le corps électoral. Donc, non, on a 10 ans, on a l'usure du pouvoir. On a aussi la sanction d'un gouvernement porté par des hommes d'affaires. hein, ou en tout cas cette gestion politique qui mêle affaires privées, affaires publiques, et dans le discours qui sanctionne le gouvernement, l'élément central, voire exclusif, était autour des questions de probité. C'est ça qui a été sanctionné.
0: L'analyse de Nadia Hachimi Alaoui, docteur en sciences politiques, au micro de Nicolas Sûr. Et puis en football, c'est à Boisquier, au centre du pays, que la Côte d'Ivoire démarre sa campagne des éliminatoires de la CAN 2027. Les éléphants y reçoivent les Black Stars du Ghana ce jeudi. Il y a un peu moins de 3 ans, alors que la Côte d'Ivoire venait d'échapper in extremis à une élimination dans sa CAN à domicile, Boisquier a été le théâtre d'un quart de finale mémorable remporté sur le fil face au Mali. Et cette victoire miraculeuse et la mobilisation de Boisquier sont ravivées à chaque retour des éléphants dans la ville. Reportage Molamine Sissavané.
4: Au quartier commerce de Boisquier, les gadgets à l'effigie des éléphants inondent les abords d'une petite imprimerie.
5: Je suis un imprimeur et en même temps un mobilisateur, le croquant, toujours dans l'ambiance.
4: Ibrahim, alias Jacou le croquant, l'énergique fabricant des gadgets.
5: Il fait les échappes, il fait les képis pour les éléphants de Côte d'Ivoire. Et les petits drapeaux aussi, je mets tout à la disposition de notre pays. Boisquier là, nous on n'est pas là, c'est la vita qui nous intéresse. Boisquier ici, il n'y a pas pour tout, on ne tape pas pour tout ici.
4: Autrement dit, on ne perd pas. Ce début de légende est alimenté par les habitants de Boisquier qui demandent à avoir plus de matchs de la sélection nationale. Arnaud Stevenaka, étudiant en droit.
6: Boisquier porte la chance à la Côte d'Ivoire. Hein. Avec le Mali, on n'y croyait plus, mais dans les dernières secondes, avec le carton rouge, tout ça, on a réussi à égaliser le match. Donc s'il peut avoir beaucoup de matchs de la Côte d'Ivoire ici à Boisquier, on croit qu'on va enchaîner les victoires.
4: Ibrahim et Arnaud se disent mobilisés, à l'instar de nombreux Boisquiens, dont la démonstration a impressionné Hervé Renard.
7: C'est la première fois que j'ai la chance de venir à Boisquier. Et j'ai vu dans les rues, j'ai ressenti ce que j'ai pas ressenti depuis de très nombreuses années. Merci pour cette chaleur.
4: Avec ses 40 000 places, le stade de Boisquier devrait être encore plus chaleureux et plus bruyant pour pousser les éléphants ce soir. Molamine Sissavané, Boisquier, RFI.
0: Et notez par ailleurs que la RDC a bien lancé ses éliminatoires. Un succès des Léopards 2-0 à Kinshasa contre la Guinée équatoriale. La Mauritanie a dominé la Centrafrique 3-1. Pour la première de Claude Leroy, le Congo-Brazzaville s'est incliné 1-0 face à la Namibie. Nous entendrons le sélectionneur des Diables Rouges dans la prochaine édition. Et puis à suivre à partir de 19h temps universel, la Côte d'Ivoire sera face au Ghana. Pour l'heure, il est 18h47 à Abidjan. Romain Ozoui pour le rappel des titres de ce jeudi 24 septembre.
8: Et avec l'Assemblée des Nations Unies à New York, ce soir, Benjamin Netanyahou est à la tribune et dès le début de son discours, plusieurs dizaines de personnes ont quitté l'enceinte de l'ONU. Le Premier ministre israélien s'en est pris à la France et à la Grande-Bretagne qui accusent Israël de colonialisme. Quel colonialisme ? Ce sont eux qui ont inventé le terme, déclare Benjamin Netanyahou. Un peu plus tôt, c'est le président de l'autorité palestinienne qui s'était exprimé dans une vidéo enregistrée devant l'Assemblée générale de l'ONU. Mahmoud Abbas affirme que désormais les politiques israéliennes ne sapent plus seulement la solution à deux États, mais menacent la vie et l'existence même des Palestiniens. Autre rendez-vous diplomatique d'importance, les deux grands rivaux de ce monde sont réunis. Le président chinois Xi Jinping se trouve à Washington. Alors l'heure est à la détente, comme le montre l'accueil exceptionnel que son homologue Donald Trump lui a réservé. Dans un registre plus sobre, Xi Jinping a appelé à éviter tout conflit et toute confrontation entre Washington et Pékin. Et puis à noter qu'il a lancé, Xi Jinping, une mise en garde concernant Taïwan, dossier évidemment sensible, appelant les États-Unis à la prudence sur la question de l'indépendance. 18h, bientôt 49 minutes en temps universel. Suite de cette première édition d'Afrique Soir, Zéphirin Kouadio, on va partir en Côte d'Ivoire. On va parler environnement. La Côte d'Ivoire s'est engagée à porter à 45% la part d'énergie renouvelable dans son mix énergétique, et cela d'ici 2035.
0: Et à Ferke-Sédougou, dans le nord du pays, la centrale Ferke Solar, développée par PFO Énergie, est l'un des symboles de cette ambition. Hein, mise sous tension en juillet dernier, elle doit injecter chaque année près de 90 gigawatts d'électricité par heure dans le réseau national, une contribution encore modeste à l'échelle du pays, mais qui a toutefois changé la vie des populations riveraines. Reportage Abdoulaziz Diallo.
9: Sokoro, un village d'environ 500 habitants à l'entrée de Ferke-Sédougou. Ici, le bruit du moulin de la Moussa se fait entendre dès les premières habitations. Chaque jour, ce jeune homme y transforme céréales et autres produits pour les villageois. Mais il y a encore quelques mois, son activité était régulièrement paralysée.
10: Il y a un moment, il y avait beaucoup de coupures de courant ici, à Sokoro. Et même, ça grillait même des moteurs chez moi ici. Mon activité s'arrête. Pour avoir de l'argent, même m'occuper de ma famille, ça diminue. Même pour avoir 1000 francs, je ne gagne pas.
9: Mais depuis quelques semaines, la Moussa dit constater une amélioration. Les coupures sont moins fréquentes et son moulin tourne désormais davantage. Conséquence, ses revenus augmentent.
10: Quand la centrale est venue et qu'il n'y a plus de beaucoup de coupures, toute la journée, je peux gagner 8500 comme ça. Je n'arrive même plus à aller dans mes activités champêtres. Je suis toujours dans le moulin.
9: À quelques pas de là, même constat. Dans sa boutique, Meyerégué diversifie désormais son activité. Aux produits de première nécessité s'ajoute la vente de boissons fraîches.
11: Il y a des frigos. Le jour que s'il y a le monde, je fais les démarches. Le jour que, bon, comme aujourd'hui, comme ça, il n'y a pas de cérémonie là. Donc, c'est un qui marche. Ça me permet que les marchandises sortent parce que les gens viennent là et veulent ce qui est glacé.
9: L'amélioration de la fourniture en électricité profite aussi à l'école primaire publique de Socorro. Les cours peuvent désormais se poursuivre dans de meilleures conditions, même lorsque le ciel s'assombrit. Zié Konaté est l'un des directeurs de l'établissement.
12: Dans les après-midi, lorsqu'il pleut, les enfants ne peuvent pas exploiter leurs documents parce que la lumière est faible. Il fait sombre dans les salles. Avec l'avènement de l'électricité, on n'a plus ce problème qu'il pleuve, que le temps soit menaçant. On a l'électricité en permanence maintenant. On peut continuer à dispenser notre cours correctement au grand bonheur des apprenants.
9: L'école dispose également d'une salle informatique équipée d'une trentaine d'ordinateurs. Plus de 200 élèves pourront ainsi s'initier à l'outil informatique. Abdelaziz Diallo, de retour de Ferke-Sédougou, RFI.
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0: Et place à la musique avec notre ambianceur qui s'installe gentiment. Bonsoir Hervé Mondina, alias DJ Facemaker.
14: Et bonsoir Tonton Zéphirin, un plaisir de vous retrouver. C'est mon oncle préféré, évidemment.
0: Plaisir partagé, très cher neveu, avec cette sélection palpitante que vous nous proposez. Et si mes fiches sont exactes, hein, on démarre au quart de tour sur les rives du fleuve Congo avec l'artiste Diesel Gucci et son titre Capacité.
14: Oui, vos fiches sont à jour, c'est pas un copier-coller. Diesel Gucci, c'est le des agitateurs de la scène urbaine de Brazzaville.
0: Je ne sais pas de quoi vous parlez.
14: Avec sa chanson Capacité, il parle de la force mentale, du cran et de l'endurance nécessaire pour affronter la vie sans flancher. Sur une production musclée qui emprunte l'énergie de la rue, Diesel Gucci met au défi tous ceux qui prétendent rivaliser avec lui.

0: capacité, une sacrée dose de tempérament, signé Diesel Gucci. Eh bien, après cette démonstration de force à Brazzaville, vous nous emmenez maintenant dans l'archipel des Comores pour écouter Zoubz Mars avec son morceau Naïf.
1: Tout à fait, tonton Zef. On prend un bol d'air marin à Moroni avec Zoubz Mars. Dans Naïf, il dépose l'armure et nous parle avec beaucoup d'autodérision de ces moments où l'on croit trop facilement aux belles paroles en amour, au risque de se faire rouler dans la farine sentimentale. Le titre, lui, fait un tabac auprès de la jeunesse comorienne et de la diaspora connectée.

0: Voilà, c'était Zoom Mars des Comores et on poursuit notre périple cette fois au Cameroun avec une artiste qu'on apprécie beaucoup dans cette émission. Il s'agit de Seppo et sa toute nouvelle composition Noué.
1: Absolument, Tonton Zef, après son passage remarqué avec Asaba puis en solo récemment, Seppo confirme son statut de voix incontournable de la scène camerounaise. Noué, c'est une déclaration de finesse sur des accords afro-sol Makossa qui s'adresse directement au cœur du public de Seppo.

0: Une voix captivante hein, qui fait visiblement l'unanimité. Allez, comme chaque jeudi, c'est l'heure de l'incontournable séquence rétro. Aujourd'hui, vous nous ramenez tout droit en 1985 avec un géant parmi les géants, Stevie Wonder et son tube Part-Time Lover.
1: Eh oui, t'entends, Zeph, 1985, c'est l'année de l'album In Square Circle du génie absolu Stevie Wonder. Et Part-Time Lover, c'est ce bijou pop funk synthétique où Stevie raconte les acrobaties rocambolesques des amours clandestines et petits exploits historiques. Le morceau a été le premier titre de l'histoire à se classer simultanément numéro 1 dans 4 classements Billboard différents, de la pop au R&B en passant par le Dance Club, comme on disait à l'époque. C'est un classique qui n'a pas pris une ride et qui réveille instantanément tous nos auditeurs, y compris Tonton Zeph dans le studio.
0: Je confirme.

0: Eh bien, c'était le mythique part-time lover de Stevie Wonder pour refermer les portes de cet Afro Club du jeudi 24 septembre. Merci beaucoup, mon cher neveu Hervé Mandina, alias DJ Facemaker, pour ce magnifique voyage sonore. Je rappelle que cette chronique est disponible sur l'application RFI Pure Radio et sur notre site internet rfi.fr. Et avant de nous quitter, Hervé, un mot du programme de l'Afro Club de luxe de ce vendredi.
1: Oui, demain, 20h10, temps universel, nous passerons un coup de fil à la chanteuse burundaise Vania Ice, et nous écouterons également la recommandation musicale de Marion Kazanov. Est-ce que vous saurez reconnaître ce titre, chanson Tonton Zef?
0: Allez-y.
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0: Faut être rapide. Je pense que c'est cet été.
1: Eh ben oui, évidemment. On ne vous cache rien, décidément. C'est votre sosie dans votre jeunesse. C'était un bonus pour saluer votre retour et celui de l'automne aussi ici à Paris. Excellente soirée à vous.
0: Et merci pour ce cadeau. Voilà, RFI Soir, suite et fin avec Romain Ozoui qui nous a rejoint alors qu'il est 20h58 ici à Paris.
3: Merci beaucoup Zéphirin Guadio, bravo d'avoir trouvé Tété. Je l'avais trouvé aussi, hein, mais bon.
1: Et vous l'avez pas dit.
3: Non, primauté à Zéphirin, celui qui a présenté sur la salle première édition d'Afrique Soir. Merci à vous deux, en tout cas. Effectivement, la suite de la session soirée de l'info sur RFI, c'est le journal de 19h temps universel dans une grosse minute, et puis dans 10 minutes, le grand entretien du soir avec ce soir Éric Emmanuel Schmitt, écrivain et chrétien qui va évoquer son expérience religieuse. On est à la veille du début de la visite en France du pape Léon XIV, événement qui sera également, et ça ce sera le dernier rendez-vous de la session soirée de l'info sur RFI, Accent d'Europe dans 40 minutes. On va être à Clichy-sous-Bois, c'est tout près du Stade de France où demain soir Léon XIV réunira les jeunes. Il interview également avec la spécialiste Constance Colonna Cesari, c'est donc dans 40 minutes sur Radio France Internationale, ne bougez surtout pas. C'est le journal de 19h temps universel avec Frédéric Genot qui suit dans, allez, une poignée de secondes.

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3: 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Dans 10 minutes, l'écrivain et chrétien Éric Emmanuel Schmitt sera l'invité du grand entretien du soir avec vous, Frédéric Genot. Mais pour l'heure, c'est votre journal. Bonsoir Frédéric.
4: Bonsoir Romain, bonsoir à tous. NASA, le documentaire sur les méthodes de guerre de l'armée israélienne sera en ligne gratuitement en novembre sur la page web du Guardian, le quotidien britannique qui a financé et le film. À la télévision ce soir, Emmanuel Macron estime possible que la France soit visée par une attaque du type de celle de Leipzig début août. Le chef de l'État ajoute que tout sera fait pour éviter les pénuries de carburant. La mort de l'actrice Marina Vladi, elle avait tourné dans près de 80 films et milité pour les droits des femmes et des mal logés, elle avait 88 ans. La suite de l'Assemblée générale des Nations unies à New York avec à la tribune depuis quelques minutes le Premier ministre israélien Benjamin Netanyahou. Des dizaines de personnes ont quitté la salle lorsqu'il a commencé à parler. Benjamin Netanyahou s'en est pris à la France et au Royaume-Uni, ancienne puissance colonisatrice, ainsi qu'à la Turquie. Avant lui, le président de l'autorité palestinienne, Mahmoud Abbas, s'est exprimé par vidéo. Il a été privé de visa par les États-Unis. Le dirigeant palestinien a dénoncé des mesures punitives sans fondement légal. Quant au documentaire NASA sur les méthodes de l'armée israélienne, il est toujours au centre de polémiques. Depuis sa projection au Festival de Venise, la sortie en salle du film est prévue dans une cinquantaine de pays. En France, ce sera le 12 octobre. Dès le mois de novembre, NASA sera disponible en ligne gratuitement à travers le monde et c'est ce qui a été annoncé aujourd'hui. À Jérusalem, Frédéric Misselin.
5: Yuval Abram et Rachel Zohr expliquent avoir tourné NASA pour susciter une discussion publique sur les actions du gouvernement israélien dans la bande de Gaza. Objectif atteint, les deux réalisateurs estiment avoir fissuré l'indifférence dans leur pays. Le film sera finalement accessible dans le monde entier en novembre sur Internet. Une façon de déjouer d'éventuelles interdictions à venir puisque des ministres israéliens accusent les deux réalisateurs de trahison. Le documentaire donne la parole à 24 militaires qui témoignent anonymement et accusent l'armée de tuer sciemment de nombreux civils lors de frappes qui visent des membres du Hamas dans l'enclave palestinienne. De hauts responsables militaires israéliens qualifient les deux réalisateurs d'activistes politiques. Ils mettent en doute la fiabilité des témoignages et affirment, je cite, n'avoir jamais planifié, approuvé ou mené des frappes à Gaza dans lesquelles il était prévu que 500 personnes meurent. C'est une des accusations portées dans le documentaire qui sera donc visible en novembre sur le site du Guardian qui a produit le film. Frédéric Misselin, Jérusalem, RFI.
4: À l'ONU également, une coalition de 80 pays a appelé à restaurer la liberté de circulation dans le Golfe et condamné les attaques menées par l'Iran et les Houthis au Yémen. L'Iran qui commence à ressentir les effets des dernières pressions américaines. Le secrétaire au Trésor des États-Unis avait averti qu'à partir de mercredi, les aéroports et les entreprises assurant des services aux avions iraniens risquaient d'être exclus du système financier américain. Plusieurs liaisons ont été annulées. Abla Jounaïdi.
6: Les transporteurs iraniens d'abord ont annulé un certain nombre de vols internationaux après que les États-Unis ont menacé les aéroports et les prestataires de services aériens de sanctions secondaires s'ils continuaient à faire affaire avec eux. Jeudi, tous les vols iraniens à destination et en provenance des Émirats arabes unis ont été annulés, a rapporté l'agence de presse des étudiants iraniens. Les vols à destination de Mascat et même de Bagdad, qui compte une énorme diaspora iranienne, ont également été interrompus. L'Azerbaïdjan l'Iran et la Géorgie avaient déjà confirmé mercredi la suspension des vols iraniens. En parallèle, plusieurs liaisons vers la Turquie et la Chine se sont poursuivies, mais de nombreux vols vers ces pays ont également été annulés. Pékin avait dénoncé les sanctions américaines. Le numéro 1 de l'appareil sécuritaire iranien, Mohsen Rezaei, a menacé les pays voisins de représailles s'ils appliquaient les sanctions américaines. Reste à savoir si cette menace sera mise à exécution et comment. Les transporteurs aériens et les économies de la région sont déjà très affectés par près de 7 mois de guerre menée par les États-Unis et Israël contre l'Iran.
4: Abla Jounaïdi. Les journalistes de CNN et MS Now sont de nouveau admis à la Maison-Blanche. La justice a ordonné le rétablissement de leur accès, ainsi que celui de leurs confrères de Politico. La suite de la visite du président chinois à Washington pourra être suivie, donc, à la télévision. Xi Jinping qui a demandé aux États-Unis et à l'Iran de régler leurs différends au plus vite et à Washington de faire preuve de prudence sur la question de l'indépendance de Taïwan. La colère du premier ministre australien Anthony Albanese n'apprécie pas du tout que la firme américaine OpenAI ait piraté plusieurs sites gouvernementaux. À Sydney, les précisions de Grégory Pless.
7: Certes, la société OpenAI s'est elle-même dénoncée au gouvernement australien pour le piratage commis par un agent IA qui aurait échappé à son contrôle d'un site lié à la sécurité sociale australienne. Mais elle ne l'a signalé que 3 mois après les faits, et ça, ça n'a pas du tout plu à Anthony Albanese, le premier ministre australien.
8: Cette situation est évidemment inacceptable, et aujourd'hui je me suis entretenu avec le PDG d'OpenAI, Sam Altman, pour lui faire part de l'extrême préoccupation de l'Australie, mais aussi de ma déception, car cette entreprise a pris beaucoup trop de temps pour informer le gouvernement à propos de cet incident.
7: Selon OpenAI, l'incident résulterait de l'entraînement d'un agent IA qui, pour tenter de répondre à des questions sur les dépenses de santé publique en Australie, a pénétré plusieurs sites du gouvernement, parmi lesquels celui de Medicare. Celui-ci n'aurait toutefois accédé qu'à des données statistiques, dont certaines ne sont pas accessibles au public, mais pas à des informations concernant des patients. L'Australie a quant à elle chargé ses services de renseignement électronique de mener une enquête approfondie sur cette intrusion et mis en place un groupe de travail sur les menaces cyber posées par l'intelligence artificielle. Grégory Pless, Sydney, RFI.
4: Elle avait été interdite de séjour en France et en Allemagne. La chroniqueuse russe pro-Kremlin Xenia Fedorova est désormais sanctionnée par l'Union européenne. L'Europe s'inquiète d'une éventuelle déstabilisation de l'ordre public. Xenia Fedorova est un relais des campagnes de désinformation russe. Volodymyr Zelensky se dit bouleversé par l'attaque au couteau de Yaroslav en Pologne. C'est un Ukrainien d'une trentaine d'années qui a agressé 4 hommes et une femme avec un couteau, faisant 1 mort et 4 blessés. Ses motivations ne sont pas connues. L'Ukraine, qui a par ailleurs encore été bombardée par la Russie, notamment à Kiev, des infrastructures, des habitations et des installations énergétiques ont été touchées. La menace que représente la Russie, Emmanuel Macron en a parlé ce soir à la télévision. Le chef de l'État a estimé crédible le scénario d'une nouvelle mobilisation de 300 000 hommes en Russie. En revanche, il a assuré que la CIA n'avait pas prévenu la France d'une éventuelle menace d'attaque russe. Il a par ailleurs dit que tout serait fait pour éviter les pénuries de carburant. Jusqu'où ira le prix du diesel? Le prix moyen à la pompe dans l'Union européenne est de 2,23 euros le litre. La flambée des prix du diesel coûterait près de 200 millions d'euros par jour aux automobilistes européens. C'est ce qui ressort d'une étude publiée par l'ONG européenne Transport et Environnement. En ayant massivement favorisé le diesel depuis des années, l'Europe est le continent qui subit le plus la hausse de son prix. Bastien Gebel est responsable de la décarbonation pour l'association Transport et Environnement.
9: C'est 203 millions d'euros par jour qui sont payés, en plus de d'habitude, par les automobilistes, par les entreprises lorsqu'elles font un plein d'essence. Et donc, c'est la crise finalement sur les carburants qui fait peser un poids supplémentaire sur les ménages et les entreprises. Alors, le diesel est particulièrement exposé à la hausse des prix parce que les capacités de raffinage de diesel en Europe sont plus faibles que sur l'essence, ce qui expose l'Europe à des importations de diesel raffiné sur lesquelles les marges effectuées sont plus importantes. Et les capacités mondiales de raffinage de diesel sont largement à la baisse, à la fois à cause du conflit dans le détroit d'Ormuz, mais également de la campagne de bombardement de l'Ukraine sur les capacités de raffinage russe.
4: Des propos recueillis par Pierre Olivier. Elle avait tourné des films populaires, comme du cinéma d'auteur. Marina Vladi est morte, elle avait 88 ans. Elle avait tourné dans près de 80 films et beaucoup milité. Elle avait notamment signé le manifeste des 343 sur l'avortement, c'était en 1971. Et avec Léon Schwarzenberg, elle avait créé le DAL, l'association pour le droit au logement. 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
4: Éric Emmanuel Schmitt est un conteur prolifique. C'est l'un des écrivains francophones les plus lus au monde. Ses romans sont traduits dans une cinquantaine de langues. Dramaturge, nouvelliste, essayiste, mais aussi acteur, réalisateur, philosophe, musicien. Il touche à presque tout, mais prend aussi le temps de penser, de s'interroger sur sa foi, sur la spiritualité. À la veille de l'arrivée du pape Léon XIV à Paris, nous avons le plaisir de l'accueillir ce soir pour un moment d'humanité. Éric Emmanuel Schmitt, bonsoir.
10: Bonsoir.
4: Vous avez déjà rencontré le pape Léon XIV ?
10: Oui, j'ai eu ce bonheur au mois de juin dernier. Nous étions une vingtaine d'écrivains du monde entier. Et il nous a reçus pour parler avec nous de l'importance de la littérature pour développer le sens de l'empathie, pour élargir la vision du monde, pour mieux habiter le monde.
4: Ce sont des mots qui vous ont touché ?
10: Bien sûr, parce que je crois profondément que la littérature a cette fonction, et puis surtout être appelé par lui pour une rencontre, comme j'avais eu le bonheur de le vivre avec François. Pour moi qui suis un misérable chrétien et un très mauvais chrétien, mais chrétien quand même, c'est un honneur.
4: Vous irez à la messe en plein air, place de la Concorde,
10: oui,
4: samedi.
10: Oui, je vais suivre beaucoup de choses, y compris à la fac catholique, et puis je vais commenter sur France Télévisions beaucoup de choses aussi.
4: Alors j'allais dire, une foule de 600 000 personnes, c'est impressionnant. Si vous êtes peut-être dans des tribunes, si vous commentez cette messe, c'est moins impressionnant.
10: J'avoue que je ne connais pas du tout de manière, parce que je suis même jamais allé dans un stade de foot, enfin dans donc je connais pas du tout ces manifestations où il y a autant de monde. Donc je vais faire ma première épreuve de bain de foot, quoique j'avais connu les Jeux Olympiques à Rio, mais donc voilà, non, je suis disponible pour les émotions qui vont être celles que nous allons éprouver tous ces jours-ci.
4: En tout cas, là, ce sera quand même un travail. Ce ne sera pas une prière en commun.
10: Je pense que j'aurai mon temps de prière. Vous en faites pas.
4: Éric Emmanuel Schmitt, nous reviendrons sur le pape Léon XIV et sur son prédécesseur François, que vous aviez donc également rencontré et qui avait d'ailleurs signé la postface de votre livre Le défi de Jérusalem. Je voudrais, avant que vous nous parliez d'un livre qui est sorti hier, un ouvrage épistolaire à trois plumes, la vôtre, celle de Pierre Assouline et d'Abdennour Bidar, un juif, un chrétien, un musulman, fraternel ou fratricide, paru chez Albin Michel. Vous vous interrogez sur ce qui reste de fraternité en ces temps de crispation identitaire.
10: Oui, j'ai initié ce dialogue à trois. Et parce que, ben d'abord, je voulais que, parce que nous avons un point commun tous les trois, c'est que nous sommes complètement ce que nous sommes. Pierre Assouline assume son identité juive, Abdennour Bidar son identité musulmane, et moi mon identité chrétienne. Enfin, quand je dis identité, spiritualité. Et bien nous voulions voir là où nous nous opposions, là où nous étions différents, et puis cheminer ensemble. Et en fait, on s'est découvert une fraternité incroyable, parce que on s'est rendu compte que la vision de l'autre enrichissait la nôtre. Alors ça fait très lieu commun, mais dans le détail du livre, on s'en rend compte. Par exemple, quand on se met à réfléchir sur la place des femmes dans ces trois religions, c'est pas très brillant, puisque ces trois religions sont nées dans des mondes totalement machistes et viriloïdes, et que les femmes y sont piétinées, et parfois toujours d'ailleurs. Donc quand on s'interroge là-dessus, tout d'un coup, des réflexions me venant d'Abdennour, qui réfléchit à Marie, Mariam, dans le Coran, me permettre de voir les choses différemment, etc., etc. Donc en fait, le bonheur de découvrir que ma foi pouvait être enrichie par la foi de l'autre, qui est pourtant si différente, et puis surtout nous rendre compte que ce que nous avions en commun, c'est un trajet d'interrogation, de recherche. C'est-à-dire qu'en fait, nous sommes frères en ignorance d'abord, parce que croire, ce n'est pas savoir. Croire, c'est adhérer à quelque chose, mais ce n'est pas un savoir. Ce que je crois n'est pas ce que je sais. Donc moi souvent je me définis comme un agnostique croyant, c'est-à-dire est-ce que Dieu existe? Je réponds je ne sais pas, mais j'ajoute mais je crois que oui. Et puis mon ami André Comte-Sponville a la même question, est-ce que Dieu existe? Il va répondre je ne sais pas, mais je crois que non. C'est un agnostique athée. Et ma mère, si vous lui posiez la question, elle répondait je sais pas et je m'en fous. C'était une agnostique indifférente. Mais en fait, ce que nous avons en commun, c'est que nous sommes tous agnostiques. Agnosko en grec, ça veut dire je ne sais pas, c'est-à-dire nous ne savons pas. Dieu n'est pas un objet de savoir, c'est un objet d'adhésion ou d'expérience.
4: Mais vous vous retrouvez parfois, tous les trois, sur des choses oui. Comme l'importance de la façon dont on lit les textes sacrés, la différence de lecture à différents moments de sa vie.
10: Complètement. Tous les trois, par rapport au texte fondateur, on est dans la même démarche, c'est-à-dire que si quelqu'un cherche dans le texte de quoi justifier ses pulsions les plus basses, il va les trouver. Vous trouvez dans le Coran des sourates d'une violence extrême. Vous trouvez dans l'Ancien Testament des passages de pure colère. Les évangiles, c'est un peu plus irénique, c'est un peu plus pacifiste, mais vous avez quand même l'Apocalypse. Donc, en fait, c'est la façon dont on lit qui fait la valeur du texte. C'est pas le texte qui fait la lecture, c'est la lecture qui fait le texte. Ça me paraît très très important. Et donc, si vous cherchez à vous élever, à vous abaisser, vous allez trouver de quoi vous abaisser. Si vous cherchez à vous élever, vous allez trouver dans ces mêmes textes sacré, de quoi vous élever. Ce qui montre que, en fait, la culture religieuse est paradoxalement une culture critique. Parce que tous ces textes disent une chose et son contraire. Donc, il faut apprendre à les lire. Donc, il faut exercer son intelligence. Moi, qui suis philosophe de formation, je peux vous dire que j'utilise les filtres critiques et les habitudes dialectiques que j'ai acquises en travaillant les grands textes philosophiques pour lire les textes sacrés. Avoir une culture religieuse, ce n'est pas être dans l'obéissance et la soumission. C'est au contraire être dans la réflexivité. Et ce que nous détestons tous les trois, ce sont les littéralistes, c'est-à-dire ceux qui prennent les textes au pied de la lettre et qui n'acceptent pas cet espace de liberté entre l'affirmation et l'incertitude, entre le doute et l'évidence. Cet espace où on travaille, où on interprète, où on peut être soi et où on peut aussi avancer et peut-être aussi avancer vers l'autre. Donc, voilà, les gens qui veulent des certitudes ne pensent pas. Penser, c'est accepter la part de doute, y compris dans les textes qu'on peut fréquenter tous les jours.
4: En tout cas, cette réflexion dont vous parlez, on la lit dans ces lettres qui se suivent et qui réagissent à des points précis. Oui. Et c'est intéressant de voir le temps de la réflexion.
10: Oui, parce que c'est ça que permet la correspondance, en fait. En fait, on s'est envoyé des lettres, mais on se disait qu'on se les envoyait comme si on était au XVIIe siècle, c'est-à-dire comme si c'était la poste à cheval, qu'elle prenait du temps, parce que le propre de l'information d'aujourd'hui, par exemple par SMS, la communication d'aujourd'hui, c'est que c'est très bref, donc c'est soit de l'information, soit de l'émotion. Pas de la réflexion. Pour la réflexion, il faut prendre le temps. Il faut prendre le temps de creuser la phrase. Il faut le temps de prendre le temps de l'adresser à l'autre, de constituer la lettre. Tout ce bonheur d'écrire et ce bonheur de la correspondance qui permet d'aller plus loin. Et nous avons profité de cet art épistolaire puisque c'était nous faisions ça pour le Festival de la Correspondance de Grignan.
4: Donc vous êtes président et directeur artistique.
10: Exactement, depuis quelques années, qui célèbre l'art de la correspondance à travers toutes les époques, depuis Cicéron jusqu'à aujourd'hui. Mais moi, depuis que je dirige ce festival, je veux toujours qu'il commence par une correspondance contemporaine, écrite par des hommes d'aujourd'hui. Et chaque fois, les écrivains me disent mais pourquoi est-ce qu'on ne correspond plus? On se rend compte qu'on a vraiment perdu quelque chose. Et justement, c'est cet espace de fraternité, d'écoute et de préparation de soi pour être entendu par l'autre.
4: Le grand entretien du soir avec Eric Emmanuel Schmitt, normalien, agrégé de philosophie, qui a été athée, qui a découvert Dieu lors d'une expérience spirituelle dans le Sahara. Vous pouvez nous la raconter ?
10: J'avais 28 ans, je suis rentré dans le Sahara, athée, et j'en suis ressorti croyant. Pourquoi ? C'était une marche de 10 jours qui allait de Tamanrasset jusqu'à la Sécrème, les hauts plateaux du Hoggar. C'était sur les traces de Charles de Foucault. On m'avait demandé d'écrire le scénario d'un film sur Charles de Foucault. Ça ne s'est jamais tourné, mais ça a complètement bouleversé ma vie. Parce que au cours de ce voyage, nous avons fait l'ascension du Mont Tahat, qui est le plus haut sommet du Hoggar. C'est montagneux, le Hoggar. Et arrivé en haut, ébloui par la beauté du paysage qui m'entourait et assez exalté, j'ai dit au groupe, je passe devant pour descendre. Ils ne me connaissaient pas, parce que quiconque me connaît sait que je n'ai aucun sens de l'orientation et qu'après 2 virages, je sais déjà plus où je suis. Mais personne ne me connaissait, donc on l'a dit, d'accord, Eric, passe devant. Et je me suis évidemment perdu. Presque avec une conscience que j'étais en train de me perdre, comme si je me dirigeais vers un rendez-vous. Au fond de moi, il y avait l'idée que j'avais rendez-vous. Et effectivement, quand je suis arrivé au bas de la montagne et que je me suis dit, derrière ces rochers, il y a notre campement où il y avait les chameaux et les provisions, parce que nous couchions à la Belle Étoile dans un oued. Et non, il n'y avait rien derrière. Et en fait, je m'étais totalement perdu. La nuit est tombée, le froid est arrivé, c'était en février. Donc les journées sont chaudes et les nuits extrêmement froides. Et je me suis protégé du vent derrière des rochers. J'ai essayé de garder un peu de la chaleur du jour dans le sable, en m'ensablant. Et puis je me suis dit que j'allais passer la plus horrible nuit de mon existence. Et j'ai passé la plus belle nuit de ma vie. Puisque c'est une nuit mystique, c'est une nuit de feu. Le récit que j'ai consacré à cette nuit s'appelle « La nuit de feu ». C'est l'expression de Pascal, qui lui-même était un athée, qui en une nuit avait reçu la foi. Et j'ai vécu cette extase. Et voilà, quand le soleil s'est levé, j'étais prêt, soit à mourir, on met 3 jours à mourir de soif, soit à vivre, si jamais on me retrouvait. Et parce que dans cette nuit, j'avais acquis l'idée que tout avait un sens. L'existence comme la fin de l'existence. Et c'est-à-dire que le monde continuait à être mystérieux, mais je ne l'habitais plus avec angoisse, comme lorsque j'étais athée, je l'habitais avec confiance.
4: Et cette expérience-là, vous avez mis donc 25 ans à l'écrire, oui, dans La Nuit de Feu. Et plus tard, le Vatican vous a appelé en vous disant « Allez faire un pèlerinage et faites-nous un carnet de voyage ». C'est un peu fou, ça.
10: Oui.
4: Et vous l'avez fait.
10: Ben, j'ai accepté le pèlerinage, mais j'ai dit « J'écrirai pas de livre ». Je n'ai jamais écrit sur commande. Je ne ferai pas de livre. Et ils m'ont dit « On prend le risque. On vous organise tout ». Et puis finalement, ce voyage en Terre Sainte a été tellement riche, tellement bouleversant, a déplacé toutes mes frontières intérieures et m'a fait vivre tellement de choses que c'est aussi un des grands moments de mon existence. Et le dernier jour, effectivement, où j'étais à l'école biblique et archéologique française de Jérusalem, et le dernier jour, le Vatican m'appelle en disant « Bah, il vous attend demain ». J'ai dit « Qui il ?» François, le pape François. Et donc, il voulait savoir comment j'avais vécu ce moment à Jérusalem. Et donc, nous nous sommes rencontrés. J'ai passé un moment extraordinaire avec lui. Au début, très très gênant, parce que c'est lui qui voulait m'entendre. Moi, je voulais l'entendre lui. Et en fait, non. Mais il avait une écoute qui était aussi profonde et élevante que sa parole. Vous savez, il y a des gens, ils ont une façon de vous écouter qui vous rend plus intelligent, qui vous rend plus profond. C'était son cas. Et puis après, heureusement, il m'a répondu, on a pu parler. Et puis après, je l'ai revu plusieurs fois. Et en fait, quand j'ai eu fini le livre, le directeur des presses du Vatican m'appelle en me disant, alors, ton livre, je dis, je le rends demain à mon éditeur français. Comme lui allait le co-éditer avec mon éditeur habituel italien, qui est un grand éditeur de gauche et qui était ravi de faire une coédition avec le Vatican, parce que ce pape très social, qui était François, était adoré de toute la gauche italienne. Et il me dit, est-ce que tu peux me l'envoyer? Parce que le pape voudrait le lire. Je me suis dit, non, franchement, il a autre chose à faire. Et puis, et trois jours après, je recevais un WhatsApp du pape. Une très belle lettre qu'il m'avait écrite et qui maintenant se trouve à la fin du livre.
4: La postface, oui. Est-ce que votre foi a été parfois ébranlée lors de ce pèlerinage ou depuis cette expérience mystique?
10: Ébranlée, non. Confortée, changée, enracinée. Quand je m'éloigne de ma foi, ce n'est pas ma foi qui s'éloigne de moi, c'est moi qui m'éloigne d'elle. C'est-à-dire, c'est moi qui me disperse, c'est moi qui m'atomise dans le monde ou dans des pensées stupides ou extrêmement égocentrées. Et tout d'un coup, je sais que je dois retourner au vrai centre où baigne mon âme, cette confiance fondamentale. Et j'y retourne et ça va mieux. Donc ma foi ne m'a jamais lâché, c'est moi qui la lâche de temps en temps.
4: Parce que vous avez quand même une formation de philosophe.
10: Oui.
4: Vous êtes habitué à douter.
10: Mais on ne doute pas au même endroit. C'est-à-dire que, comme je vous disais, les questions de croire, existence de Dieu, etc., c'est indécidable en termes de philosophie. Il y a des arguments en faveur de Dieu, comme il y a des arguments en défaveur de Dieu. Ça n'est pas décidable. Dieu se trouve pas sous la lentille d'un télescope ou d'un microscope non plus. Dieu n'est pas l'objet d'un raisonnement ni philosophique ni mathématique. Dieu, on y adhère ou on l'expérimente. Moi, j'ai eu le bonheur de vivre une expérience de Dieu, d'eux même, puisqu'après, dans le défi de Jérusalem, je rencontre l'autre expérience que j'ai eue, à Jérusalem même. Et donc, pour moi, c'est quelque chose d'expérimenté. Et de quelque chose d'expérimenté, on ne peut que témoigner. On peut pas du tout convaincre les autres. On peut juste dire, voilà, je suis témoin. Et c'est très, très dur de trouver les mots pour dire ça. En même temps, c'est tout mon travail d'écrivain. C'est parce qu'on est condamné à la métaphore, à l'analogie. Les mots ont été inventés pour décrire le monde visible, pas pour le monde invisible. Et donc, on est condamné à la poésie, à une prose, voilà, qui il faut. Et donc, c'est très très difficile à vivre. Mais en même temps, ça me paraît important de témoigner. Quand on, moi, je suis pas en train de vous dire. J'ai la vérité.
4: Mais vous partagez ce que vous ressentez.
10: Je partage ce que j'ai vécu pour dire peut-être que le monde ne se résume pas à ce que la rationalité en dit, parce que notre esprit n'est pas que raison. C'est ce que disait Pascal. L'esprit, il est cœur et raison. Et Pascal a tellement, le philosophe Blaise Pascal a tellement bien montré que, certains problèmes se résolvent avec la raison, et c'était lui même un grand mathématicien et un grand philosophe. Et puis, certaines choses ne s'appréhendent que dans l'ordre du cœur.
4: Le pape Léon XIV a expliqué son inquiétude que l'intelligence artificielle domine l'être humain. On a parlé de l'intelligence artificielle dans le milieu de l'édition.
10: Oui.
4: Cette semaine. Vous êtes écrivain. Comment vous positionnez-vous par rapport à l'utilisation de l'IA dans l'édition?
10: Bah écoutez, d'abord, je dirais même qu'en tant que membre de l'Académie Goncourt, je fais partie des 10 qui distribuent ce prix prestigieux. Eh bien, j'ai mis dans la liste de cette année le livre dont on parle, parce qu'il est très bon. Alors, par qui a-t-il été écrit? En ce moment, il y a de grands doutes, mais il est très bon. Alors, qu'est-ce qu'on doit juger? Un objet qui nous est proposé, et un objet qui n'est pas complètement objectif, puisque c'est sa répercussion subjective en nous qui en fait la valeur. Comme je disais tout à l'heure, c'est pas le livre qui fait la lecture, c'est la lecture qui fait le livre. Donc, il y a quand même une interaction, vous voyez, on est déjà là dans l'indécidable. Et donc, qu'est-ce qu'on va faire comme jurisprudence? Est-ce qu'on juge un livre? Parce qu'on n'a pas forcément l'histoire du livre et l'archéologie du livre. Avant, vous savez, on avait parfois des grands doutes, parce qu'on entendait certains écrivains parler de leur livre, on disait, c'est pas possible, c'est pas lui qui l'a écrit. Puis après, on menait des enquêtes. Parfois, on arrivait à savoir, parfois, on n'arrivait pas à savoir. Et puis, parfois, il y a des éditeurs très interventionnistes qui retravaillaient totalement le livre. Donc, on n'a jamais eu l'archéologie d'un livre. On a un objet devant soi. Alors maintenant, la question, effectivement, moi, l'intelligence artificielle m'inquiète dans la mesure où on va rentrer dans l'ère du soupçon. Et les jeunes écrivains vont arriver avec un soupçon porté sur eux, surtout si leur livre est bien. Et alors encore plus si leur livre a du succès, parce que quand même, une des passions françaises, c'est l'égalitarisme, qui est une forme déguisée de l'envie, et donc dès qu'il y a une tête qui dépasse, on essaie de la couper. Donc je crains beaucoup pour les jeunes écrivains de procès en illégitimité, alors que un écrivain qui aurait une peut-être réussi parfaitement quelque chose, est-ce qu'on va dire non, mais c'est parce qu'il a eu affaire à l'intelligence artificielle. Donc ça m'inquiète énormément, cette ère du soupçon. Et puis voilà, il va falloir qu'on mène une grande réflexion sur que juge-t-on ? Est-ce qu'on juge un objet ou une démarche ?
4: Éric Emmanuel Schmitt, merci à Sigrid Azerwal qui m'a aidé à préparer cette émission mise en onde de Quentin Moulin.
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4: Et c'est avec vous, Zéphirin Quadio, bonsoir.
13: Bonsoir Frédéric, bonsoir à toutes et à tous. Multiplication des réactions internationales après l'intensification des tensions au Tigré depuis mardi soir. Des combats opposent l'armée fédérale éthiopienne aux rebelles et leurs alliés de cette province du nord de l'Éthiopie. Un regain de violence qui survient juste après l'annonce d'une alliance entre sept groupes armés en vue de renverser les autorités fédérales d'Addis Abeba. Nous irons aussi à New York où les soutiens du général Abdel Fattah al-Burhan se sont réunis en marge de l'Assemblée générale des Nations Unies. Le dirigeant soudanais à qui Washington a refusé d'accorder un visa alors qu'il devait s'exprimer à la tribune de l'Assemblée générale. Un refus qui intervient dans un contexte de tension entre les États-Unis et le Soudan sur la guerre qui ravage ce pays depuis plus de 3 ans. L'interpellation de 5 enfants dans l'est du Tchad pour des propos pouvant inciter à la rébellion contre les institutions. Ce sont les mots du procureur de la République. En cause, une vidéo massivement relayée sur les réseaux sociaux dans laquelle 16 enfants vêtus de l'uniforme de l'armée tchadienne s'adressent au président Mahamat Idriss Déby pour dénoncer la mauvaise gestion du pays. Avant de développer ces titres du football, avec le début des éliminatoires de la CAN 2027, la première journée a débuté. Bonsoir Victor Missistrano.
14: Bonsoir Zéphirin, bonsoir à tous.
13: 8 matchs au programme ce jeudi, 4 rencontres sont déjà terminées et ça s'est bien passé pour la RDC.
14: Les Léopards s'en sont remis à leur leader au Stade des Martyrs face à la Guinée équatoriale. Victoire 2-0. Le capitaine Chancel Mbemba a ouvert le score de la tête en début de partie sur un coup franc frappé par Mboukou. Et puis Johan Wissa, l'homme fort de la dernière Coupe du Monde, a doublé la mise en seconde période. Autre bon départ, celui de la Mauritanie, tombeuse de la Centrafrique 3-1 grâce à 2 buts en fin de match de Douada Camara et Mamadou Diallo.
13: Et début à plus délicat victoire et en revanche du côté du Congo-Brazzaville.
14: Mais les éliminatoires commencent mal, défaite face à la Namibie 1-0. Des Diables Rouges qui attendent de retourner à la CAN depuis 2015. Claude Leroy était alors le sélectionneur et pour son premier match depuis son retour à la tête de la sélection, l'emblématique entraîneur regrette que ses joueurs ne soient pas parvenus à revenir au score.
15: Moi j'ai toujours pensé qu'on allait égaliser. Hélas, on n'a pas égalisé, c'est dommageable parce que il aurait fallu absolument qu'on prenne au moins un point. J'avais dit qu'une bonne performance commençait par un match nul, probablement 9 points pour se qualifier. Il faut donc 3 victoires sur les 5 matchs qui restent. Le calcul il est simple, ça devrait commencer par une victoire contre le Cameroun et on sait très bien qu'avec les joueurs qui composent cette équipe du Cameroun, ça va être très difficile, mais je suis sûr qu'on va leur poser des problèmes chez nous à Brazza.
14: Et ce deuxième match des Congolais contre le Cameroun, ce sera mardi prochain. En attendant, les Lions Indomptables affrontent les Comores à Garoua.

0: Khartoum rejette la position américaine qui met dos à dos les deux belligérants. Les précisions de Houda Ibrahim.
1: Les ministres des Affaires étrangères de l'Arabie Saoudite, l'Égypte, la Turquie et le Pakistan ont fait savoir, suite à une réunion consultative qui a eu lieu à New York, qu'ils adoptaient une position unifiée soutenant les institutions légitimes soudanaises et rejetant catégoriquement l'existence de toute entité parallèle susceptible de menacer la souveraineté du pays. Ces quatre pays ont souligné l'importance de préserver l'État soudanais et de rejeter toute ingérence étrangère qui alimente le conflit. Ils ont également insisté sur la nécessité d'arrêter le flux d'armes et de mercenaires qui prolongent et complexifient cette guerre. Ces déclarations du quartet régional apportent de l'eau au moulin de l'armée soudanaise qui considère que toute initiative de paix ne respectant pas la souveraineté de l'État et de ses institutions est inadéquate et inacceptable. Selon un communiqué des affaires étrangères, Khartoum affirme qu'elle est ouverte au dialogue avec des partenaires internationaux et régionaux qui respectent son indépendance.
0: Houda Ibrahim. Autre réunion toujours à New York, celle du G20 consacrée à Ebola. Elle a permis de réunir environ 2,6 milliards de dollars d'engagement. Annonce faite par Jean Kaseya, le directeur général d'Africa CDC, l'agence sanitaire de l'Union africaine. Cette mobilisation doit aider à accélérer la riposte, nous dit-on. Et enfin, toujours en marge de cette 81e Assemblée générale des Nations unies, le président du Sénégal a accordé ce jeudi 24 septembre un entretien à France 24 et RFI. Politique intérieure et internationale, Bassirou Diomaye Faye s'est exprimé sur de nombreux sujets. Le chef de l'État sénégalais, grand invité Afrique exceptionnel ce vendredi matin sur RFI. Entretien exclusif à retrouver sur les environnements numériques des deux chaînes du groupe France Média Monde. Au Cameroun, des organisations de la société civile dénoncent un acte d'intimidation judiciaire à l'encontre des défenseurs des droits humains après la condamnation de Maître Alice Nkom par la justice. L'avocate, connue au Cameroun et au-delà pour son engagement en faveur des droits des personnes LGBT+, est aussi présidente du conseil d'administration du REDAC, le réseau des défenseurs des droits humains en Afrique centrale. Lundi, le tribunal correctionnel de Douala Bonanjo, dans la capitale économique du Cameroun, l'a condamné à un an de prison avec sursis et à une amende d'1,5 million de francs CFA pour avoir brisé les scellés apposé sur les locaux du REDAC il y a près de 2 ans. Précision Amélie Tulé.
2: Cette affaire remonte à début décembre 2024, quand par décret, le ministre de l'administration territoriale du Cameroun, Paul Atangadji, suspend 5 organisations non gouvernementales, dont le REDAC, en exigeant de leur part transparence sur l'identité de leurs bailleurs et sur la gestion de leurs fonds, en invoquant des soupçons de blanchiment de capitaux et de financement du terrorisme. Quelques jours plus tard, les autorités administratives de Douala et la police mettent les bureaux du rédac sous scellé. L'avocate Alice Nkom les retire alors devant la presse pour dénoncer une mesure illégale. Ce lundi, à Douala, devant le tribunal, elle et la directrice du rédac, Maximilène Gombe, étaient jugées également pour rébellion en coaction. Pour ce motif, toutes deux ont été finalement déclarées non coupables et relaxées. Pour sa condamnation pour bris de scellé à 1 an de prison avec sursis, Alice Nkom prévoit de faire appel. Une autre défenseuse des droits humains au Cameroun, Cyril Roland-Béchon, déplore ce qu'elle appelle une criminalisation de la société civile, destinée selon elle à décourager les voix critiques et resserrer l'espace des libertés publiques.
0: Amélie Tulé. Et puis en Afrique du Sud, l'enquête sur le meurtre de 9 femmes dans la même zone n'avance pas et la police refuse toujours de parler d'un tueur en série. Mais la population s'agace face à l'inaction des autorités pour la lutte contre les violences faites aux femmes. On assiste à une très forte mobilisation citoyenne, avec notamment de nombreuses manifestations, mais aussi des pétitions pour mettre la pression sur le gouvernement. À Johannesburg, les précisions de Valentin Hugues.
3: Comme beaucoup de Sud-Africaines, Deminka Pile, 24 ans, a été choquée par cette série de féminicides qui a récemment frappé la région de Johannesburg et qui a fait 9 victimes en quelques semaines.
4: Nous avons besoin que les femmes puissent se sentir en sécurité. On ne veut plus qu'on nous demande d'être plus prudentes, parce qu'on l'est déjà. La solution, ce n'est pas qu'on soit prudente, mais que des mécanismes soient mis en place pour éviter ces crimes et vraiment nous protéger.
3: Et c'est tout l'objectif de cette pétition lancée par Deminka Pile et son association Amandla Mobi. Une pétition pour exhorter les ministres de la police et des finances à mettre en place une unité spéciale chargée des meurtres et viols en série qui fonctionnerait tout au long de l'année et pas

0: seulement en période de crise.
1: Pourquoi a-t-il fallu attendre une quatrième victime pour enfin voir une cellule spéciale se pencher sur ces cas ? Récemment, dans la province du KwaZulu-Natal, nous avons également appris que 2 violeurs en série avaient été arrêtés. L'un est impliqué dans 14 viols et l'autre 16. Comment est-ce possible d'attendre autant avant de comprendre qu'il y a un mode opératoire ? Avec une unité spéciale permanente, on pourrait analyser ces schémas criminels, même lorsque les faits relèvent de différents commissariats. C'est pourquoi nous demandons au ministre d'abord de réserver un budget spécifique à cette initiative, puis de la mettre en place.
0: La pétition aux quelques centaines de signatures sera bientôt envoyée au ministre concerné. Valentin Hugues, Johannesburg, RFI.
2: Le PAIGC, parti historique de Guinée-Bissau, déclaré propriété de l'État quelques jours après avoir été sommé de déménager son siège situé près du palais présidentiel. Selon plusieurs sources, des hommes armés ont envahi hier les locaux de la formation politique et planté un panneau propriété de l'État. Le récit de Léa-Lisa Westerhoff.
3: République de Guinée-Bissau, patrimoine de l'État, peut-on lire depuis hier en gros caractères sur un panneau fraîchement installé devant le siège du PAIGC. Selon plusieurs sources, hier en fin de matinée, des gens armés en tenue militaire ont pénétré dans les locaux vides du parti, détruit la porte d'entrée et certaines fenêtres avant d'ériger ce nouveau panneau en lieu et place de celui du PAIGC. La semaine dernière, la junte au pouvoir avait sommé le parti historique, désormais dans l'opposition, de déménager son siège tout proche du palais présidentiel. Idem pour toutes les formations politiques situé à moins de 500 mètres de la présidence ou d'une ambassade, d'une caserne militaire ou d'un hôpital. Dans un communiqué, le haut commandement militaire avait donné 7 jours pour le faire. Pas de commentaire officiel du PAIGC ce soir, mais joint par téléphone, un militant des droits de l'homme dénonce un acte incompréhensible selon lui, alors que le siège du PAIGC était inoccupé depuis le coup d'état militaire du 26 novembre dernier, accusant la junte de vouloir ainsi détruire l'histoire de la lutte pour l'indépendance, alors que la Guinée-Bissau en célèbre aujourd'hui le 53e anniversaire. Léa-Lisa Westerhoff, Dakar, RFI.
2: 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Et place à notre dossier consacré aujourd'hui aux résultats provisoires des élections législatives de mercredi au Maroc. Le parti Authenticité et Modernité, le PAM, est arrivé en tête. Les résultats provisoires ont été communiqués la nuit dernière par le ministère de l'Intérieur. Ancien membre de la coalition gouvernementale sortante, le PAM devance nettement ses deux anciens alliés, le RNI et l'Istiklal. Ce scrutin marque également le retour au premier plan du PJD, le parti de la justice et du développement. Les précisions de Sofiane Amazion.
4: Comme en 2021, l'identité du trio de tête reste inchangée, mais l'ordre est bouleversé. Le PAM s'impose assez nettement et remporte 97 sièges dans la Chambre des représentants, soit 10 de plus par rapport à 2021. Plus loin, le parti de l'Istiklal et le Rassemblement National des Indépendants se tiennent dans un mouchoir de poche, 65 sièges pour l'un, 66 pour l'autre. L'enseignement politique de ce vote, c'est bien le retour en force de la formation islamiste du PJD, le parti de la justice et du développement sèchement battu en 2021. Et qui obtient 5 ans plus tard 54 sièges au Parlement, soit 41 de plus que lors du dernier scrutin. Un retour au premier plan grâce à une campagne basée sur des mesures de rupture, lutte contre la vie chère, inégalité sociale et une optimisation du vote sanction. La grogne sociale ambiante et le découragement d'une partie de la population vis-à-vis de sa classe politique se sont matérialisés par un taux de participation historiquement bas. 38,02% des personnes inscrites sur les listes électorales se sont déplacé hier. Il faut remonter au scrutin de 2007 pour retrouver un chiffre encore plus bas.
2: Sofiane Amazian, le PAM est donc en tête, l'Istiklal et le RNI assez loin derrière et surtout le retour au premier plan de la formation politique islamiste du PJD. Ces élections législatives marquées par une forte abstention n'ont pas entraîné de grands bouleversements. Les trois partis de la coalition sortante restent donc majoritaires. Décryptage de ce scrutin avec Nadia Hachimi Alaoui, docteur en sciences politiques. Elle est au micro de Nicolas Sûr.
5: Il n'y a pas eu un effondrement du parti qui avait la majorité, le RNI, qui arrive deuxième en tête. Il s'est plutôt maintenu. Et le parti qui est arrivé en tête, le PAM, n'a pas fait la razzia qu'on attendait. Pour le comprendre, il faut revenir sur les catégories de vote. On en a deux. Un vote politique qui est en train de s'affirmer, c'est le vote sanction. Mais on a aussi ce qui a marqué la campagne, ce qu'on appellerait plutôt le vote notabiliaire que vous avez eu dans les campagnes. Les grands partis ont cherché à séduire les candidats qui étaient capables de mobiliser des voix pour les attirer sur leur liste. Ces candidats, c'est essentiellement les élus locaux qui ont une base électorale à l'échelle territoriale et que chaque parti a, dans une concurrence extrêmement tendue, cherché à attirer.
6: En ce qui concerne le succès du PAM, est-il aussi lié à l'implication dans le parti de Fouzil Eshkaha, le président de la très puissante Fédération marocaine de football?
5: Alors, difficile de le dire, mais effectivement, son arrivée a complètement changé la donne, dans le sens où on a eu une campagne qui s'est focalisée autour de la concurrence et de la rivalité entre Fouzil Eshkaha, l'ancien ministre du budget de Aziz Arnouch, et Aziz Arnouch, le parti du RNI. C'est effectivement ce qui a à la fois peut-être vitalisé les rangs du PAM, qui jusque-là n'avait encore jamais réussi à avoir la première place. Mais compte tenu de la forte mobilisation qu'il y avait autour de cette figure, ce n'est pas en tout cas la razzia attendue.
6: Vous relativisez le recul du RNI, le Rassemblement National des Indépendants, qui perd toutefois sa place de premier parti à l'issue de ces législatives. Est-ce que vous pensez que le Premier ministre Aziz Arnouch a payé sa gestion de la crise de la jeunesse marocaine ?
5: La jeunesse marocaine, c'est l'autre point. Elle vote peu. À la fois, elle s'abstient, mais à la fois, elle est assez peu représentée dans le corps électoral. Donc, non, on a 10 ans, on a l'usure du pouvoir. On a aussi la sanction d'un gouvernement porté par des hommes d'affaires. Hein, ou en tout cas cette gestion politique qui mêle affaires privées, affaires publiques. Et dans le discours qui sanctionne le gouvernement, l'élément central, voire exclusif, était autour des questions de probité. C'est ça qui a été sanctionné.
7: L'analyse de Nadia Hachimi Alaoui, docteur en sciences politiques au micro de Nicolas Sûr, RFI 22h48, temps universel. Comme l'Afrique du Sud et l'Égypte, le Sénégal a connu cette année une fréquentation accrue de touristes français, plus 18% sur la saison 2025-2026. À cause du conflit au Moyen-Orient, les destinations africaines bénéficient largement des reports. Mais avec 1,5 million de touristes en 2025, le Sénégal est loin de son objectif initial de 2,5 millions de visiteurs annuels. Face à l'essoufflement du tourisme balnéaire, par exemple, le pays de la Teranga veut donc diversifier son offre et sa clientèle. C'est un dossier signé Claire Fage.
8: Boubacar Sabali est le directeur général de l'hôtel Bougainville à Sali Portudal, sur la petite côte au sud de Dakar. Dans le tourisme depuis plus de 40 ans, il observe que beaucoup d'hébergements balnéaires ont fermé.
9: Dans notre zone où je suis, nous avons perdu 2000 lits. Nous avons la fermeture de l'hôtel Aldiana, 300 chambres. La fermeture également du domaine du Niani, 300 chambres. La fermeture de deux hôtels Savana, 216 chambres. Nous avons perdu l'hôtel Teranga Village, je pense 75 chambres. Nous avons perdu également l'hôtel Espadon. Ça fait beaucoup.
8: Diversifier l'offre touristique du Sénégal est impératif, reconnaît Malik Mbaye, le secrétaire général de l'Agence sénégalaise de promotion touristique, et c'est l'objectif des États généraux du tourisme.
10: Le Sénégal est malheureusement positionné comme une destination soleil d'hiver balnéaire, alors que le potentiel culturel que nous avons est beaucoup plus important que ce que nous avons sur le balnéaire. Et c'est ça qui fait l'originalité d'une destination. Les touristes d'aujourd'hui cherchent des expériences, aussi bien sur la culture que sur la nature. Le Sénégal, quand même, a un potentiel très important.
8: L'immersion des touristes dans la culture et le mode de vie sénégalais, c'est ce que la directrice de production de l'agence Sahel Découverte, Oumi Sall, propose de plus en plus aux tour opérateurs.
11: Nous faisons découvrir Saint-Louis à travers les programmes immersifs. Pendant le festival de jazz, c'est le développement économique, social, touristique et culturel de Saint-Louis. Il y a aussi les îles du Saloum, où nous avons aussi la possibilité de faire des ateliers d'initiation, de foyers améliorés, de plantation de la mangrove. En Casamance, c'est la même chose au niveau des rizières, de la transformation de noix d'acajou, des ateliers. Même à Sali, où c'est réputé station balnéaire. On a de l'immersion, on fait des ateliers de bâtiment sur la plage, on peut organiser dans certains programmes comment se passent les mariages.
8: En recevant les Jeux Olympiques de la Jeunesse dans un peu plus d'un mois, le Sénégal veut prouver qu'il peut accueillir des événements d'ampleur et développer le tourisme d'affaires. Il mise aussi sur l'appétit culturel des nouvelles générations de la diaspora africaine, avec en projet avec l'UNESCO une scénographie ludique des grands héros d'Afrique au musée Théodore Monod de Dakar. Une plateforme numérique, le Sénégal en un clic, devrait d'ici la fin de l'année rassembler toute l'offre touristique du pays et mobiliser les influenceurs.
7: Dossier signé Claire Fage.
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7: Et place à la musique avec notre ambianceur qui s'installe gentiment. Bonsoir Hervé Mondina, alias DJ Facemaker.
13: Et bonsoir Tonton Zéphirin, un plaisir de vous retrouver. C'est mon oncle préféré, évidemment.
7: Plaisir partagé, très cher neveu, avec cette sélection palpitante que vous nous proposez. Et si mes fiches sont exactes, hein, on démarre au quart de tour sur les rives du fleuve Congo avec l'artiste Diesel Gucci et son titre Capacité.
13: Oui, vos fiches sont à jour, c'est pas un copier-coller. Diesel Gucci, c'est le des agitateurs de la scène urbaine de Brazzaville.
7: De quoi vous parlez.
13: Avec sa chanson Capacité, il parle de la force mentale, du cran et de l'endurance nécessaire pour affronter la vie sans flancher. Sur une production musclée qui emprunte l'énergie de la rue, Diesel Gucci met au défi tous ceux qui prétendent rivaliser avec lui.

0: Capacité, une sacrée dose de tempérament, signé Diesel Gucci. Eh bien, après cette démonstration de force à Brazzaville, vous nous emmenez maintenant dans l'archipel des Comores pour écouter Zoubz Mars avec son morceau Naïf.
1: Tout à fait, tonton Zef. On prend un bol d'air marin à Moroni avec Zoubz Mars. Dans Naïf, il dépose l'armure et nous parle avec beaucoup d'autodérision de ces moments où l'on croit trop facilement aux belles paroles en amour, au risque de se faire rouler dans la farine sentimentale. Le titre, lui, fait un tabac auprès de la jeunesse comorienne et de la diaspora connectée.

0: Voilà, c'était Zoom Mars des Comores et on poursuit notre périple cette fois au Cameroun avec une artiste qu'on apprécie beaucoup dans cette émission. Il s'agit de Seppo et sa toute nouvelle composition Noué.
1: Absolument, Tonton Zef, après son passage remarqué avec Asaba puis en solo récemment, Seppo confirme son statut de voix incontournable de la scène camerounaise. Noué, c'est une déclaration de finesse sur des accords afro-soul Makossa qui s'adresse directement au cœur du public de Seppo. Oh.

0: Une voix captivante hein, qui fait visiblement l'unanimité. Allez, comme chaque jeudi, c'est l'heure de l'incontournable séquence rétro. Aujourd'hui, vous nous ramenez tout droit en 1985 avec un géant parmi les géants, Stevie Wonder et son tube Part-Time Lover.
1: Eh oui, t'entends Zeuf, 1985, c'est l'année de l'album In Square Circle du génie absolu Stevie Wonder. Et Part-Time Lover, c'est ce bijou pop funk synthétique où Stevie raconte les acrobaties rocambolesque des amours clandestines et petits exploits historiques. Le morceau a été le premier titre de l'histoire à se classer simultanément numéro 1 dans 4 classements Billboard différents, de la pop au R&B en passant par le dance club, comme on disait à l'époque. C'est un classique qui n'a pas pris une ride et qui réveille instantanément tous nos auditeurs, y compris Tonton Zef dans le studio.
0: Je confirme.

0: Eh bien, c'était le mythique part-time lover de Stevie Wonder pour refermer les portes de cet Afro Club du jeudi 24 septembre. Merci beaucoup, mon cher neveu Hervé Mandina, alias DJ Facemaker, pour ce magnifique voyage sonore. Je rappelle que cette chronique est disponible sur l'application RFI Pure Radio et sur notre site internet rfi.fr. Et avant de nous quitter, Hervé, un mot du programme de l'Afro Club de luxe de ce vendredi.
1: Oui, demain, 20h des temps universels, nous passerons un coup de fil à la chanteuse burundaise Vania Ice et nous écouterons également la recommandation musicale de Marion Kazanov. Est-ce que vous saurez reconnaître ce titre, chanson Tonton Zef?
0: Allez-y.
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0: Faut être rapide, je pense que c'est cet été.
1: Eh ben oui, évidemment, on vous cache bien, décidément. C'est votre sosie dans votre jeunesse. C'était un bonus pour saluer votre retour et celui de l'automne aussi ici à Paris. Excellente soirée à vous.
0: Et merci pour ce cadeau.

0: c'est sur cette chanson de Tété que s'achève cette édition africaine. Merci de l'avoir suivi. Merci également à l'équipe, rédaction en chef ce soir, Ezra Sindikman, assisté de Yasmine Boulon, réalisation Anaëlle Lenoé. Restez bien à l'écoute dans 30 secondes. Retour de l'info sur la Radio du Monde.
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0: Il est exactement 19h à New York, 2h à Kiev, 23h temps universel, et c'est bien Radio France Internationale que vous écoutez. Avec un journal présenté par Thaïs Moreau. Bonsoir Thaïs.
3: Bonsoir Zéphira, bonsoir à toutes et à tous. À la une de cette édition, aux États-Unis, visite d'État en grande pompe pour le président chinois Xi Jinping. Arrivé mercredi, il doit rester jusqu'à ce vendredi aux côtés de son homologue américain. États-Unis et Chine, deux grandes puissances rivales sur l'intelligence artificielle. Alors que les patrons de la tech appellent à décélérer, on y revient dans ce journal. L'actualité, c'est aussi l'Ukraine ou encore le carburant. En France, le président Emmanuel Macron s'est exprimé ce jeudi lors des journaux de 20h. De France 2 et TF1. Précision à suivre. Enfin, c'est votre rendez-vous habituel dans ce journal. On ira voir la courbe de la bourse de New York. Je vous le disais dans les titres, Donald Trump et Xi Jinping ont achevé leur tête-à-tête dans le bureau ovale, deuxième des trois jours de visite du président chinois aux États-Unis. La Maison-Blanche lui a littéralement déroulé le tapis rouge, car soucieuse de conserver des relations cordiales avec Pékin, malgré les montagnes russes de la guerre commerciale. De ce point de vue-là, annonce ce mercredi la trêve est prolongée jusqu'en janvier, mais c'est bien le sujet de l'intelligence artificielle qui est très attendu, et c'est Xi Jinping le premier qui s'est emparé du sujet un peu plus tôt dans la journée, Vincent Souriau, en se prononçant à sa manière en faveur d'un contrôle accru des agents d'intelligence artificielle.
4: Xi Jinping souligne que la Chine et les États-Unis sont tous deux des acteurs majeurs de l'IA et qu'à ce titre, ils ont à la fois la capacité et la responsabilité de développer ce secteur, mais aussi de l'encadrer comme il se doit, afin que ce développement demeure sous contrôle humain et qu'il bénéficie au plus grand nombre. Notable, car la trajectoire dessinée par le président chinois est similaire à ce que l'on a entendu à la tribune de l'ONU ces derniers jours de la part des géants de la tech eux-mêmes qui réclament plus de régulation. Et même si les mots de Xi Jinping sont toujours pesés et repeser. Cela ressemble à une forme de contre-pied par rapport à Donald Trump, le président américain qui veut à tout prix, et quoi qu'il en coûte, prendre une longueur d'avance. Les deux chefs d'État n'ont pas encore épuisé le sujet, puisque le dîner d'État prévu à la Maison-Blanche compte parmi ses convives des personnalités comme le patron d'OpenAI qui a créé ChatGPT. Vincent Souriau, Washington RFI.
3: Ça se passe également aux États-Unis. L'Assemblée générale de l'ONU se poursuit en ce moment à New York, marquée surtout par les déclarations de Benjamin Netanyahou. Ce jeudi, le Premier ministre israélien a pris la parole. Il a réfuté toute accusation concernant le génocide en cours dans la bande de Gaza et les violences commises par des colons israéliens en Cisjordanie occupés sur des Palestiniens. Alors qu'il s'exprimait, des dizaines de membres des délégations ont quitté la salle au même moment et des manifestations ont lieu dans la ville de New York. Un peu avant, c'est Mahmoud Abbas, le président de l'autorité palestinienne, qui a déclaré « Les politiques israéliennes ne se contentent plus de compromettre la solution à deux États. Elles menacent désormais la vie et l'existence même des Palestiniens », je cite. Privé de visa, le président de l'autorité palestinienne s'exprimait par visioconférence. En France, à présent, le président français Emmanuel Macron était interrogé ce jeudi dans les journaux de 20h de France 2 et TF1. Interview pendant laquelle le chef de l'État a voulu alerter les Français sur l'accentuation de la menace russe sur l'Europe, y compris contre la France. Alors que devant le Conseil de sécurité de l'ONU, le chef de la diplomatie russe a affirmé un peu plus tôt que Moscou ne ferait pas de pause dans la guerre. La situation monte en tension, prévient le chef d'État français. Écoutez.
5: Aujourd'hui, il n'y a pas eu en France des attaques du type de ce qui s'est passé à Leipzig. Mais quand vous me posez la question, est-ce que ça peut arriver? Ma réponse est oui, nous devons nous préparer. On a monté la posture, c'est-à-dire qu'on a mieux protégé des sites sensibles. Et là, face à l'évolution des derniers jours, on a donné des instructions. Région par région, tous les sites sensibles, les sites civils qui le justifient, font l'objet de protections supplémentaires. Et on fait la même chose sur les sites militaires et les industriels de l'armée. Donc ça, c'est notre action. Après, sur les mots, je ne vais pas participer à l'escalade. Et tout ce que cherche la Russie, c'est que nous soyons belliqueux dans les mots pour justifier leur mobilisation ou leur posture. Ce que je peux vous dire, c'est que la Russie, elle multiplie les actes hostiles et parfois criminels à l'égard des pays européens.
3: Emmanuel Macron est parmi les autres sujets abordés, la flambée des prix du carburant, notamment due au conflit au Moyen-Orient. Emmanuel Macron n'exclut pas de baisser les taxes sur les carburants si l'envolée des tarifs se poursuivait, même si le président a jugé préférable d'utiliser des moyens diplomatiques pour faire baisser les prix. Ce jeudi, il annonce l'envoi de moyens militaires pour protéger le principal terminal saoudien d'exportation de brut sur la mer Rouge, le site de Yanbu. Le candidat à la présidentielle et chef de la France insoumise, Jean-Luc Mélenchon, a immédiatement réagi et demandé un vote du Parlement. Le conflit au Moyen-Orient, je vous le disais, et la guerre qui oppose les Houthis, ce groupe rebelle pro-iranien, aux forces gouvernementales yéménites soutenues par l'Arabie Saoudite. Sur la chaîne américaine Fox News, le président iranien Massoud Pezeshkian a affirmé à l'instant que son pays ne dictait pas la conduite des Houthis, je cite. Le royaume saoudien, lui, assure ce jeudi avoir intercepté de nouveaux missiles tirés du Yémen par les Houthis. L'Arabie Saoudite qui reste isolée face à la progression des Houthis depuis notamment leur contrôle du détroit de Bab el-Mandeb, détroit stratégique pour la navigation. RFI, il est tout juste 1h06 à Paris. La France, comme l'Union européenne, continuera d'entraver les activités de déstabilisation menées par la Russie sur notre sol. Les mots ce jeudi du ministre français des Affaires étrangères. L'Union européenne, qui à son tour après Paris et Berlin, sanctionne Xenia Fedorova, la journaliste russe, accusée par les autorités européennes d'être un relais de la propagande russe et de discours favorables à la guerre contre l'Ukraine. Âgée de 45 ans, la chroniqueuse, déjà interdite de territoire en France, sera désormais dans l'impossibilité de voyager dans les pays de l'Union européenne.
6: C'est à la demande de la France et de l'Allemagne que l'Union européenne a pris cette décision. La journaliste russe avait dirigé la chaîne RT jusqu'à son interdiction en 2022, puis s'était installée, entre guillemets, comme chroniqueuse dans plusieurs médias français contrôlés par le milliardaire conservateur Vincent Bolloré. Pour justifier leur décision, les autorités européennes accusent la journaliste, je cite, d'avoir relayé des discours en phase avec ceux promus par les autorités russes concernant la guerre d'agression en Ukraine. Une décision saluée dans la foulée par Pascal Confavreau, le porte-parole du ministère français des Affaires étrangères.
7: En juillet dernier, vous vous en rappelez, la France avait déjà pris à son encontre des mesures de nature nationale, des mesures européennes aujourd'hui viennent en renforcer substantiellement la portée.
6: Un soutien européen bienvenu pour les autorités françaises qui n'en ont pas totalement terminé avec la journaliste russe. Malgré son interdiction de territoire, Xenia Fedorova continue en effet de s'exprimer dans les colonnes du journal du dimanche et a récemment affirmé qu'elle apparaîtrait prochainement sur l'antenne de CNews par liaison vidéo. Le ministère français de l'Intérieur a d'ailleurs fait savoir que la chaîne de télévision contrôlée par Vincent Bolloré s'exposerait à des poursuites pénales si elle devait accorder de nouveau une place sur son antenne à la chroniqueuse.
3: Les précisions de Daniel Valot. Et à présent, c'est le rendez-vous habituel. On regarde les courbes de la bourse de New York.
1: Le rendez-vous de Wall Street.
3: Avec vous, Pierre-Yves Dugas.
8: L'indice Dow Jones limite les dégâts, perdant finalement 162 points pour finir à 51 350. Le Nasdaq, de son côté, arrache 3 petits points et termine à 26 939. Pourtant, l'effondrement du marché obligataire continue. Le rendement du T-bond à 10 ans s'envole du coup, passant de 5,11 à 5,16, un niveau que l'on n'a pas vu depuis 2007. C'est toujours la réaction à la conviction que l'inflation ne va pas faiblir aux États-Unis, au contraire, et ce en raison de la vive remontée des cours du pétrole, alors que par ailleurs la conjoncture américaine paraît solide. Le baril américain de brut pour livraison en novembre gagne encore plus de 2% et dépasse 94 $. Le baril européen de référence, le Brent, grimpe lui de 2% et atteint 105 dollars. Wall Street n'attend pas grand-chose de la visite du président chinois Xi Jinping à Washington. La trêve dans les sanctions et barrières douanières entre la Chine et les États-Unis a été prolongée jusqu'au 10 janvier, ce qui représente une période plus courte que celle qui avait été souhaitée par l'administration Trump. On note aujourd'hui un plongeon de quelque 4% du cours d'Oracle, le géant du cloud et de l'intelligence artificielle, choque ses créanciers et actionnaires en annonçant un désengagement de sa responsabilité dans un projet énorme de centre de traitement de données pour l'intelligence artificielle au Nouveau-Mexique. L'euro retombe à 1,1374. Les marchés se sont un peu repris en fin de séance sur des rumeurs de négociations entre Washington et Téhéran en vue de rouvrir le détroit d'Ormuz, si bien que le Dow Jones recule de 0,3% et le Nasdaq est inchangé.
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1: Bonjour, tout est parti d'une bonne intention. Nous sommes dans le sud de la France durant l'été 2024. Une course de canards en plastique est organisée dans un site naturel classé par l'UNESCO. Alors un par un, plus de 24 000 canards jaunes sont lâchés dans la rivière. Sous les yeux amusés de 25 000 marraines et parrains, 50 000 euros sont récoltés pour des œuvres caritatives. Une belle intention donc, mais une poignée de scientifiques n'a pas trouvé ça drôle du tout. Ils ont écrit aux organisateurs pour les alerter sur les dangers de la pollution des plastiques et leur demander d'annuler l'événement. Ils ont perdu, puisque la course a eu lieu, mais cette lettre est devenue un livre. Plasticologie, 51 chercheurs qui prennent la parole pour raconter les conséquences ravageuses des plastiques à chaque étape de leur cycle de vie et ce que nous pouvons encore faire pour y remédier. Les coordinateurs de cet ouvrage sont nos invités.
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1: Bonjour Jean-François Guiguillonne.
2: Bonjour.
1: Vous êtes directeur de recherche au CNRS, à l'Observatoire océanologique de Bagnoul-sur-Mer. Vous êtes écotoxicologue marin et coordinateur du groupement de recherche français Plastique, Environnement et Santé et membre de la Coalition Scientifique Internationale. Donc, ça fait beaucoup d'occupations autour du plastique parce qu'il y a une coalition de scientifiques. On s'organise quoi, d'un point de vue scientifique sur ce sujet.
2: La science avance vraiment beaucoup depuis les 10 dernières années sur la question du plastique. Et aujourd'hui, c'est devenu un problème de santé publique, de santé environnementale. Et donc, on est sollicité souvent, même au niveau de la politique, avec notamment le traité mondial du plastique.
1: Oui, on va en parler, qui piétine. Mais bon, on va pas spoiler la fin de l'émission. Bonjour Nelly Ponce.
3: Bonjour.
1: Vous avez publié en 2020 « Océan plastique, enquête sur une pollution globale » chez Actes Sud. C'est donc naturellement que les chercheurs se sont tourner vers vous pour rédiger Plasticologie, publié aux éditions du CNRS. Alors, c'est un livre très pédagogique, avec beaucoup de dessins et beaucoup d'humour. C'était important de mettre de l'humour sur ce sujet gravissime.
3: C'était important, comme vous l'avez dit au début, ça part d'une anecdote, hein. Faut dire quand même, la course est anecdotique, mais ce qu'elle signifie n'est pas anecdotique. Des scientifiques n'ont pas été entendus. Et la vraie question qui est sous-jacente, c'est comment est-ce qu'on peut donner une caisse de résonance à l'état des lieux de la science aujourd'hui? Et donc, toutes les outils que l'on va considérer comme artistiques, tout ce qui va raconter une histoire et aussi l'humour et la poésie, même par endroits, on peut s'en permettre, vont être précieux. Et puis, sur des sujets un peu anxiogènes, et c'est quand même important de respirer un coup et de faire un pas de côté de temps en temps.
1: Alors, comme je le racontais dans l'introduction, donc c'est cette course de canard. Alors, elle est anecdotique, Jean-François Guiguillonne, mais c'est devenu le fil rouge du livre parce que c'est une façon de rappeler que ces objets quotidiens, bon, tout le monde n'a pas des canards jaunes en plastique, mais enfin, c'est même devenu, j'ai vu dans plein d'endroits touristiques, maintenant, il y a des boutiques où on en vend plein, ces petits canards, la décorer, etc. En fait, c'est une catastrophe alors que c'est un objet qui semble sympathique.
2: Ouais, quand 24 000 canards ont été déversés, ça représente à peu près une tonne de plastique. Ça, c'est pas la même chose quand on le présente comme ça. Et ça nous a servi à amener un nouveau terme. Donc c'est le titre de ce livre qui s'appelle Plasticologie. Et plasticologie, c'est un nouveau terme qui est inventé pour le livre et ça traduit en fait toutes les connaissances scientifiques qu'on a dans le domaine. Et on a pris cet exemple du canard, on aurait pu en prendre un autre, mais celui-là, comme on vient de dire, était assez ludique et nous a permis de brosser un petit peu tout ce qu'on sait en fait sur le plastique aujourd'hui.
1: Alors c'est un livre pédagogique, donc on va faire de la pédagogie dans cette émission aussi. Tout d'abord, Nelly Ponce, c'est quoi le plastique, ou plutôt les plastiques, hein, parce qu'il est bien précisé qu'il faut parler au pluriel.
3: Exactement. En fait, c'est une famille de centaines de matériaux différents et on en invente quotidiennement de nouveaux. Ce qu'il faut comprendre, là, on va commencer à toucher à du vocabulaire à la fois qu'on connaît et qu'on ne connaît pas. La science des polymères, quand on entend poly, le grand public commence à se dire, ok, je comprends que c'est du plastique. Mais ce qui se passe, c'est qu'on va aller chercher, il faut passer par un peu de chimie pour comprendre ce que sont les plastiques.
1: Mais
3: on
1: nous
3: va
1: sommes concentrés.
3: Simple. Mais il va falloir quand même y aller. Donc on va aller chercher des molécules organiques et principalement du carbone et de l'hydrogène que l'on va chercher majoritairement aujourd'hui dans du pétrole, mais que l'on peut chercher ailleurs. On peut aller en trouver dans de la biomasse par exemple. On en parlera peut-être plus tard dans les fausses bonnes idées au niveau des solutions. Donc ce sont de longues chaînes de carbone et d'hydrogène que l'on va reconstituer, mais aussi et surtout un certain nombre de produits chimiques qui vont être ajoutés. Donc on les appelle dans le jargon plastique les additifs. et il y en a plus de 16 000 qui sont utilisés. Donc pour donner une idée, la bouteille en plastique, l'objet le plus commun que l'on utilise tous, c'est du polyéthylène, donc du polymère d'éthylène. Et on va pour ça utiliser 2 atomes de carbone et 4 d'hydrogène. Pour faire, vous voyez les petites boules de notre collège là, pour faire un monomère. On va le démultiplier pour faire le polymère, un peu comme un collier de perles, vous voyez, une longue chaîne de carbone et d'hydrogène, et le liant, ça va être ses produits chimiques. En fonction du nombre d'atomes de carbone et d'hydrogène, puis parfois d'autres atomes, d'oxygène, de fluor, de chlore, etc., en fonction des additifs utilisés, on n'a pas la même matière exactement, et elle va pas se comporter exactement de la même manière, que ce soit dans l'environnement, dans les filières de recyclage, dans les questions de toxicité. C'est pour ça qu'on parle plus précisément des plastiques. Ce sont des enfants de la chimie et ils posent des problèmes de pollution principalement chimique.
4: Alors, vous expliquez dans ce livre, en effet, 16 000 produits chimiques, dont un quart sont considérés comme dangereux, et pour 2/3, nous n'avons pas assez d'informations à cause du secret industriel. C'est quand même assez inquiétant. Alors, Jean-François Guiglione, ce livre apporte un éclairage nouveau parce qu'il parle de la toxicité des plastiques, mais à chaque étape de leur cycle de vie, et pas simplement, j'ai envie de dire, même si nous avons fait beaucoup d'émissions sur ce sujet, mais la pollution finale sous forme de microplastiques dans l'océan.
2: Tout à fait. Quand on imagine le problème avec le plastique, on voit tout de suite les déchets. Et là, ce qu'on veut vraiment mettre en avant dans ce livre, c'est que le plastique, il va avoir un impact sur l'environnement à partir du moment où il est produit. Il faut savoir que le plastique, c'est fait à partir de pétrole. On utilise aujourd'hui 8% du pétrole à peu près pour faire du plastique, ce qui est pas négligeable. Et aujourd'hui, quand on fait le calcul, le bilan de tout ce que représente ce plastique, c'est à peu près 5% des gaz à effet de serre.
4: C'est alors, plus que le secteur aérien.
2: C'est un peu plus que les gaz à effet de serre de l'Europe. Donc quelque part, déjà.
4: C'est énorme.
2: C'est un premier effet que jusqu'à présent on n'avait pas trop parlé parce qu'on s'était tous focalisés en fait sur les déchets, mais là maintenant on parle carrément de cycle du plastique, on parle du cycle de l'eau.
4: Donc il y a l'extraction du pétrole, il y a le transport. Parce qu'évidemment, ce pétrole, faut le transformer, faut le rapporter dans des usines, raffiner, créer les petites, comment on appelle ça, les petites boules,
2: les petits granules
4: de plastique,
2: départ.
4: Et puis après fabriquer les objets. Donc évidemment, tout cela fait un cycle de vie qui.
2: Oui, puis jusqu'à la fin de vie, hein, parce qu'il y a une majorité une bonne proportion des plastiques, à peu près 20% de nos déchets, qui vont être brûlés. Donc ça aussi, ça rentre dans le cycle du carbone.
4: Alors Nelly Pons, c'est une pollution qui ne connaît pas de frontières. Est-ce qu'on peut chiffrer son ampleur ?
3: Pendant des années, j'ai utilisé beaucoup de chiffres. Ils vont être différents en fonction de ce dont on parle. On va parler des macro-déchets, donc des macro-plastiques, toutes les particules que l'on voit, les gros, voilà. Et depuis 2004, on sait que les plastiques s'usent, se fragmentent, en particules toujours plus petites. D'abord, les scientifiques ont commencé à documenter les micro-plastiques. Aujourd'hui, on en est à l'échelle du nanoplastique. Donc là, on a pénétré le monde de l'invisible. Et partout où la science cherche des traces de ces plastiques, que ce soit de particules, nano et micro, ou par les fameux produits chimiques, les additifs dont on parlait tout à l'heure, partout, ils en trouvent. Donc, plutôt que des chiffres aujourd'hui, moi, j'utilise vraiment cette image d'arriver à montrer que c'est absolument partout. Que aujourd'hui, les glaces de l'Arctique, quand elles fondent avec des microplastiques déjà à l'intérieur. Quand il pleut ou qu'il neige sur les sommets des montagnes, même les plus éloignées de nos civilisations, il neige déjà du plastique à l'intérieur. On sait qu'aujourd'hui, il y a une aérosolisation au-dessus de l'océan, le plastique a intégré les nuages et le cycle de l'eau. Donc plus que des chiffres, moi je pense que ce sont des images qui sont aujourd'hui extrêmement parlantes. On a beaucoup documenté l'océan, on a beaucoup longtemps pensé que c'était une pollution quasi exclusivement océanique, mais c'était une raison historique. L'océan est notre lanceur d'alerte sur ce sujet, c'est une aventure humaine avant tout, mais plus on avance dans la recherche et plus on se rend compte, par exemple, les sols, on en parle très peu, mais sont potentiellement 4 fois plus contaminés que l'océan. Donc c'est vraiment plus que des chiffres, ce que j'invite tout un chacun à considérer, c'est que les plastiques ont pénétré l'ensemble des écosystèmes jusqu'à l'air que nous respirons.
4: Et jusque dans nos corps, hein, Jean-François Guiglione, il y a quand même des enjeux sanitaires extrêmement importants autour du plastique.
2: On a compris, vous vous rappelez que pendant la période du Covid, que sur la planète, il y avait une seule santé. C'est-à-dire que à partir du moment où je touche la santé de l'environnement, je vais toucher la santé des animaux et je vais aussi toucher la santé humaine. Et là, les recherches les plus récentes montrent qu'on a du plastique partout. Donc on va en retrouver dans nos organes, dans notre foie, etc.
4: Dans notre cerveau, possible?
2: Alors, ce qui est facile à comprendre, c'est que, comme Nelly le disait, c'est que ces morceaux de plastique, à partir du moment où on utilise le plastique, il va déjà former des nanoplastiques. Quand je prends une bouteille en plastique et je fais crac, si je la casse un petit peu, je vais relarguer énormément de nanoplastiques. Et il y en a partout autour de nous. Et donc, il faut pas attendre que ça soit un déchet. Hein. Dès l'utilisation du plastique, en fait, je vais avoir ces nanoplastiques. Ces nanoplastiques sont tellement petits qu'ils peuvent rentrer dans les cellules. Donc, à partir de là, on se dit, on appelle ça un petit peu une bombe à retardement, mais c'est comme on sait que ces plastiques, ils ont avec eux tout ce cortège de molécules chimiques, ils vont transporter en fait ces molécules chimiques un peu partout, et c'est là où on pose un problème de santé humaine, de côté sanitaire, parce que tous ces nanoplastiques qui vont se balader dans notre corps, ils amènent avec eux tout le cortège des molécules chimiques, dont certaines d'entre elles sont toxiques.
4: Alors qu'est-ce qu'on risque?
2: Alors les risques aujourd'hui, ils sont assez difficiles à prouver, mais parce qu'en fait on a plein d'éléments chimiques autour de nous. Mais aujourd'hui, ce qu'on sait, dont on est sûr avec les plastiques, c'est qu'ils jouent beaucoup sur nos hormones. Donc ce qu'on appelle des perturbateurs endocriniens, c'est-à-dire qu'ils vont modifier nos hormones et ça va amener de la puberté précoce, des problèmes de sexualité et au niveau de la ménopause précoce aussi, exactement, ça va arriver. Et puis aujourd'hui, il y a des travaux qui commencent à montrer que ça peut également provoquer des cancers du sein, des cancers des ovaires, des cancers qui peuvent toucher en fait l'humain. Le problème, c'est qu'aujourd'hui, la science est toute nouvelle dans ce domaine-là, donc on prend aujourd'hui des précautions en disant attention, ce qu'on est en train de montrer, il faut encore qu'on le valide, etc. Mais c'est clair qu'il y a un risque évident en fait sur l'humain, parce que l'humain, il est certainement le plus en présence des plastiques. Même quand on se nourrit, en fait, dans nos magasins, tout est emballé. Mmh. Donc ces nanoparticules, elles sont déjà dans notre nourriture, mais pas seulement en fait, elles sont aussi dans notre environnement. On regarde ici nos faux plafonds, nos voitures, tout l'environnement dans lequel on vit, en fait, il est touché par ces plastiques.
4: Voilà, les plastiques sont donc présents partout, jusque dans nos corps. Nous savons qu'ils sont toxiques, pourtant, leur production continue d'augmenter. Alors, comment expliquer ce paradoxe? Nous en parlons juste après un titre bien choisi par François Porcheron. Voici les Britanniques Gorillaz, Plastic Beach sur RFI.

0: C'était Plastic Beach du groupe britannique Gorillaz sur RFI.
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0: Et nous parlons de l'ampleur de la pollution plastique avec nos deux invités, Jean-François Guiglione, directeur de recherche au CNRS à l'Observatoire océanologique de Bagnoul-sur-Mer, et l'autrice Nelly Pons qui ont co-dirigé la rédaction de Plasticologie avec une cinquantaine de chercheurs, un livre qui vient d'être publié aux éditions du CNRS. Alors pour comprendre les impacts du plastique, je vous propose d'aller en Côte d'Ivoire, à Abidjan, au bord de la lagune Ébrié, où nous sommes allés, François Porcheron et moi-même, avec le professeur Alassane Ouattara. Il est enseignant-chercheur en biologie et écologie aquatique à l'université Nangui Abrogwa d'Abidjan. Nous sommes au bord de la lagune et nous voyons sur les berges entassées des quantités impressionnantes de plastique.
2: Et là, vous avez un échantillon des catégories ou des familles de plastique que vous avez ici. Vous avez des PVC, vous avez des polyester, vous avez des polyéthylènes tétraphtalates. Vous avez tous ces plastiques-là ici. Et vous voyez, quand vous les regardez, vous avez des bouteilles qui sont fermées. Sur ces bouteilles-là, vous avez des colonies de micro-organismes. Et ces micro-organismes-là, très souvent, sont aussi contaminés par le plastique. Et ils sont consommés par broutage, par des poissons. Et vous pouvez imaginer un peu, dans la chaîne alimentaire, les impacts. Le plastique que vous voyez, il provient soit des activités qui sont autour ici, mais il provient aussi, j'aurais dit, des canaux, du système d'assainissement, l'évacuation des eaux usées ou des eaux pluviales. Et vous voyez, là, nous sommes là, il est actuellement 11h15, la forte insolation et les activités, les mouvements de l'eau vont faire que ce macroplastique sera fragilisé et sera sous forme de microplastique, qui peut être aussi en flottaison ou bien être dans le sédiment. En termes de produits qu'on pourrait retrouver dans le poisson, il y a des additifs du plastique comme les phtalates. Nous avons recherché préférentiellement les phtalates parce que ces phtalates sont connus pour être des perturbateurs endocriniens et qui pourraient avoir des conséquences sur la santé humaine.
0: Bonjour monsieur.
3: Bonjour madame.
0: Je peux vous demander de vous présenter ?
3: Ok, je suis monsieur Kone Kassoum, président de la société coopérative Kapamsi sur le site duquel nous sommes aujourd'hui. Et nous sommes spécialisés dans la pêche artisanale maritime.
0: Est-ce que les pêcheurs trouvent souvent du plastique dans leurs filets?
3: Beaucoup de fois, surtout quand ils pêchent vers les côtes. Et également quand ils vont pêcher vers les plateformes.
0: Voilà, évidemment. Les plateformes pétrolières?
3: Les plateformes pétrolières, c'est vrai que c'est interdit. Mais quand vous êtes dans un certain rayon des plateformes, les déchets qui sont rejetés par les plateformes se retrouvent malheureusement parfois dans vos filets. En matière de déchets aussi, il faut dire qu'il y a des plastiques dont les gens ne parlent peut-être pas trop, ce sont les filets perdus. Heureusement, la Côte d'Ivoire interdit l'utilisation des filets en plastique. Mais malheureusement, comme partout dans le monde, il y a encore quelques brebis galeuses qui continuent de tricher un peu.
0: Et vous disiez que le plastique, ça fatigue les pêcheurs parce qu'il faut qu'ils vident tout le plastique qu'il y a dans leur filet et trier le plastique et le poisson.
3: Ça, c'est une évidence. Ils doivent trier et malheureusement, parfois, le plastique se retrouve un peu plus que le poisson en fonction des zones. Et bon, pour toi, tu as fait une grosse pêche, mais quand tu remontes, tu te retrouves avec des déchets plus que ce que tu dois capturer.
0: Pour comprendre justement comment le recyclage des déchets plastiques crée des emplois en Côte d'Ivoire, nous reprenons la voiture pour aller à la rencontre de ceux qui les ramassent.
4: Bonjour, je suis Bamba Mamadou, gérant de l'unité de valorisation des déchets plastiques, Unival Plast Africa.
0: Alors là, le bruit que nous entendons, ce sont des gens qui travaillent avec vous, qui remontent un énorme sac qui est plein de bouteilles en plastique que vous avez ramassées ici, donc dans le fond de ce bassin qui aujourd'hui est vide. Puisque nous sommes à la période sèche, mais qui, quand il y a des pluies, est totalement inondé.
4: Déjà, vous voyez, les filets font au moins 80 kilos. Donc, si on multiplie 80 kilos par 7 filets remplis, ça nous fait 560
0: kilos de bouteilles en plastique que vous avez ramassées aujourd'hui seulement.
4: Exactement.
0: Et je voulais vous poser une question, parce que je vois que vous ramassez essentiellement les bouteilles. Pourquoi ?
4: Nous sommes sur un projet avec la Fondation Coca-Cola, qui nous a demandé de collecter au moins 300 tonnes de bidons plastiques des déchets PET.
0: Vous avez un gilet jaune de sécurité sur lequel il est écrit Association ivoirienne de valorisation des déchets plastiques et au-dessus, il y a un logo Coca-Cola. Coca-Cola est connu pour être dans le monde l'entreprise qui met le plus en circulation de bouteilles en plastique. C'est bien de financer le ramassage et le recyclage, mais pour autant, Coca-Cola continue à vendre des bouteilles en plastique en Côte d'Ivoire.
4: Ah oui, exactement, ça continue. Mais c'est pourquoi les projets durent plusieurs années. Voilà, nous continuons toujours à ramasser. Ça veut dire que nous, tant qu'il y a les PET dans la nature, nous sommes prêts à toujours collecter pour assainir notre environnement avec l'appui de Coca-Cola et l'AFP.
0: Votre intérêt, du coup, finalement, c'est qu'un maximum d'amis de Janet boivent du Coca-Cola pour que vous ayez un maximum de bouteilles en plastique à ramasser pour alimenter le recyclage. Ils sont malins, Coca-Cola.
4: En fait, de dire qu'ils sont malins, ben, de toutes les manières, hormis le fait qu'ils nous accompagnent avec peut-être de l'argent pour pouvoir payer les agents qui sont là. Ils nous ont même offert un véhicule, ça c'est la Fondation Coca-Cola qui nous a offert ça. Il y a aussi un compacteur qui est au niveau du labo, qui nous ont remis. Il y a la broyeuse qui est en cours de fabrication.
0: Tout ça est payé par Coca-Cola.
4: Tout ça a été payé par Coca-Cola. La Fondation Coca-Cola.
0: Voilà, et selon Greenpeace Afrique, Coca-Cola met chaque année sur le marché 120 milliards de bouteilles en plastique à usage unique. Jean-François Guiglione, vous preniez des notes pendant ce reportage. Comment est-ce que vous réagissez à son écoute?
5: C'est très intéressant, en fait, de voir comment on peut influencer la population avec des messages qui sont qui donnent l'impression en fait qu'on peut gérer le problème. Ce qu'on sait aujourd'hui, c'est qu'on a un lien direct entre la production de plastique et la pollution. Et on a à peu près 56 grosses entreprises qui sont responsables de 50% de la pollution. Donc on est capable en fait de mettre le nom Coca-Cola en tête, puisqu'on en a parlé ici sur cette antenne, qui sont ceux qui produisent le plus et qui polluent le plus. Donc on peut mettre des secteurs, donc les secteurs de la boisson, le secteur de l'alimentation. Ensuite, on a le secteur du textile qui est aussi important. Et puis ça va jusqu'à l'électronique et on est capable de dire en fait c'est là que se trouve la plus grosse production et donc la plus grosse pollution. Et après ça, une fois qu'on est capable de faire ce constat, comment on va gérer les déchets? Et ça c'est la vraie question aujourd'hui.
0: Mais en même temps, on entendait l'argument de ce ramasseur de déchets qui disait, Nelly Ponce, que ça vous a fait sourire, mais qu'il était content parce qu'en fait ça crée des emplois, la Fondation Coca-Cola leur a acheté des machines. C'est vrai que du coup ils gagnent leur vie avec ce ramassage et ce recyclage, parce qu'avec les machines, j'ai pas pu passer l'intégralité du reportage, ça aurait été trop long et ça aurait été au détriment de votre parole, mais après ils fabriquent des granulés qui revendent à d'autres qui du coup vont fabriquer des objets. Donc on peut se dire finalement formidable, Coca-Cola, c'est vertueux.
6: En fait, quand on regarde par le petit bout de la lorgnette et quand on est sur place, c'est évident que ramasser, collecter et ensuite créer des paillettes à nouveau pour avoir la sensation de participer à un cercle vertueux, c'est quelque chose qui a beaucoup de sens. Et de toute façon, on l'a vu avec les pêcheurs, il y a besoin de travailler quotidiennement sur qu'est-ce qu'on fait en fait de toute cette matière qu'on collecte. Là où, quand on dézoome un petit peu, et c'est absolument pas pour stigmatiser évidemment les personnes sur place qui sont pris dans ces systèmes-là, il y a des travaux anthropologiques aujourd'hui qui travaillent là-dessus, parce qu'il y a de la création de richesses, il y a de la création d'emplois, et il y a en Asie notamment des communautés humaines qui dépendent entièrement de ces emplois-là, donc c'est difficile aussi de savoir comment on gère. Mais si on dézoome un petit peu, on se rend compte que c'est un petit peu une manière de faire un pas de côté pour perdre de vue l'essentiel, c'est-à-dire que ce mythe du recyclage des plastiques et la manière dont on va ensuite pouvoir le mettre en place vient cacher le fait que c'est le changement de système a eu lieu. On avait des consignes de bouteilles en verre. Coca-Cola eux-mêmes faisaient en Afrique notamment, mais pas que. En France, à une époque, je suis pas si vieille que ça, mais j'ai connu la fin des consignes en verre. Et donc, c'est un changement de portefeuille. C'est-à-dire, la consigne était gérée par le producteur, la consigne en verre. Et le verre était lavé et non pas recyclé. C'est-à-dire que même là, il y a une aberration avec le changement climatique à aller casser du verre pour le chauffer à 1000 degrés pour refaire des bouteilles. Il y a vraiment des cycles en circuit court de lavage et de réutilisation de bouteilles. Et on est passé à du tout plastique, c'est beaucoup moins cher et aussi c'est pas les mêmes portefeuilles qui payent. Là, c'est plus le producteur qui gère la suite, mais c'est la collectivité qui va gérer au niveau financier en fait la collecte ou la non-collecte des déchets. Ensuite, il y a aussi des enjeux de stigmatisation. En fait, il y a des enjeux d'injustice sociale et environnementale avec ce sujet plastique, puisque on sait que ce sont beaucoup les populations sur les continents d'Afrique, d'Asie qui reçoivent jusqu'à 30% des déchets plastiques européens, qui se retrouvent submergés par nos propres déchets, là où chez nous ils vont être comptabilisés comme déchets bien gérés, chez eux ils vont être comptabilisés comme déchets mal gérés, et on va avoir des rapports qui s'inversent et des stigmatisations